Vous écoutez les paroles de vie, soyez les bienvenus. Il est toujours difficile, voire impossible, de comprendre pourquoi tel ou tel personnage public ou tel être cher que l'on croyait si bien connaître se donne la mort. On devrait en tout cas se donner un droit d'ingérence morale. Mais la communication n'est pas toujours facile. Il faudrait pourtant pouvoir parler, se parler. Claude Buchold nous aide à y voir plus clair et le fait en compagnie de Farid Gilani.

0: Ce n'est pas évident du tout d'être présent auprès de quelqu'un qui est suicidaire. Parce qu'on hésite constamment entre deux attitudes, hein, qui sont celles de la surprotection ou celles du rejet. Surprotection, évidemment, parce qu'on est soi-même très angoissé. Et là, eh bien, j'ai envie de dire, on fait ce qu'on peut. On essaie devant Dieu et devant l'autre, avec l'avis du médecin aussi, de voir la bonne attitude. Et on sait qu'on ne fera peut-être jamais ce qu'il y a de parfait. Et qu'il pourrait bien arriver qu'un jour, il y ait un geste suicidaire. Même si notre sentiment de toute puissance, notre sentiment de toujours faire le bien, notre sentiment de bon père, de bon soignant, de bon fils, que sais-je, en prend un coup, il faut parfois reconnaître qu'on ne peut pas protéger à 100%. Et l'autre extrême, ben, c'est le rejet. Hein. C'est de dire, il y en a marre, toujours avec ces idées-là, je ne veux plus de cette personne. Cela n'est pas non plus la bonne attitude. Alors, vous me parlez de façon de prévenir le suicide, et au niveau de cette présence, eh ben, je dirais aussi, c'est l'accès à la parole. Combien de gens, finalement, font des tentatives de suicide en tant qu'équivalent de parole ? Parce que ces gens-là n'ont pas pu dire ce qu'ils avaient sur le cœur. Ils n'ont pas pu le dire parce qu'ils n'arrivaient pas à le dire ou parce qu'ils n'avaient pas d'interlocuteur aussi. Hein.
1: Et ce qui est dramatique, c'est qu'on s'aperçoit que beaucoup de tentatives de suicide sont plus ou moins étouffées par la famille. Enfin, on n'ose pas dire que telle sœur, telle fille a tenté à ses jours.
0: Oh, c'est une chose bien honteuse souvent, qu'une tentative de suicide que j'ai faite ou qui s'est faite dans la famille. Hein. Vous voyez, Judas s'est suicidé. Il fait allusion à une réunion des apôtres. Ils disent qu'il est tombé et il s'est rompu par le milieu. Ils ne prononcent pas le mot de suicide. Et ils élisent un autre pour le remplacer. Hein. C'est une sorte de trou, et j'ai envie de dire, qu'on s'empresse de boucher. Hein. Ça, quelque chose de honteux. Et il y a souvent comme un déni, on n'en parle pas, on veut oublier. Ce n'est pas la bonne attitude. Au contraire, je trouve qu'il faut essayer de comprendre que la personne qui a fait une tentative de suicide essaie de comprendre pourquoi, et que la famille aussi essaie de comprendre.
1: Et qu'on ça en suppose parle. Qu'elle se remette en question un peu, la famille, oui. C'est ça ?
0: C'est très exigeant. Souvent, ça arrive sans crier gare. On n'a pas eu le temps de se préparer. Ensuite, on se sent honteux, on se sent coupable, hein. D'avoir été un mauvais parent, d'avoir été un mauvais enfant, d'avoir été un mauvais collègue de travail, d'avoir été un mauvais pasteur, un mauvais paroissien, hein, quand celui d'à côté, celle d'à côté a fait une tentative de suicide. C'est une grande remise en question, oui. Et je voudrais pas non plus faire silence sur toute la colère qu'on peut ressentir, hein, par rapport à l'autre. Qui nous a fait ça ? Qui m'a fait ce coup-là ? La colère d'abord par rapport à l'autre, oui. Par rapport à moi aussi, on se traite de tous les noms, n'avoir rien fait pour prévenir, etc. Tout cela doit être en quelque sorte métabolisé, hein, digéré. Et rien ne vaut pour cela de pouvoir en parler. Le pire, c'est de cacher ces choses-là, de mettre une sorte de pansement hygiénique par-dessus et de faire comme si ça n'avait pas été.

0: Est-ce que c'est pas aussi et d'abord un problème d'identité, cette question du suicide? Soit parce que la personne n'a pas le sentiment d'exister et donc on saute la vie, ou parce que l'entourage l'a écrasé, ou je sais pas, enfin il peut y avoir différentes raisons à cette identité mal trouvée.
1: En tant que chrétien, nous savons que nous sommes aimés de Dieu, que c'est en lui aussi que nous trouvons les raisons, la raison de vivre. Je ne veux pas dire que tous les suicides sont ainsi motivés, hein, loin de là. Il y a des tentatives de suicide qui sont des appels à l'aide, où finalement on n'avait pas envie de mourir. Il y a des tentatives de suicide qui sont une agression du corps, parce qu'on ne supporte pas son corps, ce corps qui rappelle le corps de je ne sais qui. En général, c'est le corps d'un parent le plus proche, avec lequel on a quelques problèmes. Et là, je pense aux tentatives de suicide de bon nombre d'adolescents, hein, quand le corps change. Ou aussi, il n'y a pas cette volonté de mourir, mais il y a surtout un appel, dirais-je, à la parole. Et il faut prendre au sérieux ces tentatives de suicide-là. Il y a aussi, il faut bien le dire, les suicides contre quelqu'un, pour faire du mal aux autres, pour faire du mal à l'autre, ce mal qu'on n'ose pas en quelque sorte lui faire. Par un geste ou par la parole, on se le fait à soi, pour lui en faire voir de toutes les couleurs. Il y a un tableau que vous connaissez peut-être de Marat, assassiné dans sa baignoire, oui, hein, oui, par une certaine Charlotte Corday. Eh bien, sur ce tableau de David, on voit que Marat tient un mot à la main. Et sur ce mot, il est écrit ce que Charlotte Corday lui avait écrit: « Il suffit que je sois bien malheureuse pour avoir droit à votre bienveillance. » Et la tentative de suicide peut être une façon tout à fait évidente d'étaler à l'autre son malheur pour avoir droit à sa bienveillance. Après, peut-être lui avoir fait comprendre combien on lui en voulait d'être malveillant. Hein.

0: Pour reprendre effectivement cette question de l'identité, et comme nous l'avons déjà souligné, il y a actuellement comme un flou parfois, hein, chez les gens, chez moi aussi, chez chacun de nous. Qui suis-je? C'est-à-dire, quel est mon sexe? Comment je vis d'avoir le sexe que j'ai? Quelle est ma génération? Me placer par rapport à mes parents, par rapport aux enfants? Quelle est ma relation par rapport à la réalité? Comment je vois les choses? D'où je viens? Où est-ce que je vais? Ce sont de grandes questions. On a l'impression que les gens, dont je suis aussi, hein, nous sommes moins structurés peut-être que l'était la génération passée. Eh bien, nous avons besoin actuellement aussi d'apprendre une certaine éthique, le sens de l'autre, qui me semble souvent faire défaut par rapport à l'individualisme actuel.
1: Et si on n'a pas le sens de soi, on peut difficilement avoir le sens de l'autre, ça va de pair.
0: Oh.
1: Comment ça se passe?
0: Eh bien, on peut avoir le sens de soi en voyant tout par rapport à soi et en s'enfermant sur soi. Il y a une bonne conception de soi, effectivement, qui est nécessaire pour accepter l'autre. Mais croyez-moi, je vois ici des gens qui, avec la meilleure foi, hein, n'arrivent pas à penser que ce qui pourrait motiver leur vie, c'est le sens de l'autre. L'autre qui commence par l'épouse, qui continue par les enfants, enfin, même, voilà, je pense à une personne précise, qui ne voit pas pourquoi mettre au monde un enfant. Hein. Bah, effectivement, tant qu'on est ainsi désespérément, dirais-je, centré sur soi, c'est difficile.
1: Et en ayant le sens de l'autre, on peut alors se découvrir le sens de soi aussi. Ça peut rapporter gros.
0: Absolument. Chose. Absolument. Comment exister sans exister chez quelqu'un? Combien cela peut, justement, pour reprendre notre question du suicide, retenir du suicide, de savoir qu'il y a quelqu'un ici qui m'aime, quelqu'un qui souhaite que je ne meure pas, ou quelqu'un qui pourrait pleurer si je me suicide? Hein. Combien on a besoin d'exister auprès de quelqu'un. Grâce à Dieu, gloire à Dieu. Hein. Nous savons que nous existons pour lui et que Christ est venu sur cette terre, est allé jusqu'à mourir, hein, et ressusciter pour moi, pour vous, pour chacun, chacune qui nous écoute. Je pense là à une personne que je suis, qui a un problème d'identité tout à fait sérieux, hein, qui se manifeste à tout point de vue, dirais-je, au niveau professionnel, puisque c'est du genre touche à tout, au niveau de sa vie sexuelle également, et puis bon, je pourrais multiplier les exemples. Combien je suis heureux que cette personne ne soit pas seulement suivie par moi, parce que je suis là pour la suivre en tant que psychothérapeute, c'est-à-dire une réflexion sur elle-même, sur ce qui a bien pu conduire à sa façon d'être actuelle, à avoir un peu les problèmes psychologiques. Hein. Mais combien je trouverais insuffisant pour cette personne de n'avoir que cette réflexion. Et combien je suis heureux de voir qu'elle est devenue chrétienne et que depuis 2-3 ans, elle est dans une église où, d'une façon très puissante, hein, on lui parle de Jésus-Christ. Et que, actuellement, bon, c'est d'un homme qu'il s'agit, il s'identifie, hein, sur Jésus. Que son exemple à suivre, c'est Jésus. Et c'est aussi, dirais-je, l'un ou l'autre pasteur de cette église. C'est-à-dire qu'on a besoin d'une réflexion sur soi, mais on a besoin aussi aujourd'hui, et nos contemporains tout spécialement, d'apprendre des choses sur ce qui est bien, ce qui est mal, et d'apprendre que Dieu existe et que Dieu nous aime.

0: Heureux l'homme dont la force est en toi, Seigneur. Ils ont dans le cœur des chemins tout tracés. Dieu est un soleil et un bouclier. Il donne la grâce, il ne refuse pas le bonheur. Heureux l'homme qui se confie en toi.
1: C'était le psaume 84. Si vous désirez nous écrire, vous pouvez le faire à l'adresse suivante, Parole de Vie, boîte postale 502, 75 666 Paris. Je répète, Parole de Vie, boîte postale 502, 75 666 Paris. Au revoir et à bientôt.

chers auditeurs, le programme Perspective réformée du pasteur Kayayan vous propose dans la série Révélation et connaissance du salut un exposé consacré à la personne et à l'œuvre du Saint-Esprit. Nous arrivons aujourd'hui donc à ce chapitre très important de la doctrine chrétienne, de l'enseignement biblique, et nous ferons bien attention donc de comprendre quelle est la personne divine du Saint-Esprit et quelle aussi son œuvre particulière. Vous êtes très nombreux à m'écrire, vous savez que cette série Révélation et connaissance du salut fait l'objet d'un cours par correspondance. Vous êtes très nombreux à m'écrire pour demander ce cours. Si vous êtes, disons, retardataire, nous n'avons jamais de refus pour qui que ce soit. Vous pouvez encore nous écrire, il y aura des cours pour vous aussi. Mais prenez bien note de notre adresse que vous sera donnée tout à l'heure à l'issue de mon exposé. Qu'est-ce que le Saint-Esprit ? Il y a deux réponses. La première envisage le Saint-Esprit comme une énergie divine, une puissance émanant de Dieu. La deuxième affirme que le Saint-Esprit est une personne divine. Si le Saint-Esprit est une puissance, l'homme doit s'efforcer d'acquérir cette puissance en réalisant certains états intérieurs, jusqu'à ce qu'on sente une émotion, une palpitation, un courant qui deviendra la preuve qu'on la possède. On est là dans le domaine purement psychique, voire même physique. Dès lors, les conditions à remplir pour recevoir la puissance du Saint-Esprit sont des conditions psychiques, extase, tension de la volonté, etc. Les effets obtenus sont aussi d'ordre psychique, émotions, sensations, etc. D'où résultats inégaux, instables, décevants. Mais une étude attentive des textes bibliques montre que le Saint-Esprit n'est pas une énergie ou une puissance. Il n'est pas quelque chose, il est quelqu'un. Il n'est pas une émanation de Dieu, il est une personne divine, un être personnel que l'on n'utilise pas, mais qui s'empare de nous et qui nous utilise. Il se manifeste par une présence dont nous sommes intimement dépendants en vertu des conditions morales et spirituelles, c'est-à-dire en vertu de la foi. La première conception est païenne, elle conduit à l'exaltation de soi-même. La deuxième est chrétienne, elle conduit à l'effacement du moi, au renoncement. La personnalité du Saint-Esprit. La Bible attribue au Saint-Esprit différents caractères et qualités qui n'appartiennent qu'à une personne. Ainsi, il pense et il connaît, il aime, il veut. La Bible présente le Saint-Esprit agissant comme une personne. Il parle, il prie, il intercède, il dirige, il conduit, il défend et commande. Il adresse vocation, il enseigne, il rend témoignage. Il appelle, ou il est appelé par Jésus le consolateur, exactement le paraclète, c'est-à-dire l'avocat, celui qui vient à notre aide. La Bible montre qu'il est possible de traiter le Saint-Esprit d'une manière qui ne peut s'appliquer qu'à une personne. On peut lui résister et l'attrister, l'insulter, lui mentir, blasphémer contre lui. Au point de vue grammatical, on a remarqué que bien que le mot grec pneuma, esprit, soit neutre, les pronoms qui s'y rapportent sont parfois au masculin. Parlons à présent de la divinité du Saint-Esprit. Il ne suffit pas de dire que le Saint-Esprit est une personne, a une personnalité, mais encore nous devons voir et apprendre que cette personnalité est de nature divine. Les chapitres 14 et 16 de l'Évangile selon Jean décrivent le Saint-Esprit comme l'envoyé divin venant enseigner, révéler et convaincre du péché. Le consolateur qui s'approchera des disciples désemparés, le substitut qui remplace le maître glorifié. Ces trois appellations nous placent devant la divinité du Saint-Esprit. Il est non seulement une personne, mais une personne divine. Voici trois raisons en faveur. Le Saint-Esprit est souvent associé à Dieu et à Jésus-Christ dans la formule baptismale, dans la formule de bénédiction, dans d'autres passages. Le Saint-Esprit possède les attributs divins, l'éternité, l'omniprésence, l'omniscience, l'omnipotence.
Le Saint-Esprit accomplit les œuvres divines en ce qui concerne le monde, sa création, sa conservation. La personne de Jésus-Christ, sa naissance, son ministère, sa résurrection, l'Église, sa fondation, les Écritures, leur inspiration, le croyant, sa régénération, sa résurrection au dernier jour. Le mystère de la Trinité. Nous avons déjà eu l'occasion de consacrer un exposé à la Trinité, à la doctrine biblique de la Trinité, mais résumons en quelques lignes seulement les grands points de cette doctrine. Le christianisme s'est toujours défendu, vous le savez, d'adorer trois dieux. Il déclare que Dieu est un dans son essence, tout en étant manifesté par trois personnes distinctes. C'est le mystère de la triunité ou de la trinité. On n'explique pas la trinité, pas plus qu'on n'explique Dieu. Elle s'impose à la foi. La Bible laisse entendre qu'il y a trois modes ou trois degrés de communication de Dieu à l'homme. D'abord, avant Jésus-Christ, Dieu se manifestait principalement comme le Dieu qui est au-dessus de nous. En Jésus-Christ, nous contemplons Emmanuel, c'est-à-dire Dieu avec nous. Par le Saint-Esprit, nous possédons Dieu en nous, ou si vous voulez, le Saint-Esprit habite dans nos vies. Examinons à présent le nom biblique donné au Saint-Esprit. D'abord, il est esprit, en hébreu « ruach », en grec « pneuma », en latin « spiritus », mot qui signifie « souffle »,« vent ». Il s'agit du principe vivifiant par excellence. Il est nommé « esprit de Dieu » ou « de l'Éternel ». Ce mot ou ce nom met l'accent sur sa divinité et sa toute-puissance. Il est aussi esprit de Jésus ou esprit de Christ ou de son Fils, ce qui met en relief le lien qui existe entre l'Esprit, Christ et le Père. Il est le Saint-Esprit, l'Esprit Saint ou esprit de sainteté, appuyant sur son caractère essentiel, la sainteté. Il est esprit de vérité qui communique la vérité. Il est esprit de la grâce qui administre et qui applique la grâce de Dieu. Il est esprit de la gloire, gloriant en lui-même et communiquant la gloire. Il est encore le paraclète ou le consolateur, comme vous le savez. Enfin, pour terminer cet exposé, rappelons les symboles bibliques de l'esprit. Pour mieux faire comprendre ce qu'est le Saint-Esprit et ce qu'il fait, la Bible emploie pour le désigner des symboles. D'abord, le souffle ou le vent, d'après Ézéchiel, d'après Jean 3, 20, etc., acte 2, ce qui désigne son action invisible et impétueuse. Ensuite, c'est le symbole de la colombe, Luc 3, 22, douceur et pureté. Troisièmement, l'huile, Luc 4, 18, acte 10, 38, qui consacre le sacrificateur, le roi et le prophète. Quatrièmement, il est le feu, acte 2, 3 et 4, action purificatrice, destructive, illuminatrice, édificatrice. Cinquièmement, l'eau, d'après Jean 7, 38 à 39, ce qui symbolise l'abondance, la bénédiction, la plénitude, le rafraîchissement. Sixièmement, le sceau, qui est l'empreinte divine, marque de propriété. Et enfin, le gage ou les arts, d'après Éphésiens 1, 2 Corinthiens 1, 21-22, ce qui veut dire premier acompte du salut final.

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Dans l'attente de notre prochaine émission, nous vous disons au revoir et à Dieu seul la gloire.

0: Merci au groupe One Accord qui nous vient de l'est de la France et qui est connu aussi sous le nom de l'équipe Jans. Et encore Noël Colombier pour cette dernière chanson inspirée par un texte de Agnès Ochitska. Nous allons passer l'antenne avec plaisir aux amis de l'heure luthérienne, qui va évoquer un grand personnage de l'Ancien Testament, David, le roi berger, ou le berger devenu roi.
1: Marie-France, nous connaissons tous des personnes souvent fort respectables qui se proclament athées. On ne comprend pas toujours ce qu'elles veulent dire par là. Et surtout lorsqu'elles se trouvent en situation difficile, elles se mettent à prier. Ethan Allen, dont vous nous racontez l'histoire, a connu un tel retournement en présence de sa petite fille qui allait mourir.
2: Ethan Allen, qui commanda pendant la guerre d'indépendance des États-Unis le groupe connu sous le nom de Partisans de la Grande Montagne, était un athée convaincu et qui ne cachait rien de ses convictions négatives. Sa femme, par contre, était fort pieuse et elle s'efforçait de transmettre à leur fille ce qu'elle avait appris de la Bible et en particulier du Nouveau Testament. L'enfant tomba gravement malade et on pria son père de venir recueillir ses dernières paroles. « Père, lui demanda-t-elle, je sais que je vais mourir. Que dois-je croire pour après ma mort? Ce que toi tu m'as dit ou ce que maman m'a appris ?» Et Ethan Allen se tut un moment, s'efforçant de maîtriser la profonde agitation qu'il avait saisie, et puis calmement, il répondit « Tu dois croire ce que ta mère t'a appris. »

moment venu, nous recevions la couronne de la vie éternelle. Fais que nous attendions avec toujours plus d'impatience la résurrection que tu nous as promise, pour que nous soyons au nombre de la grande multitude de personnes de toute race qui se tiennent, vêtues de robes blanches, devant le trône de l'agneau, et qui chantent « Le salut appartient à notre Dieu et à l'agneau ». Rappelle-nous sans cesse que dans le royaume, nous serons toujours en ta présence bienfaisante, toi, Père qui nous a créés, toi, Jésus, notre Sauveur, et toi, Esprit Saint, qui nous a donné la force d'avancer jusqu'à ce lieu béni. Amen.

0: J'aime le groupe Les Amandiers, ce qu'ils chantent est fort, et ils le chantent avec une extraordinaire vitalité, surtout quand ils reconnaissent l'utilité quotidienne de la parole de Dieu qui est la Bible. Grand merci au groupe Les Amandiers.
1: Marc, souvent vu flotter au Moyen-Orient le drapeau d'Israël avec en son centre la fameuse étoile à six branches, l'étoile de David.
0: Je me demande si l'histoire ou la personnalité de David, le roi David, est aussi connue que son nom.
1: Oui, oui, c'est une chose en effet que l'on peut effectivement se demander. J'ai l'impression qu'en dehors de l'épisode Goliath, on ne sait pas grand-chose de David.
0: C'est vrai que sa vie est tellement riche, tellement diverse et puis tellement ancienne aussi, qu'il est compréhensible que beaucoup de nos contemporains n'en sachent pas grand-chose.
1: Il est évident que quand on parle aujourd'hui des grands hommes de guerre d'Israël, on pense plutôt au général Moshe Dayan avec son bandeau sur l'œil, l'un des plus célèbres borgnes de l'histoire. On pense aussi au général Sharon et à ses outrances verbales. Mais David, qui était-il ?
0: Il est difficile de résumer en quelques mots une vie aussi pleine, aussi intense et aussi entreprenante. Enfant berger, il tuait de ses mains nues l'ours et le lion qui s'en prenaient à son troupeau. Brillant frondeur, c'est effectivement lui qui a tué Goliath, le géant philistin, remportant ainsi le prix du duel, la fille du roi Saül. C'est encore lui qui est choisi pour succéder au roi déchu. Musicien extraordinaire, c'est lui qui a choisi Jérusalem pour capitale du peuple juif. Il est encore le père de Salomon, né de son adultère avec Bethsabée. Et puis surtout, David n'est rien moins que l'ancêtre de Jésus-Christ.
1: Bon, de tout cela, qui est le vrai David ?
0: Mais ce sont là les facettes de ce personnage si multiple qu'a été le roi David. Mais s'il fallait choisir un seul de ces aspects pour en faire tout le roi David, je crois bien que je choisirais la dernière, David, ancêtre ou père de notre Seigneur Jésus-Christ. Voilà qui il est. Jésus aimait à demander « Qui dites-vous ou qui dit-on que je suis, moi, le Fils de l'homme ?» Il se présentait souvent sous ce titre de « Fils de l'homme » qu'il aimait particulièrement.
1: Peut-être parce qu'il y avait derrière ce titre l'étonnante diversité de David, meurtrier, adultère, conspirateur, hors-la-loi, soldat sanguinaire, mais aussi musicien, poète, diplomate, homme sensible et vigoureux, pieux adorateur de l'Éternel, gardien de l'Arche de l'Alliance qui représentait la présence de Dieu au milieu de son peuple, la formidable fidélité de Dieu aux engagements qu'il avait pris à l'égard de son peuple.
0: Christ était fier d'être le fils de David quand il entrait dans une ville ou dans un village et que la foule l'acclamait « Hosanna au fils de David !» Il ne reprenait pas la foule. Au contraire, Christ était fier d'être un fils d'homme, le fils de Bethsabée, la femme adultère,

0: le fils de Salomon, l'enfant de l'amour, on dirait aujourd'hui, le fils de Rahab aussi, la prostituée.
1: Il est vrai que quand on se souvient ainsi des ancêtres de Jésus, de leur humanité la plus vraie, la plus terrestre, avec tout ce que cela sous-entend à la fois de très grand, mais de très misérable aussi, on a peine à croire que la première grande erreur qui ait été enseignée à propos du Christ ait consisté à nier non pas qu'il était vraiment Dieu, mais à rejeter l'idée qu'il était vraiment un homme. Les ancêtres de notre Seigneur ont été pour quelques-uns à certains moments de leur vie des héros, c'est vrai, mais il s'en faut de beaucoup qu'ils l'aient été en permanence.
0: Quand on parle des grands croyants du passé, on ferme les yeux et on glisse en général sur leur faiblesse ou sur leur turpitude. Pas possible qu'ils aient pu commettre de telles choses. Et pourtant, eh bien, ce qui nous embarrasse dans la vie de ceux qui ont précédé le Christ dans sa vie terrestre, c'est justement ce qui fait la fierté de notre Seigneur. Jésus veut représenter toute l'humanité. Noël nous l'a redit il y a à peine un mois. Jésus ne veut pas être le représentant des hommes seulement dans ce qu'ils peuvent avoir de plus grand et d'héroïque, de généreux et de désintéressé, mais aussi dans leur bassesse ou tout simplement dans leur médiocrité quotidienne qui les empêche de voir un peu au-dessus du rat des pâquerettes.
1: Est-ce que c'est cela que voulait dire Jésus quand il se présentait comme le Fils de l'homme ?
0: Absolument. Jésus n'est pas seulement un Fils d'homme, il est le Fils de l'homme par excellence. Il n'a pas seulement pris notre péché sur ses épaules, il est, selon l'expression de Paul, devenu péché pour nous.
1: D'ailleurs, n'est-ce pas lui qui nous rappelle que ce ne sont pas les bien portants qui ont besoin du médecin ? Seuls les êtres supérieurs ou étrangers à l'humanité, s'il avait pu s'en trouver, auraient échappé au champ de l'amour de notre Seigneur.
0: Christ était aussi humain que ses ancêtres, aussi humain que David, sans pourtant avoir jamais succombé aux tentations que tout homme rencontre. Il a été éprouvé en toutes choses comme nous le sommes nous-mêmes. Et voilà pourquoi il est si digne de foi. Voilà pourquoi il faut l'écouter, il faut le croire, il faut le suivre, il savait et il sait bien de quoi il parle.

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0: chez moi pour manger. J'ai appris que mon voisin de palier avait tenté de se suicider. 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
1: De fortes réflexions, n'est-ce pas? L'indifférence. Est-il pire faute contre l'amour? Quand j'écoute ces réflexions, je me promets de ne plus jamais refuser un bonjour, un sourire à mes proches, c'est si important pour eux, pour moi aussi. Merci au groupe Les Amandiers.
2: Marc, lors de notre précédente rencontre, nous avions beaucoup parlé du roi David, ce grand méconnu de l'Antiquité. Nous avons montré toutes les facettes de sa riche personnalité et surtout nous avons constaté que quand on disait du Christ qu'il était le fils de l'homme, il était bien le descendant de cet homme-là.
1: L'Évangile, c'est vrai, nous montre Jésus fatigué, pleurant, furieux, aimé, affectueux, comme l'avait été David. Nous le voyons aussi en prière, ayant faim, déçu, étonné, privé de tout certains jours, et se réjouissant d'autres fois avec ses amis, comme David.
2: Et l'on pourrait ajouter, habile raconteur d'histoire, apprécié de ses proches, plein d'attention pour ses parents, soumis aux lois, impatient envers les hypocrites, humoriste, à la fois très humble et très sûr de lui.
1: Et c'est moi qui vais dire encore, comme David.
2: Mais pourquoi insistez-vous à ce point sur les aspects les plus quotidiens de la personne de Jésus? Je suppose que ce n'est pas pour le plaisir d'établir un simple parallèle, presque amusant, comme si Jésus, se regardant dans un miroir, voyait le visage de David se superposer au sien.
1: Il n'est évidemment pas question, vous le pensez bien, de jouer à ce jeu, mais...
2: Et que la plupart des croyants sont gênés par la personne d'un Christ trop humain? Ce n'est d'ailleurs pas nouveau. Déjà, autant que je me souvienne, durant les années qu'il a vécu sur la terre, on lui reprochait d'être très humain. Trop humain, pour reprendre l'expression de Frédéric Nietzsche.
1: Et c'est vrai. On l'a accusé de n'être pas suffisamment divin. Il réagissait à la faim, à la maladie, à la solitude, à l'adultère, à l'injustice et à la méchanceté, à la tristesse, à la mort, à l'indifférence, à la trahison.
2: C'est vrai qu'il répondait à tous les besoins. C'est sans doute pourquoi, sur les routes de Palestine, on le voit constamment suivi d'une foule de quémandeurs de toutes sortes. On le voit aussi agissant dans la prière, aimant ses amis, accueillant les étrangers, pardonnant à ses ennemis.
1: Et puis, comme David, il réagissait à la guerre, à la musique, à la poésie, à l'honneur et à la honte. Ainsi, notre Seigneur réagissait à tout ce qui fait la vie des hommes, sauf à ce qu'il a fait coupable devant Dieu, Jésus-Christ, vrai Dieu et aussi vrai homme.
2: Si je comprends bien tel ou tel texte des Épîtres, surtout des Épîtres de Paul dont je me souviens, l'apôtre insiste pour que nous soyons aussi pleinement et aussi totalement humains que notre Seigneur. Mais est-ce que ce n'est pas contradictoire avec l'histoire d'Adam et Ève désobéissant à Dieu et pour cette raison chassés du paradis?
1: Mais justement, ces événements dont vous parlez n'ont pas eu pour conséquence de faire les hommes trop humains, mais au contraire, pas assez.
2: Autrement dit, si je comprends bien, la chute ne nous a pas fait plus, mais moins humains.
1: Tout à fait. Et si le Père a envoyé son Fils en ce monde, s'il y est né d'une femme semblable à toutes les autres, s'il y a vécu comme un homme, s'il y a souffert comme un homme, s'il y est mort pour refaire l'humanité, c'était afin qu'il nous soit possible d'être à nouveau, réellement et pleinement des hommes. Christ n'a pas souffert, il n'est pas mort, et il n'est pas ressuscité pour que nous puissions échapper à notre vie d'homme.
2: On doit bien constater en effet que ce n'est pas être vraiment homme que de se livrer à l'impatience, à l'indécence, à la superstition, aux disputes, à l'ivrognerie, et puis à tout le reste.
1: L'apôtre Paul ne sous-estime pas les difficultés à être vraiment humain, c'est-à-dire à être vraiment tel que le Christ a été homme. Et tandis que nous faisons des efforts pour vivre de plus en plus comme le Christ a vécu et comme il nous demande de vivre, il nous suggère de ne pas oublier tout ce que le Saint-Esprit nous donne pour que nous soyons vraiment des hommes chrétiens en ce monde, et tout cela, c'est Dieu qui nous le donne. Bien plus, c'est Dieu qui se donne à nous. Vous le voyez, le parallèle entre David et Jésus nous ramène à Noël.
2: Si je voulais résumer tout ce que nous avons dit au cours de ces deux entretiens, je dirais que la pleine humanité de David n'a été surpassée que par une humanité plus grande, celle de Jésus.
1: Il me semble que c'est un bon condensé, un digest, comme on dit aujourd'hui. L'affaire de Bethsabée et d'Urie, la rébellion d'Absalom sont à nos yeux terriblement humaines. La crucifixion du Seigneur l'est encore bien plus, cela, personne ne l'avait mieux compris que David qui en savait long sur Bethsabée et sur Absalom. Mais ne l'oublions pas, qui en savait plus long encore sur le Seigneur dont il nous dit au psaume que sa miséricorde et sa bonté sont nouvelles chaque matin.
2: Voulez-vous que je redise cela parce que c'est très important. L'amour de Dieu et sa bonté envers toutes ses créatures se renouvellent à chaque journée qu'il fait pour nous.

Merci à Marie-France et le pasteur Marc Splanger pour cette excellente émission. Monsieur Splanger est pasteur luthérien et Marie-France, chrétienne engagée.

terminons cette émission avec Fred Bloch au piano et Dwight Beecham aux grandes orgues. Ces orgues se trouvent à l'église presbytérienne de la ville de Hollywood et le piano est aussi dans la chapelle principale de cette grande église de la ville du cinéma. Mais c'est aussi une église qui évangélise.

Psaume 24. Psaume de David. À l'Éternel, la terre et ce qu'elle renferme, le monde et ceux qui l'habitent, car il l'a fondée sur les mers et affermie sur les fleuves. Qui pourra monter à la montagne de l'Éternel? Qui s'élèvera jusqu'à son lieu saint? Celui qui a les mains innocentes et le cœur pur, celui qui ne livre pas son âme au mensonge et qui ne jure pas pour tromper. Il obtiendra la bénédiction de l'Éternel, la miséricorde du Dieu de son salut. Voilà le partage de la génération qu'il invoque, de ceux qui cherchent ta face, de Jacob. Porte, élevez vos linteaux, élevez-vous, portes éternelles, que le roi de gloire fasse son entrée. Qui est ce roi de gloire? L'Éternel fort et puissant, l'Éternel puissant dans les combats. Portes, élevez vos linteaux, élevez-les, portes éternelles, que le roi de gloire fasse son entrée. Qui donc est ce roi de gloire? L'Éternel des armées, voilà le roi de gloire.

0: Mon premier déclic avec Jésus, c'est à Budapest, à l'occasion d'un rassemblement de jeunes chrétiens. Je m'appelle Gilles, je vis à Paris, j'ai 54 ans, je suis marié, père de deux enfants. Je viens d'une famille où on ne parlait pas de Dieu. En tant que jeune, je recherchais l'explication du monde dans les sciences, sans le trouver, et j'éprouvais un réel vide intérieur. Il n'y avait que la musique qui parvenait à le combler pour un temps. Ma première rencontre avec Jésus a eu lieu à l'âge de 25 ans. Juste après mes études, j'étais parti en Allemagne, à Cologne, pour faire un volontariat en entreprise. Loin de mes repères habituels, j'étais en recherche d'amitié pour m'intégrer dans la vie du pays. J'ai alors fait la connaissance d'étudiants chrétiens. Ils m'invitaient pour voir un match de foot, prendre part à un barbecue. J'avais le sentiment qu'ils s'intéressaient réellement à moi. Je participais de temps à autre à leur culte hebdomadaire à l'université, mais je m'y rendais un petit peu à reculons parce que j'étais mal à l'aise, je redoutais leurs questions, même si en réalité ils ne m'en ont jamais posé. J'étais touché par la sincérité de leur foi, et même si leur foi ne faisait pas partie de mon univers, eh bien je les appréciais. Et puis un jour, ils m'ont proposé d'aller à Budapest, assister à une convention européenne de jeunes chrétiens. J'ai accepté car je pensais que c'était l'occasion rêvée pour moi de découvrir la ville. C'est là que s'est produit mon premier déclic avec Jésus. Après une conférence, j'étais seul, assis sur une pelouse, à l'auberge de jeunesse où nous logions, et tout d'un coup, j'ai ressenti une présence inhabituelle à mes côtés, alors qu'il n'y avait personne de visible. Oui, Jésus est bien réel. Dans les semaines qui ont suivi, je me suis rendu à un culte où j'ai reçu des réponses aux questions existentielles que je me posais depuis toujours. J'ai ouvert mon cœur à Jésus et une paix intérieure est venue en moi. Aujourd'hui, je suis pasteur d'une église protestante évangélique à Paris et cadre dans une grande entreprise du CAC 40. La paix intérieure reçue il y a bientôt 30 ans ne m'a jamais quitté. Même si les difficultés de la vie peuvent être présentes, la présence de Dieu est là qui calme les tempêtes. C'est un chemin insoupçonnable de bonheur et de paix. Mon épouse et moi avons élevé nos deux enfants qui sont devenus des adultes qui débutent dans la vie et avec lesquels nous avons plaisir à être. Je peux voir, avec le recul, combien Dieu a été fidèle à nos côtés, m'amenant même à être pasteur, chose que je n'aurais jamais imaginée étant jeune.
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Et cette fois-ci, en guise de concert classique, de la musique en majeur. Oui, en ré majeur. Sérénade numéro 7, dite Hafner, de Wolfgang Amadeus Mozart. Ce compositeur allemand, né en Autriche, à Salzbourg, en 1756, est mort à Vienne, en 1791. La sérénade, du latin serus, qui veut dire tardif, et d'une façon très générale, le terme qui signifie musique du soir, par opposition à obad, musique de l'aube. Au sens strict, la sérénade est un concert de voix et d'instruments donné la nuit, en plein air, sous les fenêtres de quelqu'un, précisément d'une femme, pour lui rendre hommage. Par exemple, la sérénade chantée par Don Giovanni, accompagné d'une mandoline au début du second acte de l'opéra de Mozart. Avant le XVIIIe siècle, c'était donc surtout pour des œuvres chantées ou chantées avec orchestre, mais à partir du XVIIIe siècle, les termes divertimento, cassation, nocturne ou sérénade qualifient la même œuvre. Et en particulier avec Mozart, le terme sérénade tend à s'appliquer plus spécifiquement à des œuvres en plusieurs mouvements pour grand orchestre, et non pour petite formation ou pour formation de chambre, des œuvres conçues pour des occasions spéciales. Dans cette catégorie, on retrouve des partitions en 7 ou 8 mouvements, comme la sérénade numéro 7, dite Hafner, que nous allons entendre, de Mozart. Après 1780, c'est la promotion de la symphonie, également pour orchestre, barre la route à la sérénade pour grand ensemble. Et la sérénade devient plutôt, comme celle après 1780, écrite et composée par Mozart, une œuvre plus confidentielle et tendre, relevant de la musique de chambre, ou s'en approchant, comme la petite musique de nuit. Donc, pour grand orchestre, la sérénade numéro 7, dite Hafner, en ré majeur, de Wolfgang Amadeus Mozart. Au violon, Suzanne Lautenbacher. À la baguette, Ferdinand Leitner. L'Orchestre National de Württemberg. 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

Radio Bonne Nouvelle, c'est votre concert de musique classique. Sérénade numéro 7, dite Hafner, en ré majeur de Wolfgang Amadeus Mozart. Allegro, andante, menuetto, et tout de suite le quatrième mouvement de cette sérénade, Rondo, Allegro.

0: Radio Bonne Nouvelle, votre concert de musique classique, c'était le rondo Allegro de la sérénade numéro 7, dite Haffner, en ré majeur de Wolfgang Amadeus Mozart. Nous continuerons avec la suite de cette superbe œuvre après ce petit message inspiré par la Bible. 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
1: Fable de la Fontaine. L'alouette et ses petits avec le maître d'un champ. Ne t'attends qu'à toi seul, c'est un commun proverbe. Voici comment Ésope le mit en crédit. Les alouettes font leur nid dans les blés quand ils sont en herbe, c'est-à-dire environ le temps que tout aime et que tout pullule dans le monde. Monstre marin au fond de l'onde, tigre dans les forêts, alouette au champ. Une pourtant de ces dernières avait laissé passer la moitié d'un printemps sans goûter le plaisir des amours printanières. À toute force, enfin, elle se résolut d'imiter la nature et d'être mère encore. Elle bâtit un nid, pont, couve et fait éclore. À la hâte, le tout alla du mieux qu'il put. Les blés d'alentour mûrent avant que la nitée se trouvât assez forte encore pour voler et prendre l'essor. De mille soins divers, l'alouette agitée s'en va chercher pâture, avertit ses enfants d'être toujours au guet et faire sentinelle. « Si le possesseur de ces champs vient avec son fils, comme il viendra, dit-elle, écoutez bien, selon ce qu'il dira, chacun de nous décampera. » Sitôt que l'alouette eut quitté sa famille, le possesseur du champ vient avec son fils. « Ses blés sont mûrs, dit-il. Allez, chez nos amis, les prier que chacun, apportant sa faucille, nous vienne aider demain, dès la pointe du jour. » Notre alouette de retour trouve en alarme sa couvée. L'un commence. « Il a dit que l'aurore levée, l'on fit venir demain ses amis pour l'aider. » S'il n'a dit que cela, repartit l'alouette, rien ne nous presse encore de changer de retraite. Mais c'est demain qu'il faut tout de bon écouter. Cependant, soyez gais, voilà de quoi manger. Eux, repus, tout s'endort, les petits et la mère. L'aube du jour arrive, et d'amis point du tout. L'alouette à l'essor, le maître s'en vient faire sa ronde, ainsi qu'à l'ordinaire. Ces blés ne devraient pas, dit-il, être debout. Nos amis ont grand tort. Et tort qui se repose sur de tels paresseux, à servir ainsi lent. Mon fils, allez chercher chez nos parents, les prier de la même chose. L'épouvante est omnie plus forte que jamais.
2: Il a dit, ses parents, mère, c'est à cette heure. Non, mes enfants, dormez en paix, ne bougeons pas de notre demeure.
1: L'alouette eut raison, car personne ne vint. Pour la troisième fois, le maître se souvint de visiter ses blés.
3: « Notre erreur est extrême, dit-il, de nous attendre à d'autres gens que nous. Il n'est meilleur ami ni parent que soi-même. Retenez bien cela, mon fils. Et savez-vous ce qu'il faut faire? Il faut qu'avec notre famille, nous prenions dès demain chacun une faucille. C'est là notre plus court, et nous achèverons notre moisson quand nous pourrons. »
1: Dès lors que ce dessein fut su de l'alouette, c'est ce coup qu'il est bon de partir, mes enfants. Et les petits, en même temps, veulent-on, se culbutant, délogèrent tous sans trompette. Voici ce que les mauvaises expériences d'amitié dans ce monde pourraient nous faire dire. Mais heureusement, la Bible nous enseigne autre chose. Proverbe 18-24. L'homme aux nombreux amis les a pour sa perte, mais il est tel ami plus attaché qu'un frère. On dit souvent que les véritables amis peuvent se compter tout au plus sur les doigts d'une seule main. Et je pense que c'est vrai. Mais à ce sujet, Dieu nous fait deux cadeaux. Le premier, c'est qu'il nous offre sa famille, la véritable famille du Seigneur. Je ne parle pas seulement de ceux qui se disent juste chrétiens, mais de ceux qui appliquent réellement le commandement du Maître, « Aime ton prochain comme toi-même ». Et parmi cette famille, il nous donne de trouver ses véritables amis, ses frères. Le deuxième cadeau qu'il nous fait, c'est le fait qu'il est lui-même notre meilleur ami, celui dont la fidélité est parfaite. Il ne nous abandonnera jamais, et je peux vous garantir que pour la moisson des blés, il ne nous laissera jamais seuls. Soyez bénis en cette journée.

notre cancer de musique classique, c'était de Wolfgang Amadeus Mozart. Cette fois-ci, la sérénade numéro 7, dite Hafner, en ré majeur, avec à la baguette Ferdinand Leitner, l'orchestre national de Wurtemberg, au violon Suzanne Lautenbacher. Nous continuons, toujours avec Mozart, avec une autre sérénade. Peut-être plus connue de vos oreilles, une petite musique de nuit. La sérénade numéro 13 en sol majeur, toujours de Mozart, Allegretto. Je suis sûr que vous reconnaîtrez.

dans les calamités, dans les persécutions, dans les détresses pour Christ. Car quand je suis faible, c'est alors que je suis fort. C'est dans la faiblesse que la grâce de Dieu est révélée. On voit un Paul qui était par des souffrances, par des l'amertume, les outrages, et il écrit à l'église des Corinthes en lui donnant un message d'espoir où le Seigneur lui dit « Ma grâce t'est suffit ». Ça veut dire que les faiblesses, c'est pas quelque chose de très mauvais en soi, parce que c'est là où la faveur, la grâce des dieux va être révélée. Il y a besoin des personnes qui reconnaissent qui sont faibles. Je sais pas ce qui peut représenter ta faiblesse. Ça peut être les difficultés de la vie dans tous les milieux, les problèmes, les circonstances. Mais il y a besoin des gens faibles qui reconnaissent ses faiblesses et ses difficultés pour que la puissance et la grâce des dieux leur soient révélées. Il paraît que oui, c'est le meilleur scénario pour que Dieu se révèle et se manifeste. Donc je voulais t'encourager ce matin à vraiment regarder à Jésus, fixer les cieux sur lui, bâtir ta vie sur lui. Comme ça, lorsque les faiblesses, les moments de difficulté vont arriver, ta vie sera solide, sera inébranlable, parce qu'elle va être fondée sur Jésus qui est le roc firme.

0: Psaume 22. Mon Dieu, pourquoi m'as-tu abandonné? Au chef de chœur, psaume de David, a chanté sur l'air Biche de l'aurore. Mon Dieu, pourquoi m'as-tu abandonné? Tu restes loin, tu ne viens pas me secourir, malgré toutes mes plaintes. Mon Dieu, le jour j'appelle, mais tu ne réponds pas. La nuit je crie, sans trouver de repos. Pourtant, tu es le Saint qui siège sur ton trône au milieu des louanges d'Israël. En toi, déjà, nos pères se confiaient. Oui, ils comptaient sur toi et tu les délivrais. Lorsqu'ils criaient à toi, ils étaient délivrés. Lorsqu'ils comptaient sur toi, ils n'étaient pas déçus. Mais moi, je suis un ver. Je ne suis plus un homme. Tout le monde m'insulte. Le peuple me méprise. Ceux qui me voient se rient de moi. Tous, ils ricanent, ont fait l'amour en secouant la tête.
1: Il se confie en l'Éternel, et bien que maintenant l'Éternel le délivre, puisqu'il trouve en lui son plaisir, qu'il le libère donc.
0: Oui, c'est bien toi qui, depuis ma naissance, m'as protégé. Tu m'as mis en sécurité sur le sein de ma mère. Dès mon jeune âge, j'ai été placé sous ta garde. Dès avant ma naissance, tu es mon Dieu. Ne reste pas si loin de moi, car le danger est proche et il n'y a personne qui vienne pour m'aider. De nombreux taureaux m'environnent. Ces fortes bêtes du Basan sont tout autour de moi. Ils ouvrent largement leur gueule contre moi. Ils sont comme un lion qui rugit et déchire. Je suis comme une eau qui s'écoule et tous mes os sont disloqués. Mon cœur est pareil à la cire, on dirait qu'il se fond en moi. Ma gorge est desséchée comme un tesson d'argile, ma langue colle à mon palais. Tu me fais retourner à la poussière de la mort. Des hordes de chiens m'environnent, la meute des méchants m'assaille. Ils ont percé mes mains, mes pieds. Je pourrais compter tous mes os. Ils me regardent, ils me toisent. Ils se partagent mes habits et tirent au sort ma tunique. Mais toi, ô Éternel, ne reste pas si loin. Ô toi, ma force, viens en hâte à mon aide. Viens me sauver, délivre ma vie de l'épée. Protège-moi de la fureur des chiens. Délivre-moi de la gueule du lion. Préserve-moi des cornes des taureaux. Oui, tu m'as répondu. Je proclamerai à mes frères quel Dieu tu es. Je te louerai dans la grande assemblée. Vous qui respectez Dieu, célébrez-le. Descendants de Jacob, glorifiez-le. Descendants d'Israël, vénérez-le. Il n'a pas méprisé le pauvre en son malheur. Il n'a pas détourné son regard loin de lui. Non, il a écouté l'appel à l'aide qu'il lui lançait. Grâce à toi, je te loue. Dans la grande assemblée, j'accomplirai mes vœux en présence de ceux qui te révèrent. Que les malheureux mangent et qu'ils soient rassasiés. Oui, qu'il loue l'Éternel, ceux qui vivent pour lui. Que votre vie dure toujours. Aux confins de la terre, tous les peuples du monde se souviendront de l'Éternel. Tous, ils se tourneront vers lui, et toutes les nations se prosterneront devant lui. Car l'Éternel est roi. Il domine sur les nations. Tous les grands de la terre mangeront et l'adoreront. Et ceux qui s'en vont vers la tombe, ceux dont la vie décline, se prosterneront devant lui. Leur postérité, à son tour, servira l'Éternel et parlera de lui à la génération qui viendra après elle. Cette postérité publiera sa justice et elle annoncera au peuple qui va naître ce qu'a fait l'Éternel pour le salut des siens.

J'ai été incarcéré à 3 reprises consécutives. La première fois, j'avais 20 ans. C'était juste après avoir attaqué une poste dans le 93. Et la police, qui était déjà à l'époque sur nous, qui nous suivait, nous a arrêtés. Et j'ai donc été déféré à la justice après avoir passé un temps au commissariat. Et là, on a trouvé aussi que j'avais attaqué aussi une banque. Et là, j'ai été donc condamné ensuite à Bobigny pour 2 attaques à main armée à 7 années de réclusion criminelle. J'en ai donc accompli 5. Je suis sorti. Au bout d'un mois, je suis sorti toujours avec beaucoup plus de haine, beaucoup plus de rancœur en moi et sans solution. Et donc, à la suite de ça, on a voulu recommencer un hold-up que nous n'avons pas fait. Nous avons été arrêtés. Et là, j'ai été à nouveau devant la justice française et inculpé et condamné à 4 années encore de prison. J'ai accompli 3 années après avoir passé aussi un temps en QHS, après avoir de plus en plus ressenti de haine, toujours avoir de plus en plus de révolte. Et là, j'ai accompli 3 ans sur 4, je suis sorti. Et 5 mois après, alors que nous avions volé une voiture, nous avons été à nouveau arrêtés par la police. Et là, parce que la police nous a tiré dessus, on a été inculpé à tort de association de malfaiteurs et de tentative d'homicide sur un gardien de la paix, alors que nous n'avions pas fait ces choses. La seule chose dont on était coupable vraiment, c'était d'un vol de voiture. À la suite de ça, pendant 1 an, je me suis donc battu, disant que j'étais innocent de ces 2 chefs d'inculpation, que je reconnaissais le vol de voiture, mais devant la suite du juge d'instruction qui ne voulait pas comprendre, juge d'instruction, alors ce que j'ai fait, j'ai entamé une grève de la faim de 23 jours. J'ai mis fin le 23e jour sur le conseil de mon avocat, et parce que j'en pouvais plus. Mais ensuite, quelques mois après, je me suis amputé le petit doigt de la main droite que j'ai envoyé au procureur du tribunal, lui expliquant que j'étais innocent, attirant son attention sur le fait que j'étais innocent de ces 2 chefs d'inculpation qui m'emmenaient encore une fois aux assises. Et à la suite de ça, comme il n'y avait toujours pas de nouvelles, rien ne changeait dans ma situation, je me suis amputé le petit doigt de la main gauche que j'ai envoyé à la présidente de la République, Madame Danielle Mitterrand, en espérant attirer son attention sur mon cas. Mais il ne se passait rien, ça ne changeait rien. J'étais toujours dans le même état, avec les mêmes problèmes, les mêmes difficultés, et des difficultés toujours plus grandes. Lors de cette 3e incarcération, par exemple, je me souviens que je n'arrivais pas à manger sans avoir devant moi 1,5 litre d'eau. Parce qu'à chaque bouchée que j'avalais, elle restait bloquée dans ma gorge et je passais des heures et des heures à étouffer. C'est les conséquences de ce qu'on pourrait appeler en prison le fait d'avoir fumé à de nombreuses reprises, notamment de l'huile de shit. Il y a un garçon environ d'une 50aine d'années et qui lui m'a parlé du Seigneur, qui m'a parlé de Dieu, qui m'a parlé de Jésus-Christ surtout. À 3h du matin, je me suis mis dans mon lit et j'ai dit « Seigneur, moi je veux croire en toi. Je te demande de venir m'aider. C'est vrai que ma vie est pas... J'ai fait beaucoup de mal, mais je te demande si vraiment c'est... Tout ce que cet homme m'a dit est vrai. Viens m'aider. Viens dans mon existence. Moi, je veux te connaître. Je veux te connaître. » Et c'est ce qui s'est passé. Pendant 1 semaine environ, j'ai lu la Bible environ 1 heure par jour avec cet homme, Christian. Mais il se passait pas grand chose. Et un soir, alors que je lisais la Bible, je ressentais de la joie à lire ce que je lisais. C'était la première fois que ça m'arrivait. Ça me faisait du bien. Je me sentais bien. Ça me faisait du bien. Ça me causait des sensations de bonheur. C'était bon. Et là, ce soir-là, ma vie a changé, vraiment. Je me suis mis devant la fenêtre et je dis, mais c'est ça la foi. Donc ça vit, la foi, c'est quelque chose de vivant. Ça bouge en toi, c'est pas mort. C'est pas ce que j'avais cru, c'est pas ce que j'avais connu, c'est pas ce dont j'avais entendu parler. Non, non, la foi, c'était quelque chose qui vivait en moi. Je pouvais le sentir. Dieu existait vraiment. Jésus-Christ était réellement vivant. Il était pas seulement mort, il était aussi ressuscité. Et donc capable de venir dans mon existence et de m'apporter tout ce que j'espérais. Je me nourrissais de la parole de Dieu. J'aimais ça. C'était bon de lire la Bible. Ça remplissait mon existence. C'est comme si tout d'un coup, j'avais besoin que toute la Bible vienne dans sa totalité, dans mon existence, habiter ce cœur, cette vie qui avait été vide, dans laquelle il n'y avait rien eu pendant toutes ces années, si ce n'est que de la haine, de la révolte, ou des envies de meurtre. Mais là, j'étais comme un vase. Tout d'un coup, comme un vase qui avait besoin d'être rempli de la parole de Dieu. Et la justice a reconnu que j'étais innocent de des chefs d'inculpation. Et à partir de là, c'est vrai que ma vie a changé complètement. Dans la prison de Fresnes, dans cette cellule que j'occupais, ma vie a été totalement changée. J'ai pris
une autre direction. J'ai pas pris seul cette direction. Cette direction, je l'ai prise avec Jésus-Christ. C'est lui qui m'a fait prendre cette direction, qui m'a montré la vraie direction, qui m'a montré la vraie existence, qui m'a montré ce qui était la vérité, la réalité. Nous avons reçu la vérité. Je sais que je suis pas le seul. J'ai reçu la vérité. Je sais que c'est la vérité. Je vis cette vérité. Comment ne pas la partager autour de moi? Comment ne peut-on pas dire dans ce monde où il n'y a pas de solution que la parole de Dieu, Jésus-Christ, est la solution? Il est le chemin, la vérité, la vie. Celui qui vient à lui, il ne le renverra pas. Il ne le rejettera pas. Il le prend dans ses bras et il l'emmène avec lui. Et c'est pour quelque chose de totalement bon, meilleur et juste. Voilà la vérité.

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Merci aux pèlerins du pays de Montbéliard pour ce beau chant. Nous allons revenir à ce cœur d'homme à tout à l'heure, mais nous passons avec plaisir l'antenne à Monsieur le Pasteur Caillaillon pour son émission de perspective réformée.

0: Vous êtes à l'écoute de l'émission Perspectives réformées du pasteur Kayayan. Nous sommes heureux de vous offrir un programme religieux de 15 minutes et nous espérons que vous passerez un agréable moment en notre compagnie.
1: Malaise de la civilisation, tel sera, chers amis auditeurs, auditrices, le titre des deux exposés que je vous propose à partir d'aujourd'hui. Malaise de la civilisation. Si le titre de mon exposé est un emprunt à Sigmund Freud, le contenu et la nature du diagnostic que je me propose d'en faire seront bien entendu fort différents que ce qu'en aurait fait le père de la psychanalyse moderne. Je vous invite à approcher d'un point de vue biblique et chrétien la crise que traverse la société moderne et de prêter attention à ce que nous dit la révélation biblique au sujet de tels problèmes si inextricables. Notre premier exposé donc traitera du malaise dans ses formes les plus manifestes sans toutefois devenir exhaustif, bien sûr. Un second exposé présentera alors le remède d'après la parole de Dieu qui est le seul qui pourrait guérir notre génération des maux qui l'accablent. Qu'est-ce que donc ce malaise ? Il est presque universellement admis que l'époque moderne est celle d'une confusion inquiétante et que nous vivons des temps bien étranges et dangereux, même si notre génération bénéficie des grandes conquêtes de la science et de la technique moderne. Des progrès inouïs ont été accomplis dans les divers champs du savoir humain et des disciplines jusque-là inconnues nous livrent des nouvelles connaissances, telles la biologie moléculaire, la microbiologie, la biochimie, etc., etc. Si d'une part les modernes perçoivent la physique nucléaire comme une moderne épée de Damoclès suspendue sur leur tête, les menaçant d'une destruction totale et définitive, d'autre part des récentes recherches biologiques présentent des possibilités prodigieuses pour mieux saisir, tout au moins en partie, certains aspects du mystère de la vie. Le chrétien ne peut que se réjouir de ce que, bien comprise et bien expliquée, la structure cellulaire des êtres vivants, ou encore celle des choses inanimées, déclare aussi la sagesse infinie du Dieu créateur. Reconnaissons que nous bénéficions également, plus que toutes les générations qui nous ont précédées, des nombreuses conquêtes dans le domaine de l'amélioration des conditions de la vie quotidienne, ces facilités qui, en Occident tout au moins, permettent de vivre avec une plus grande aisance. Nous ne pouvons pas ignorer non plus les extraordinaires élans de solidarité dont font preuve nos contemporaines qui, lors de guerres ou de catastrophes naturelles, tendent une main secourable à leurs prochains dans les régions du monde où s'abattent ces fléaux. Sans vouloir brosser un tableau donc trop optimiste sur le ciel duquel des noirs nuages auraient cédé la place aux rayons d'un soleil éclatant, nous avons mille raisons de rendre grâce au Dieu Tout-Puissant pour les découvertes scientifiques et les progrès techniques utiles à l'humanité, pour l'élan de sentiment de solidarité, pour tous les motifs grands ou petits qui apportent à un plus grand nombre de personnes que dans le passé, sinon le bonheur, tout au moins des conditions de vie meilleures et plus agréables au milieu de notre précaire existence ici-bas. Je n'oublie certes pas que des injustices et des iniquités persistent. Le chômage endémique, avec ses effets socio-psychiques, affectifs, en est un triste exemple. Le cœur humain est tel qu'il continue et continuera à profiter de la situation de faiblesse ou de misère pour dominer sur lui et pour repousser toujours plus loin les frontières de son hégémonie égocentrique. Il est fort probable que même dans les mains tendues, et secourable, des mobiles inavoués d'orgueil, d'hypocrisie ou d'égoïsme y soient latents. Les Latins ne disaient-ils pas « Je crains les Grecs, même quand ils apportent des offrandes ». Pourtant, il ne faudrait pas suspecter indistinctement chaque geste philanthropique venant de la part de nos contemporains, d'occulter des pensées intéressées. J'apprécie même à sa valeur de surface celui qui offre des signes de bonté et traite le prochain avec un minimum de justice. Après tout, il ne faut pas oublier que nous vivons dans un monde loin d'être parfait et que par conséquent, il y aura toujours dans l'œil de chacun des humains aussi bien une paille qu'une poutre. Mais il y a un revers fort inquiétant à cette médaille. Nous nous attristons avec raison de l'incrédulité rampante de l'esprit moderne qui est la cause du déclin de la morale et du climat spirituel dans lequel nous suffoquons, plus néfaste que la pollution de l'environnement physique qui pourtant mobilise tant de bonnes volontés et met en branle d'énormes sommes d'énergie et d'argent. Or, c'est la foi chrétienne qui a été à l'origine de la civilisation moderne dans ce qu'elle a de meilleur. Mais durant ces derniers siècles, l'esprit humaniste et antichrétien, un certain romantisme ou même une idéologie franchement athée, nous laissant tous et chacun dans la plus grande faim spirituelle, s'est ou se sont substitués à la foi en le Dieu transcendant pour affirmer avec démesure la totale autonomie de l'homme. La culture moderne, anticulture surtout, a créé une situation chaotique. Il est plus que certain qu'elle a été livrée, poings et mains liés, aux forces destructrices de légions de démons. Ici et là, on aperçoit un sursaut de conscience, et parmi les chrétiens les plus lucides savent qu'une civilisation qui a coupé les amarres avec le Dieu souverain est vouée tôt ou tard à l'échec. Paul Valéry répétait ce que quelqu'un d'autre avait déjà déclaré avant ou là, vers la fin du XVIIIe siècle. Nous autres civilisations, nous sommes mortels. Mortels, oui. Mais pour la raison et pour l'explication que nous avons avancée, c'est-à-dire

si nous ne nous appuyons pas sur celui qui est à l'origine de toutes choses et qui récapitulera la totalité de l'histoire, nous n'aurons pas la moindre chance de survie. Vains sont, par conséquent, les efforts de ceux qui cherchent à bâtir un monde harmonieux si les liens avec les cieux ont été coupés. Si la raison humaine avait pu se montrer capable de fonder un ordre mondial permanent dans la paix et dans la justice, la raison et la vérité, alors des géants du passé tels que Platon, Aristote ou Pythagore y auraient amplement suffi. Pourtant, la brillante culture hellénique s'est volatilisée comme un fétu de paille et actuellement nous n'en admirons que quelques vestiges émergeant à peine de l'ensemble entièrement enseveli dans la poussière. La pensée grecque n'avait aucune idée d'un dieu qui fut à la fois souverain et proche, tout-puissant et amour. Et son successeur et héritier, l'Empire romain, n'a pas davantage apporté de solutions. Cette puissance mondiale, d'une vigueur exceptionnelle et d'un pouvoir jusque-là insurpassé, a sombré à son tour dans le déclin. Au début de sa lettre aux Romains, saint Paul en explique les causes profondes qui sont religieuses, c'est-à-dire le refus d'adorer le seul vrai Dieu. Le malaise actuel est plus terrifiant encore que ne se l'imaginent les humanistes modernes. Si on résiste à la cité de Dieu, il est inutile de chercher un abri dans la cité terrestre qui est, malgré les aspects positifs dont nous avons parlé, en train de s'écrouler comme un château de cartes condamné à être elle aussi réduite en poussière. Celui qui rejette Dieu découvrira tôt ou tard qu'il se trouve en face des problèmes que son intelligence limitée est incapable de résoudre. Ayant cherché à détrôner le Dieu absolu, il découvre l'inaptitude de sa minuscule intelligence à gérer les affaires les plus ordinaires de l'existence. Ce n'est certainement pas l'intelligence artificiellement créée qui suppléera à ses déficiences. Même sous le manteau du pseudo-pouvoir dont il se recouvre, il se rend tragiquement compte que sous peu, il retournera à la poussière d'où il était sorti. Et ceux qui, il y a peu, se moquaient de la foi chrétienne comme d'un archaïsme dépassé, vont actuellement consulter des astrologues charlatans, dépendent de talismans orientaux ou africains, font lire leur destin dans le marc de café et s'attendent à un secours hypothétique de la part d'extraterrestres. C'est le vieux terme de lunatique qui vient à l'esprit lorsque l'on cherche à décrire le comportement irrationnel de nos contemporains. L'arrogance avec laquelle il récuse l'idée même de Dieu ne serait-ce que du fait que l'homme a entrepris quelques voyages dans l'espace est une attitude dangereuse. Elle déclare la fin de l'homme, même si cette fin peut encore tarder quelque peu. Mais les découvertes les plus récentes de l'astrophysique devraient confirmer d'une part la faiblesse de l'esprit humain incrédule, d'autre part ouvrir les yeux sur l'activité grandiose du Dieu créateur des cieux et de la terre. Nous devrions apprendre pourtant que tout progrès scientifique, lorsqu'il est divorcé de la foi en Dieu et des principes éthiques chrétiens bibliques, présente une menace d'annihilation. Il est paradoxal de constater que l'homme, ayant déclaré avoir atteint sa maturité, est de plus en plus réduit en esclavage par des nouveaux et inattendus tyrans et de plus en plus privé de la liberté la plus élémentaire. Dans la complexité de sa vie quotidienne, il dépend de l'expert, du politicien, de comités, de sous-comités qui tous fonctionnent comme de nouveaux prêtres et sacrificateurs exigeant de lui l'offrande de sa dernière parcelle de liberté. Et chacun de ses pas l'amène vers de nouvelles aliénations. L'appât de gain, le succès à tout prix, à n'importe quel prix, la recherche effrénée de tous les plaisirs et même de toutes les débauches, y compris les plus viles. Alcoolisme, drogue, pornographie, avortement, homosexualité. Et pour couronner ce bouquet mortel, nous voici confrontés à l'innommable épidémie du sida. Pourtant, au lieu de chercher à enrayer le mal à l'aide des seules armes sûres que nous possédons, c'est-à-dire le retour à la morale chrétienne, on l'encourage et on le repent à l'aide des moyens les plus sophistiqués. Tout ce beau monde a uni ses efforts pour accomplir dans ce domaine une œuvre de destruction monstrueuse, apportant ainsi leurs offrandes aux nouveaux Molochs et Astarté, mais ils ne manqueront pas de rendre compte de leurs méfaits aux juges de toute la terre au jour du jugement. On a abrogé même les lois qui servaient de barrière à la folle et frénétique course vers la criminalité. Ne nous étonnons donc pas du nombre de problèmes que nous n'arrivons plus à résoudre. Il me reste simplement dans cette première partie de mon exposé à signaler que l'homme qui cherche refuge dans la tour de Babel, lieu par excellence de toutes les confusions et de toutes les catastrophes, se trompe d'adresse.

théorie de l'évolution a beau nous bercer d'illusions, nous n'avons pas encore vu des écureuils ayant acquis, à force de fouiner à la recherche de leur nourriture, des coups de girafe. Tout système qui, d'une façon ou de l'autre, se rebelle contre Dieu des cieux et de la terre, est fatalement voué à l'échec. Puisse la fin de cette analyse, plutôt sombre de la situation, nous inciter à chercher le refuge et le salut en celui qui est le Créateur des cieux et de la terre, devenu en Jésus-Christ notre Rédempteur, et qui, dans la communion de son Saint-Esprit, vit parmi ses adorateurs.

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Dans l'attente de notre prochaine émission, nous vous disons au revoir et à Dieu seul la gloire.

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Bonjour à vous, nous vous rejoignons comme convenu lors de notre dernière émission pour passer en votre compagnie, eh bien oui, quelques instants autour de la Bible. Beaucoup de gens se disent déçus par la religion. Et il est vrai que la foi institutionnalisée et même parfois déshumanisée peut conduire à un certain nombre d'incompréhensions, voire à des maladresses. Cependant, cet état de fait correspond à la partie terrienne du problème, c'est-à-dire à l'expérience humaine. Mais qu'en est-il du point de vue de Dieu ? Dieu peut-il être déçu par les hommes ? C'est ce que le pasteur Jacques Lauzet méditera aujourd'hui et pendant quelques-unes de nos émissions. Avant de le retrouver, écoutons, si vous le voulez bien, Michel Phoenix, qui chante « Il nous a aimés » et c'est bien sûr de Dieu qu'il s'agit.

amis à l'écoute, bonjour. Nous voici au seuil d'une série d'émissions que je vous propose sur le sujet suivant, la déception de Dieu. Dieu pourrait-il être déçu par nous ? Il est surprenant d'envisager que Dieu puisse être déçu, c'est-à-dire éprouver ce sentiment bien humain qui est une des caractéristiques de nos contemporains. Ce n'est pas ainsi que nous le voyons, ce Dieu éternel, immuable plutôt, mystérieux, inaccessible souvent. Alors, que viennent faire les sentiments, et en particulier la déception, parmi tous ces attributs de Dieu qui nous le font apparaître comme hors de notre portée ? Eh bien, sachons-le, l'on peut décevoir Dieu. Dieu a un cœur, et sa parole, la Bible, nous parle dans de nombreux passages de ce qui remplit le cœur de Dieu. L'amour, c'est vrai, et Dieu aime les hommes, ce monde qu'il a créé. L'Évangile nous dit que Dieu a tellement aimé le monde qu'il a donné son Fils unique, Jésus-Christ, pour sauver les hommes pécheurs, à condition qu'ils se repentent et qu'ils fassent pleine confiance en celui qu'il a envoyé parmi nous. Mais précisément, c'est à cause de cet amour plein, parfait qu'il a manifesté que Dieu est déçu. Déçu des hommes, de leur indifférence, de leur ingratitude, du rejet qu'ils font de sa personne sainte, du mépris dont ils font preuve envers les autres créatures. Et c'est tout le problème du comportement des hommes entre eux et à son égard qui afflige Dieu, qui le déçoit, disons le mot. Alors, amis à l'écoute, laissons-nous conduire par ce que la Bible nous dit à ce sujet. Pourquoi ? Pour ne pas être du nombre de ceux qui alimentent sa déception, mais au contraire, de ceux qui, voyant le mal et la manière dont Dieu le condamne, prennent la décision de plaire à Dieu désormais et d'être heureux. Quel programme ! Mais pour cela, il nous faut commencer par rechercher les raisons que Dieu a d'être déçu de nous. Elles sont exprimées ici, dans ce passage de la Bible que j'ai sous les yeux, par la bouche d'un homme de Dieu, le prophète Ésaïe. Je lis dans ce livre d'Ésaïe, chapitre 5, à la fin du verset 7, « L'Éternel avait espéré la droiture, et voici la forfaiture. La justice, et voici le cri du vice. » Mais je n'entre pas dans cette catégorie, dites-vous peut-être. D'abord, ceci s'adresse à un peuple bien particulier, le peuple d'Israël. Et puis je ne suis pas ainsi, moi je suis droit. J'essaye de me comporter un homme juste. Je ne fais rien de malhonnête. Je ne suis pas rempli de vices grossiers, tout au plus de quelques défauts, etc., etc. Et pourtant la Bible nous dit que tous les hommes sont pécheurs, tous, qu'il n'y a pas de juste, pas même un seul. Même si nous voulions, chacun pour nous-mêmes, nous considérer comme une glorieuse exception, nous n'échapperions pas à ce jugement implacable que la Bible contient

Qu'y a-t-il de plus important, ami à l'écoute ? Le regard que nous portons sur nous-mêmes et qui est nécessairement faussé parce que nous manquons d'objectivité ? Ou le regard que Dieu porte sur nous ? Regard de la pureté, de la sainteté ? Le regard qui voit, au-delà de notre propre aveuglement, ce qui est réellement au fond de nous. C'est ce regard qui afflige Dieu, mais qui en même temps lui fait nous proposer la solution dont nous avons besoin, et celle-ci a un nom, c'est une personne. C'est Jésus-Christ qui, à cause de sa divinité et de son obéissance parfaite au Père Céleste, nous donne le modèle de la droiture, de la justice. Il faut accepter de nous regarder en face dans le miroir de la parole de Dieu. Il faut cesser de nous considérer avec complaisance, indulgence ou fatalisme et cesser de répéter « on est comme on est ». Il nous faut reconnaître que ce miroir nous renvoie notre véritable image, même si elle ne nous plaît pas, même si nous voulons l'oublier. Car c'est ainsi que nous décevons Dieu, alors qu'il nous propose de changer, de devenir nouvelle créature. Voilà le lifting spirituel, durable, efficace, qui réjouit le cœur de Dieu. Il y a de la joie dans le ciel pour un seul pécheur qui se repent, nous dit l'Évangile. Cette joie au ciel, dans le cœur de Dieu, elle peut devenir vôtre aujourd'hui, maintenant, à mise à l'écoute, si vous le voulez. Si vous le lui demandez, si nous avons déçu Dieu bien des fois par notre comportement en face de ses appels, nous savons bien que Dieu, lui, ne déçoit jamais, qu'il est prêt à accueillir et à pardonner tout homme reconnaissant son péché, se repentant d'avoir négligé jusqu'à ce jour un si grand salut en Jésus-Christ, mais qui maintenant a compris que Dieu avait préparé pour lui un avenir, une éternité de bonheur. La parole de Dieu est sévère souvent. Elle nous met en garde d'une façon solennelle en proclamant malheur à celui qui refuse d'entendre, malheur à celui qui amasse des trésors pour lui-même mais qui n'est pas riche pour Dieu, malheur à celui qui s'étourdit dans de vains plaisirs, malheur à celui qui confond le mal et le bien, malheur à l'homme qui est gonflé d'orgueil, malheur à ceux qui se laissent séduire au contact d'un environnement corrompu. Ce sont autant de termes, autant de situations qui atteignent le cœur de Dieu et le déçoivent. Il avait espéré la droiture, nous rappelle le texte d'Ésaïe. Et voici la forfaiture, la justice, et voici le cri du vice. Malheur, oui, malheur à moi, pauvre pécheur, mais heureux. Heureux l'homme qui ne marche pas selon le conseil des méchants, qui ne s'arrête pas sur le chemin des pécheurs. Amis à l'écoute, vous savez quelle est la véritable intention de Dieu pour vous ? Ne le décevez pas dans son attente à votre égard. N'hésitez plus. Je vous l'affirme, vous ne serez pas déçus.

0: Ainsi au groupe belge Joie en Jésus. Il avait aussi l'organiste Fred Bock auparavant. L'évangéliste de Dr. Billy Graham est connu dans le monde entier, de Londres à New York et de New York à Tokyo. Il nous parlera, par la voix d'un pasteur français, de la croix de Jésus-Christ. Je peux ajouter que les livres de Billy Graham sont disponibles dans toutes les librairies évangéliques en France. Il y a la Maison de la Bible à Bordeaux, la librairie de la Croisade du Livre Chrétien à Toulouse et encore d'autres, parfois dans d'autres villes, bien sûr, comme par exemple à Paris, où il y a un grand choix de librairies évangéliques et protestantes, aussi bien que catholiques, certes. Maintenant, c'est le message de Billy Graham sur la croix du Christ, et c'est la voix de Jacques Blocher.
1: Pendant la dernière guerre, de toutes les villes allemandes, ce fut la ville de Berlin qui eut le plus à souffrir. À la fin de la guerre, il ne restait que décombres et ruines. Mais, en haut, au-dessus des décombres, le clocher d'une église était resté debout. Et au sommet de ce clocher, une très haute croix qui apparaissait dans la lumière d'un phare à tous ceux qui souffraient, à tous les affligés, à tous ceux qui avaient été si tragiquement frappés. Cette croix aida et inspira les Berlinois quand ils rebâtirent leur ville. Aujourd'hui, comme jamais auparavant, le monde a besoin de regarder à la croix de Jésus pour recevoir orientation et direction. J'ai vu l'autre jour un dessin qui représentait les nuages noirs de la guerre s'amoncelant à l'horizon. Seule la lumière d'un phare brillait à travers ces nuages. Au milieu de la lumière du phare se trouvait une croix, montrant que c'était là l'espoir des hommes. Aucune déclaration du Nouveau Testament n'a autant de relief que les paroles de l'apôtre Paul. Quant à moi, je ne veux me glorifier que de la croix de notre Seigneur Jésus-Christ. Paul aurait pu, à juste titre, se vanter dans bien des domaines. Il avait beaucoup de dons. Il aurait pu se vanter de son savoir, car il avait été instruit au pied de Gamaliel, le docteur le plus savant et le plus distingué de son époque. Paul aurait pu se vanter de sa situation cosmopolite, unique. Il était juif de naissance, romain, par citoyenneté, et de culture grecque.

Ce signe de torture et de mort réservé aux criminels, quelle beauté voyait-il dans la poutre grossièrement équarrie qui avait toujours été associée à la souffrance et à la honte? Comment pouvait-il se glorifier de ce qui avait toujours été une malédiction? La réponse se trouve dans le mystère que l'on ressent et dans l'émerveillement que l'on éprouve en face de Jésus qui, sur cette croix, nous a aimés et a donné sa vie pour nous. Le fleuve de l'histoire s'écoule, la croix demeure. Quand les forts torturent les faibles, les pauvres demandent du pain en pleurant, quand les innocents souffrent dans les prisons, quand les mères deviennent folles parce qu'elles voient mourir leurs enfants, quand les soldats partent pour la bataille, quand ceux qui sont dans les ténèbres réclament la lumière, la croix revient toujours avec une puissance glorieuse vers ceux qui mettent leur confiance et leur foi en Jésus-Christ. L'homme moderne se glorifie de ses exploits scientifiques sans précédent. Il se glorifie de ses biens matériels. Il se glorifie de son indépendance. Mais le problème de l'homme lui-même ne peut être résolu par l'homme en dehors de la croix du Christ. Pourquoi Paul se glorifiait-il de la croix? Pourquoi la croix est-elle le symbole du christianisme? Pourquoi les chrétiens, à travers le monde, se glorifient-ils de la croix? C'est parce que, lors du premier Vendredi Saint, quatre choses prodigieuses ont été réalisées, quatre choses qui ont autant de valeur aujourd'hui qu'au jour de Paul, quatre choses se sont passées sur la croix.

La première, c'est la rédemption. Le mot rédemption désigne dans la Bible la somme payée pour racheter un esclave. La coutume romaine permettait en effet de payer le prix d'un esclave pour l'affranchir. La chose était courante dans l'Antiquité. Les paroles mêmes du Christ nous montrent que sa mission à l'égard du monde a été une mission de rachat et de rançon. Le Fils de l'homme n'est pas venu pour se faire servir, dit-il. Il est venu pour servir et donner sa vie comme rançon pour beaucoup d'hommes. Il voyait les hommes liés par Satan, enchaînés par leurs désirs et par leurs convoitises, esclaves du mal. Et d'une manière extraordinaire dont Dieu a le secret, sur la croix, Jésus a payé le prix de la libération de l'homme. La seconde raison pour laquelle nous nous glorifions de la croix, c'est parce que la croix a réalisé l'expiation. C'est un grand mot, un mot théologique, mais son sens est merveilleux. L'homme ordinaire peut ne pas le comprendre, mais ce mot signifie que sur la croix, le Christ a répondu aux exigences de la loi morale pour tout l'univers et qu'il a pris le péché des hommes sur lui. Et il est mort non seulement pour nos péchés à nous, mais pour ceux du monde entier. Chers auditeurs, le Seigneur Jésus est mort pour tous les hommes, pour les hommes de toute race, de toute couleur, de toute classe. Quelles que soient les circonstances dans lesquelles vous êtes, il est mort pour vous. Expier veut aussi dire couvrir. Le Christ a recouvert nos péchés de telle sorte que Dieu ne les voit plus. Et c'est ainsi que le Christ, sur la croix, a accompli l'expiation. Il n'est pas étonnant que dans le dernier livre de la Bible, l'Apocalypse, la gloire du Christ atteigne son point culminant. Alors des myriades et des myriades et des milliers d'anges chantent d'une voix forte, « L'agneau qui a été immolé est digne de recevoir la puissance, la richesse, la sagesse, la force, l'honneur, la gloire et la louange, puisqu'il a tout expié. »

Tous les hommes sont des ennemis de Dieu. Lorsque nous étions ennemis, Christ nous a réconciliés. Vous dites que vous n'êtes pas un ennemi de Dieu, mais d'après la Bible, on peut être ennemi de Dieu de façon active, mais aussi passive. Vous êtes un ennemi actif si vous êtes un pécheur endurci, si vous vous êtes révolté contre Dieu en refusant d'écouter sa vérité. Mais vous pouvez aussi être un ennemi en étant honnête, moral, bon, mais en mettant votre confiance dans votre propre justice, au lieu d'accepter l'amour de Dieu tel qu'il se révèle en Jésus-Christ. En fait, les attaques les plus violentes de Jésus ont été faites contre les pharisiens qui pensaient précisément qu'ils n'avaient pas besoin de réconciliation. Être réconcilié, cela veut dire être ramené dans une relation parfaite avec Dieu. Voilà ce que le Christ a accompli sur la croix. Mais je veux vous prévenir, Dieu ne vous rencontrera qu'à la croix. C'est la condition qu'il met à la réconciliation. C'est-à-dire que nous devons reconnaître humblement que nous étions des ennemis et que maintenant le Christ, dans son amour, nous a réconciliés.

La troisième chose merveilleuse qui s'est accomplie sur la croix, c'est la réconciliation. C'est-à-dire que ceux qui étaient ennemis se sont réconciliés. La Bible dit en effet,

0: Merci à René Robert pour ce beau solo. Vous savez, amis, l'histoire, c'est la mémoire d'un peuple. Si on ignore son propre histoire, on ne sait pas d'où on vient et de ce que nous sommes parfois. C'est pour ça que beaucoup de monde recherche leur arbre généalogique, je crois. Mais savez-vous qu'il y a un arbre généalogique aussi pour le christianisme ou pour notre foi chrétienne? Nous allons demander à monsieur le professeur Frédéric Delforge, aussi pasteur réformé, de nous parler d'une autre page de l'histoire de l'Église. Cette fois-ci, il s'agit d'un homme ami de la Réforme, du nom de Mélenchon. Il nous parlera de Mélenchon et la confession d'Augsbourg. Mais qu'est-ce que c'est la confession d'Augsbourg? C'est l'une des plus célèbres confessions de foi de la Réforme des églises luthériennes. Dans un instant, Monsieur Delforge.
1: Mélenchon et la confession d'Augsbourg. Le peuple est massé sous les fenêtres du palais épiscopal. Il se tait car il veut entendre ce qui se dit dans la salle du chapitre. Il ne connaît pas les subtilités des querelles théologiques qui depuis 13 ans agitent l'Allemagne, mais aujourd'hui il pressent l'importance de ce qui se dit dans le palais de l'évêque. En effet, ce 25 juin 1530, une confession de foi est présentée à l'empereur Charles Quint. Dans la salle du chapitre du palais épiscopal d'Augsbourg en Souabe, l'empereur est assis sous un dais, entouré des 7 électeurs. Dans la salle, les 200 membres de la diète. La séance commence à 3 heures de l'après-midi. Pendant 2 heures, le chancelier saxon Beyer lit le texte de la confession de foi. Il parle assez fort pour que la foule puisse entendre. Dans la salle, les représentants protestants se sont levés car ils s'associent solennellement à cette confession de foi rédigée pour l'essentiel par Mélenchon. En fait, l'empereur Charles Quint aimerait moins de publicité à cette affaire. Depuis le 20 juin, date de l'ouverture de la diète, on parle sans cesse, on parle trop, selon lui, de cette confession de foi. La diète a été convoquée pour établir la tranquillité en Allemagne, mais l'atmosphère est agitée, les discussions sont âpres. C'est vrai que depuis 13 ans, l'Allemagne tout entière vit une série d'événements dont l'importance n'échappe à personne. Après la publication des 95 thèses de Luther le 31 octobre 1517, il y a déjà eu une diète d'Augsbourg en 1518, en vain. Et puis, il y a eu la dispute de Leipzig en juillet 1519. Luther a affronté le théologien Jean Eck. Résultat, la rupture. Charles Quint se souvient bien de cette époque, car c'est le 28 juin 1519 qu'il a été élu empereur. Est venue ensuite la bulle d'excommunication de Luther, publiée en Allemagne le 17 novembre 1520. Mais le 10 décembre, un exemplaire de la bulle est brûlé publiquement à Wittenberg. Luther et ses amis n'accepte pas cette condamnation injuste. Il y a eu aussi la diète de Worms en 1521, où l'on a entendu Luther déclarer à ceux qui le pressent de se rétracter « Si l'on ne me convainc pas par le témoignage de l'Écriture ou par des raisons décisives, je ne puis me rétracter. Ma conscience est liée à la parole de Dieu. Je ne puis ni ne veux me rétracter parce qu'il n'est pas sûr ni sincère d'agir contre sa conscience. Résultat, la rupture est consommée. La diète a mis Luther au banc de l'Empire, ce qui explique d'ailleurs l'absence de Luther à cette diète d'Augsbourg de 1530. Et puis il y a eu la diète de Spire en juin 1526, où il a fallu laisser à chaque prince le choix de la religion de son obédience. Enfin, il y a eu une nouvelle diète à Spire. On y a annulé les décisions de la diète précédente. Mais c'est trop tard. Les princes et les représentants des villes qui ont adhéré à la réforme refusent de se soumettre. Le 19 avril 1529, ils écrivent « Nous protestons que nous ne consentons ni n'adhérons en aucune manière pour nous et pour les nôtres au décret proposé dans toutes les choses qui sont contraires à Dieu, à sa sainte parole, à notre bonne conscience, au salut de nos âmes et au dernier décret de Spire. » D'où le nom de protestant donné à partir de cette protestation toute positive aux chrétiens qui se réclament de la foi évangélique. Ce 25 juin 1530, à Augsbourg, c'est donc Mélenchon qui veut présenter à Charles Quint cette confession de foi susceptible de montrer que les luthériens appartiennent vraiment à la Sainte Église universelle et ne sont pas les hérétiques dont parlent leurs ennemis. Si les luthériens demandent avec énergie une réforme de l'Église, c'est pour, dit Mélenchon, faire adopter et observer par nous tous une seule et vraie religion, afin que tout comme nous sommes et combattons sous un seul Christ, nous vivions tous dans une seule communion et une même Église. Ainsi, à Augsbourg, les luthériens ne viennent pas pour faire reconnaître une nouvelle Église, et pour sceller une nouvelle division de la chrétienté. Ils ont l'ardent désir et la ferme volonté d'obtenir les réformes nécessaires pour que l'Église catholique romaine de 1530 demeure réellement l'Église de Jésus-Christ. Le ton conciliant utilisé dans le débat témoigne d'ailleurs de cet esprit fraternel. Il ne s'agit pas de dresser deux églises l'une contre l'autre, mais de faire que toute l'Église soit digne de celui qui est sa tête, Jésus-Christ. Mais l'attitude fraternelle en Christ de Mélenchon n'empêche pas une réelle détermination. La préface de la Confession d'Augsbourg déclare nettement: nous offrons la confession de nos prédicateurs et la nôtre, qui montrent comment ils ont enseigné, jusqu'en ce temps et dans nos territoires, la doctrine fondée sur l'Écriture sainte et la pure parole de Dieu. La confession d'Augsbourg est rejetée après 6 semaines d'examen par les théologiens catholiques. Le 22 septembre, la diète promulgue un recès par lequel les luthériens ont un délai de 7 mois pour rallier la communion romaine. Le 15 novembre, Charles Quint ordonne l'application de l'édit de Worms, la restauration de l'autorité des évêques, la restitution de tous les biens ecclésiastiques dans tous les territoires passés à la réforme. En fait, c'est une véritable déclaration de guerre. Si bien que des princes allemands mettent sur pied la Ligue dite de Smalcade en 1531. Mais Charles Quint, qui a bien d'autres soucis à cette époque, temporise. Mélenchon, généralement considéré comme un modéré, participe pendant les années 1531-1541 aux nombreuses rencontres qui tente de résoudre les problèmes en suspens. Il est ainsi présent à la diète de Ratisbonne, inaugurée le 5 avril 1541, en présence de Charles Quint. À cette époque, la chrétienté occidentale semble près de retrouver son unité. Mais Luther et ses amis ne veulent pas d'une unité qui surgirait d'un compromis. Après 24 ans d'un combat souvent âpre, ils refusent, pour citer Luther, un raccommodage ampoulé. Et ils demandent aux catholiques romains de changer de doctrine. C'est ainsi qu'en mars 1541, Luther met sérieusement en garde tous ceux qui sont tentés par les compromis. L'intention est bonne, dit-il, mais jamais le pape ni les évêques ne nous feront d'efficaces et réelles concessions. Nous, de notre côté, nous ne pouvons consentir à ce qu'ils veulent de nous. Vous essayez en vain de coudre une étoffe nouvelle à de vieux draps, et l'on nous pousse à rétablir les vieilles idoles. Je préfère encore, quant à moi, recommencer la lutte. Le combat, commencé en 1517 par Luther, continue, mais le réformateur meurt le 18 février 1546, laissant à Melanchthon le soin de conduire un protestantisme allemand en proie à pas mal de querelles intestines. Éclate alors la guerre dite « guerre de Smalcade ». Les protestants sont vaincus par Charles Quint et doivent accepter l'intérim d'Augsbourg en 1548. Les luthériens d'Allemagne se divisent alors en deux groupes. Les uns se réclament de Melanchthon, les autres d'une plus grande fidélité à Luther. Et quand intervient la paix d'Augsbourg, le 25 septembre 1555, paix qui consacre la division religieuse de l'Allemagne et laisse aux princes la liberté d'imposer la religion à leurs sujets, la division entre les deux groupes est totale. Melanchthon souffre profondément de ces divisions, mais il reste la figure de proue du protestantisme allemand jusqu'à sa mort le 19 avril 1560. À cette date, 70% des Allemands sont luthériens et la réforme est solidement implantée en Allemagne.

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1: Nous avons terminé avec Manic et le groupe de Joe Capsimas. Joe a aussi chanté et dans ce dernier chant, il y a de quoi faire réfléchir. Mais ce que nous pouvons lui offrir, ami, c'est notre vie tout entière, car c'est pour nos vies qu'il est mort sur la croix de Calvaire. C'est pour ma vie, c'est pour ta vie. Et pour te donner un salut éternel, le don de la vie éternelle, par la foi en Jésus-Christ ressuscité.
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J'ai grandi dans une famille juive, assez ouverte, libérale, ouverte sur le monde. Et dès l'âge de 8 ans, j'ai commencé à me poser des questions au sujet de Dieu. Mais à cette époque, je ne pensais pas trouver de réponse dans la Bible. Alors j'ai cherché des réponses par n'importe quel moyen. J'ai commencé par me fabriquer des statuettes en argile, et je me suis prosterné devant ces statuettes. Je me suis adonné à la magie, au spiritisme, à l'hypnose, à l'astrologie, au chamanisme, enfin à tout ce qui me passait par la tête. Et puis, pour plus tard un peu, me tourner, comme beaucoup de personnes, vers les spiritualités orientales. En fait, pendant plus de 20 ans, et sans m'en rendre compte, j'ai essayé de me fabriquer une image de Dieu. Tout comme le peuple d'Israël, qui dans le désert s'est fabriqué un veau d'or. Malgré quelques satisfactions intellectuelles, plus les années passaient, plus je me rendais compte que je tournais en rond. Car ce que je cherchais réellement, ce n'était ni la sagesse, ni la connaissance, mais ce que je recherchais avant tout, c'était la présence de Dieu. Il y a 2 ans, au cours de ma recherche spirituelle, je me suis trouvé face à un portrait de Jésus. Et dans un premier temps, ma réaction fut un mouvement de recul. Car il me semblait qu'en tant que juif, Jésus et moi étions incompatibles. Pourtant, au fil des semaines, il m'arrivait de plus en plus souvent de penser à Jésus. Et plus étonnant encore, lorsque je pensais à lui, je ressentais une sorte de chaleur, de réconfort, d'amour, de paix intérieure. Cela m'intriguait, car c'était complètement nouveau pour moi. Je décidai alors de relire l'Ancien Testament, que j'avais déjà un petit peu parcouru, sans rien y comprendre. Mais j'ai également pris la décision de me procurer un exemplaire des Évangiles. Et cette lecture parallèle fut pour moi une véritable révélation. Je pris conscience que Jésus est le centre de toute la Bible, que les prophètes avaient annoncé sa venue près de 1000 ans avant sa naissance. Je compris que Jésus-Christ est le Messie, je compris qu'il est le Fils de Dieu, et qu'il devait souffrir pour chacun d'entre nous, pour plus tard revenir, dans toute sa gloire, et rétablir la justice sur terre. Toutes ces années de recherche stérile prenaient enfin un sens. J'acceptais Jésus-Christ non seulement intellectuellement, mais émotionnellement. Et c'est depuis ce jour que je me suis réellement senti enfant de Dieu. Malgré cette révélation, j'avais encore une appréhension. C'est pourquoi, pour la première fois de ma vie, je me suis mis à prier. Et j'ai demandé à Dieu de me donner un signe, me montrant que je ne me trompais pas, que Jésus-Christ était bel et bien celui qui répondrait à toutes mes espérances. Et Dieu m'a répondu. Il m'a répondu à travers des versets lus dans la Bible. Il m'a répondu à travers des rencontres qui n'auraient pas pu se faire sans son action. Il me fit découvrir une association regroupant d'autres juifs ayant foi en Jésus, et je réalisais alors qu'il était possible d'être juif et d'accepter sans réserve Jésus-Christ comme son sauveur personnel et comme le Seigneur de sa vie. Je sentais enfin la présence de Dieu, je sentais son amour, et cela grâce à Jésus. Jusqu'à ma conversion, je cherchais une vérité à laquelle je pourrais me raccrocher. Et plus je pensais accumuler de connaissances sur Dieu, plus en réalité j'étais plongé dans des ténèbres spirituelles. Mais depuis que Jésus-Christ s'est révélé à moi, je ne cherche plus une vérité, car je sais que la vérité est en Christ. Il est cette lumière du monde qui éclaire tout homme. Il a transformé mes doutes en certitudes. Il m'a donné un cœur nouveau qui me permet de lui parler, de sentir sa présence. Dieu m'a fait la grâce de m'accepter tel que je suis. Il a pardonné mes fautes, mes péchés, et toutes ces années où je vivais loin de lui. Il m'a transformé.

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1: Je lève les yeux vers les dieux de mon salut, du haut des cieux.

J'étais dans une entreprise pendant pratiquement un an lorsque j'étais contacté par la concurrence. Ça arrive, vous voyez, les gens cherchent. Quelquefois, il n'y a pas besoin de chercher, je ne l'ai pas voulu. Et on priait le Seigneur parce qu'on avait dû vendre la maison pour que le Seigneur nous donne les moyens de s'acquérir une maison pour 4 enfants. Il faut pas 2 pièces cuisine, hein. Et c'était un fardeau pour nous. Et je voyais que dans cette entreprise, malgré la réussite que j'avais, j'étais quand même dans les premiers de la société au niveau résultat. Eh bien, je gagnais pas assez pour pouvoir investir dans une belle grande maison. Alors on a prié. Et généralement, je peux vous dire qu'au niveau de la concurrence, on a des milliers de clients, on la rencontre pratiquement jamais. Et Dieu, j'étais voir une directrice d'école parce que je vends des produits également pour les écoles. La directrice ne pouvait pas me recevoir tout de suite, donc j'attendais à la porte. Et puis un autre gars se présente, et puis on commence à parler, bien sûr, c'était de la concurrence. Et puis bon, la directrice était libre, je suis rentré, je suis sorti, lui est rentré, point, c'est tout. Il a réussi à avoir mes coordonnées. C'est vrai que j'ai cassé les pieds sur le secteur. Et il a réussi à avoir mes coordonnées. Il m'a demandé si on pouvait se rencontrer. Je lui ai dit, bon, pourquoi pas. Puis j'en ai parlé à mon chef de régional de cette entreprise. Il dit, attention, méfie-toi, bien sûr, hein. Et je suis allé le voir. Et puis, bon, ça me paraissait bien ce qu'il proposait. J'aime bien me sentir à l'aise dans l'entreprise dans laquelle je travaille. Alors, je suis allé à la direction et rencontré donc le PDG de l'entreprise. Alors, il m'accueillait comme si j'avais signé mon embauche. Je lui dis, j'ai encore rien signé et je prendrai ma décision qu'après vous avoir vu et après avoir parlé avec vous. J'ai pu parler avec cet homme. J'étais pas pressé de changer de travail puisqu'on était venu me chercher. Je lui ai témoigné de tout simplement que je voulais ceci dans mon travail et pour moi est essentiel. C'est de rester honnête. De ne jamais raconter de bêtises par rapport aux produits que je vends. J'ai déjà vu tellement d'excès dans ce domaine. Un exemple, nous avons dans notre gamme un stylo. On prétend qu'on laisse une semaine ouvert, un stylo encre, il ne sèche pas dans la pointe. Je l'ai jamais dit avant de l'avoir testé à la maison, parce que je veux pas être malhonnête. Et le Seigneur honore cela. Alors j'ai dit à mon patron, voilà, mon futur patron, écoutez, si vous permettez que je reste honnête dans mon travail, je suis OK pour travailler avec vous parce que je suis chrétien. Ah, il me dit, monsieur Blaziac, vous êtes l'homme qu'il nous faut. Ça m'a un peu surpris quand même, et c'est vrai, parce que je suis dans cette entreprise. Je peux vous dire que nous sommes payés qu'à la commission. Par rapport au même chiffre d'affaires, dans cette entreprise, je gagne 40 à 50% de plus que dans l'autre. Et la prochaine fois, je vais faire de la formation, de l'embauche et de la formation pour l'entreprise. Je l'avais déjà fait avant. Mais mon critère est l'honnêteté par rapport aux clients. C'est le témoignage que j'apporte, même dans l'entreprise dans laquelle je suis. Les gens s'imaginent qu'à force de raconter n'importe quoi, eh bien le client va acheter, c'est possible une fois, mais après ils auront la porte fermée. Je crois qu'il faut voir à long terme, mais pour moi, c'est un critère de conscience et mon engagement avec le Seigneur.

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1: Vous entrez dans l'émission Graines de Vie avec Edith. Oui, chaque jour, Edith partage une réflexion dans les proverbes de la Bible. La parole de Dieu est une lumière sur le chemin de notre vie, alors qu'il vous bénisse particulièrement aujourd'hui.
2: Bienvenue dans votre émission quotidienne du 16 mai. Aujourd'hui, laissons le Seigneur nous enseigner au travers du proverbe 16. Merci Michel de nous en faire la lecture.
3: Proverbe chapitre 16. L'homme fait des projets, mais celui qui a le dernier mot, c'est l'Éternel. Vous pouvez penser que tout ce que vous faites est bien, mais c'est l'Éternel qui apprécie vos motivations. Recommande tes œuvres à l'Éternel et tes projets se réaliseront. L'Éternel a tout fait pour un but, même le méchant pour le jour du malheur. Tout homme orgueilleux est en horreur à l'Éternel. Soyez-en certains, il ne restera pas impuni. La faute est expiée par la bonté et la fidélité, et, par respect pour l'Éternel, on se détourne du mal. Quand la conduite d'un homme est agréable à l'Éternel, il lui concilie même ses ennemis. Mieux vaut le peu honnêtement gagné que de gros revenus mal acquis. L'homme projette de suivre tel chemin, et Dieu dirige ses pas. Quand le roi se prononce, ses paroles ont valeur de déclaration divine. Que sa bouche n'aille donc pas à l'encontre du droit. L'Éternel veut des balances et des plateaux justes, et les poids, il en fait son affaire. Faire le mal est une chose abominable pour un roi, car le pouvoir ne devient fort que s'il est juste. Un roi prend plaisir à ceux dont les paroles sont justes, et il aime ceux qui parlent avec droiture. Quand un roi se met en colère, sa fureur est comme une messagère de mort, mais l'homme sage saura l'apaiser. Quand le visage du roi s'éclaire, c'est un gage de vie, et sa faveur est comme un nuage annonçant l'ondée printanière. Acquérir la sagesse vaut bien mieux que d'amasser de l'or pur, et enrichir son discernement est bien préférable à amasser de l'argent. Les hommes droits cheminent sur des routes qui évitent le mal. Celui qui surveille sa conduite préserve sa vie. L'orgueil précède la ruine, un esprit fier annonce la chute. Mieux vaut avoir un esprit humble et frayé avec les gens de condition modeste que de partager le butin avec les orgueilleux. Celui qui est attentif à l'instruction trouvera le bonheur. Heureux celui qui met sa confiance en l'Éternel. Celui qui a le cœur sage sera reconnu comme intelligent, et les paroles aimables sont d'autant plus persuasives. Le discernement est une source de vie pour celui qui en est pourvu. Les sots trouvent leur châtiment dans leur sottise même. Si le cœur d'un homme est pénétré de sagesse, il parlera de façon avisée, et ses paroles seront d'autant plus persuasives. D'aimables paroles sont comme un rayon de miel, douce pour l'âme et bienfaisante pour le corps. Bien des hommes pensent être sur le bon chemin, et pourtant, ils se trouvent sur une voie qui, finalement, mène à la mort. La faim du travailleur est une bonne collaboratrice. Sa bouche le pousse à travailler. Le vaurien mijote le mal, et ses paroles sont comme un feu dévorant. Le fourbe sème la discorde, et le rapporteur jette la brouille entre des amis. L'homme violent circonvient son prochain et l'entraîne sur une mauvaise voie. Celui qui ferme les yeux pour méditer des desseins pervers et qui serre les lèvres a déjà commis le mal. Les cheveux blancs sont une couronne honorifique. Elle s'obtient par une vie droite. Mieux vaut être lent à la colère que puissant. Mieux vaut savoir se dominer que de conquérir des villes. On jette le sort dans les pans du vêtement du prêtre. Mais c'est de l'Éternel que dépend toute décision.
2: Quand le roi se prononce, ses paroles ont valeur de déclaration divine. Que sa bouche n'aille donc pas à l'encontre du droit. L'Éternel veut des balances et des plateaux justes, et les poids, il en fait son affaire. Faire le mal est une chose abominable pour un roi, car le pouvoir ne devient fort que s'il est juste. Ces versets 10 à 12 s'adressent tout particulièrement à ceux qui ont une place d'autorité. Ici, il est parlé du roi, mais à l'époque où ces textes ont été écrits, il suffisait d'avoir autorité sur une ville pour être appelé roi. Le principe est le même dans tous les cas où l'on a un poste de responsabilité, que l'on soit parent, responsable d'une église, chef d'entreprise, enseignant, premier ministre, président. Avant de juger les autres, et particulièrement nos autorités, parce que la critique est très facile, examinons-nous nous-mêmes et regardons si nous sommes justes et équitables dans nos jugements. L'Éternel veut des balances et des plateaux justes. Attention au favoritisme, de ne pas avantager tel ou tel simplement parce qu'il nous est plus sympathique, parce qu'il nous semble plus faible ou plus fort, ou parce que ça va apparemment nous rapporter quelque chose. Je me souviens avoir été très choquée quand j'étais enfant, parce qu'un jour, alors que j'étais sous la responsabilité de ma grand-mère, je m'étais permis de faire ce que ma mère m'interdisait. Ma grand-mère, voulant m'éviter une punition, avait répondu par l'affirmative quand maman lui avait demandé si j'avais été sage. Pendant un certain temps, à mes yeux, l'autorité de ma grand-mère avait diminué parce que je considérais comme une injustice, même si c'était à mon avantage, qu'elle ait dit que j'avais été sage alors que moi je considérais que je n'avais pas obéi. Ce n'est pas toujours facile de diriger avec droiture. L'apôtre Paul dit à Timothée que l'on prie pour les rois et pour tous ceux qui sont élevés en dignité, afin que nous menions une vie paisible et tranquille, en toute piété et honnêteté. Vous pouvez lire cela dans la première épître à Timothée, chapitre 2, versets 1 et 2. Alors prions pour nos autorités, pour le maire de notre ville, les responsables du département, de la région, les membres du gouvernement, le responsable de notre pays. Et je m'accorde donc avec l'apôtre Paul pour vous encourager à passer tout de suite à l'action en faisant monter vers Dieu des prières, des requêtes, des actions de grâce pour les autorités de votre pays, de votre région, de votre ville ou votre village, de votre école, de votre entreprise. La liste peut être longue. Si vous êtes membre d'une église, priez pour vos responsables, ceux qui vous enseignent et qui vous apportent la parole de Dieu. Ils ont besoin de vos prières. Faites-le avec foi et amour et soyez bénis en retour. Au revoir et rendez-vous demain dans notre prochaine émission.

Et oui, déjà à la fin de cette émission Graines de Vie avec Edith. Alors vous pouvez la contacter, lui écrire. Et si vous avez besoin de la prière, notez-le dans votre courrier. Adresse Edith Pet, Tremplin, boîte postale 21 30310 Vergèze, ça s'écrit V-E-R-G-E-Z-E, Vergèze, France. Par courriel, edith.tremplin@gmail.com. Je répète, par courriel, edith.tremplin@gmail.com. Je vous souhaite tout le meilleur de Dieu et bien sûr, rendez-vous demain.

Et cette fois-ci, en guise de concert, c'est le grand orchestre de Franck Pourcel qui va nous amener à découvrir de grands airs d'opéra. Roméo et Juliette de Gounod, Les Pêcheurs de Perles et Carmen de Bizet, Rigoletto de Verdi et Tannhauser de Wagner, entre autres. 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

sur Radio Bonne Nouvelle, votre concert de musique classique. C'était Romance à l'étoile, un extrait de la musique de l'opéra de Richard Wagner, Tannhäuser. C'est Franck Porcel avec son grand orchestre qui nous amène à la découverte de ces grands

0: bonnes nouvelles, votre concert de musique classique, c'est le grand orchestre de Franck Porcel que nous avons dans notre collection de micro-sillons des 33 tours. Un extrait de la sérénade du grand opéra de Wolfgang Amadeus Mozart, Don Juan. Tout de suite après ce petit message inspiré par la Bible, encore un extrait de l'air d'opéra de Wolfgang Amadeus Mozart, cette fois-ci Les Noces de Figaro. 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
1: Jacob s'éveilla de son sommeil et dit « Certainement, l'Éternel est dans ce lieu et je ne le savais pas. » La Bible affirme un grand fait, Dieu est présent partout. Son invisible présence nous environne de toutes parts, tel l'air que nous respirons et auquel nous ne pouvons nous soustraire. Conscient de ce fait, nous sommes tout d'abord saisis d'effroi et nous nous écrions avec Jacob que ce lieu est redoutable. C'est redoutable, en effet, de penser que Dieu assiste en témoin muet à toute notre vie. C'est pour cela que beaucoup cherchent à écarter Dieu de leur route et détournent la tête pour ne point le voir, comme l'enfant coupable qui se sent regardé. En songe, Jacob avait vu Dieu au sommet d'une échelle inaccessible. Quant à nous, nous l'avons vu sur une croix dont les bras étendus nous redisent tout son amour. Alors, toute crainte se dissipe, car nous comprenons que Dieu est présent, non pour nous juger, mais pour nous sauver. Et sûr de son pardon, nous pouvons nous réjouir quand il nous dit aussi « Je suis avec toi, je te garderai partout où tu iras. » Je ne t'abandonnerai pas que je n'ai exécuté tout ce que je te dis.

après ces extraits de Noces de Figaro, les grands airs d'opéra interprétés par le grand orchestre de Franck Porcel, des trésors que nous avons en micro-sillon, nous continuons avec quelques danses célèbres. La danse des comédiens de Smetana, la danse des Miritons de Tchaïkovski, la danse hongroise numéro 5 de Brahms et la danse polovienne de Borodine. 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

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C'était quelques extraits de nos trésors de micro-sillons. Le grand orchestre de Franck Pourcel qui interprétait quelques grands airs d'opéra. Pour terminer, c'était la danse norvégienne de Edvard Grieg, suivie de la danse des clowns de Frédéric Mendelssohn. 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
0: Toujours avec l'aide des données de Mickey Oubaris, que nous remercions pour ce travail de fond.
1: 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Saint Vincent de Paul, à 5 km à Capsus de la ville d'Aix.
0: Cette commune est le village d'origine de l'un de nos plus célèbres landais, Saint Vincent de Paul, Monsieur Vincent.
1: Un village qui, à l'origine, s'appelait Pouille, qu'après son nom définitif, longtemps après la mort de Monsieur Vincent, en 1828.
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0: Et ses musiciens pour l'accompagnement musical. Eh bien, t'as commencé à la canzone de Barberine, Betchi Balier.

0: temps de begaine la boste émission.
1: Nous allons commencer notre visite par Rankine, la maison où est né Saint-Vincent de Paul le 24 avril 1581. Ce lieu est appelé aujourd'hui le berceau de Saint-Vincent de Paul.
2: Au Bres, qui pouvait avoir visité le capelle qui custeille la maison et avoir
1: une chapelle de style néo-byzantin.
2: À costat de la capelle, qui se trouve une casse où aja de 7 ou 800 ans, le casse bioi.
1: Tout près de la maison natale, on trouve également l'école, le collège et le lycée professionnel privé de Saint-Vincent de Paul.
2: Moussu Vincenz qui a eu une enfance plus et laborieuse, puis on a aidé son père, cap casalier, petit propriétaire paysan, à garder les moutons, les vaches, les porcs.
1: Il était le troisième d'une fratrie composée de 4 garçons et 2 filles.
2: Le son père qui l'inscribu au collège et dos cours de res d'Ax, qui est nu pour franciscans, on apprenu la grammatique et le latin.
1: Le 23 septembre 1600, à 19 ans, il reçut la prêtrise à Château-l'Évêque en Dordogne.
2: Entré à l'Université de Toulouse, on obtient le 12 octobre de 1604 le titre de bachelier en théologie.
1: En 1605, au large d'Aigues-Mortes, il fut enlevé par les barbaresques et emmené par eux comme esclave en Afrique du Nord.
2: Libérat au cap de 2 ans, qu'estua presque curat dans la région parisienne et qui fondait congrégations, merces au soutien financier de le Daune de Gondi.
1: Comme en 1625, la congrégation de la mission. Vouée à l'évangélisation des pauvres des campagnes, la congrégation prit le nom de Lazariste.
2: Saint Vincent de Paul qui forme prestes numérus et qui crée un séminaire de la mission.
1: Anem, une pause, d'aplus cantaires d'agradoc, une canson en français. Mon Dieu que j'en suis à mon aise.

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2: Tiens, après, ils fondent les gardes des pauvres sous la responsabilité de Louise de Maria. Elles prennent ensuite le nom de Congrégation des Filles de la Charité de Vincent de Paul.
1: Qui sont boudades au service dos malaus et au service corporal et spirituel dos praubes.
2: L'Ordre des Filles de la Charité installe sa maison mère à Clichy et il y resta du début du XVIIe siècle jusqu'aux années 1970.
1: Qu'acabé per mourir le 27 de septembre de 1660 et qu'est-ce enterrat dans l'église Saint-Lazare.
2: L'église Saint-Lazare qui fait partie de la maison Saint-Lazare du Faubourg Saint-Denis, le 28 septembre 1660, dans un caveau creusé au milieu du cœur de la chapelle.
1: Le suncos qui repose, oui, dans la capelle Saint-Vincent de Paul, situada à 95 à rue de Sèvres, dans le 6e arrondissement de Paris.
2: Il s'agit du siège actuel des prêtres lazaristes et de la congrégation de la mission.
1: À quelques kilomètres de Puy et de l'Oustau Nadau du Vincent de Pau, qui se trouve une haute loc de culture et de la slane.
2: Le sanctuaire de Notre-Dame de Buglos. L'histoire du site est liée à une statue de la Vierge Marie du 15e siècle, enfouie dans les marécages durant les guerres de religion pour échapper au saccage.
1: Qu'estournade trouba 50 meitard peru aouillé, qui devient, après un objet de curiosité et de dévotion, attirant pèlerins numérous.
2: Pour accueillir les visiteurs, de plus en plus nombreux, la basilique Notre-Dame de Buglos est construite à 5 km de la maison natale du Saint. Cet édifice renferme un carillon qui ne compte pas moins de 60 cloches.
1: Et tout dijous, à 13h et miège du Bresp, de mars à novembre, qui pouvaient assister à l'audition du carillon. De non pas manqua.
2: Paix. 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
2: La glacière, que vous soyez amateur de pêche ou de pétanque, ou que vous aimiez la nature tout simplement, vous pouvez venir vous promener avec votre chien, courir, vous amuser en famille sur l'aire de jeu.
1: Qu'est-ce que une berta de soubac de pâtes, une pantaulette entre amis ou une cluque à l'ombre du sphinx.
2: À la fin des années 1930, quelques baraquements sont construits dans le quartier de la gare de Basta à Buglose, le long de la ligne de chemin de fer Bordeaux-Andaille.
1: À quelles constructions qui sont destinées à d'arcueil hommes et drôles qui ouègent la guerre civile espagnole?
2: En 1940, en Allemagne, les nazis veulent se débarrasser des travailleurs prisonniers africains issus des colonies françaises qui ne supportent pas les rigueurs du froid de l'hiver allemand et qui ne correspondent pas au modèle d'une race pure aryenne.
1: En Gascogne, où le climat est moins rigoureux, le camp de Basta est causé par la répatriation d'aquelles populations.
2: Les occupants espagnols en sont évacués, mais rapidement, ils s'avèrent trop petits et les Allemands construisent un nouveau camp dans la forêt landaise, à quelques 2 kilomètres au nord de Buglose.
1: À Tau, entre 1940 et 1944, à quelque camp qui est occupé par présoués originaires d'Afrique du Nord, d'Afrique, de Kavach, francophone, de Madagascar et d'Indochine française. Et retour de flamme.
2: De 1945 à 1948, le camp sert à la détention de prisonniers allemands. Puis ce lieu tombe dans l'oubli jusqu'à la tempête Klaus de janvier 2009, qui dévaste notamment la forêt landaise et met à nu cet endroit presque disparu des mémoires.
1: D'un peu j'avais une association Lukau, la MCPB,
2: Mémoire du camp des prisonniers de Buglose, s'emploie à faire de ce lieu un site de mémoire.
1: Une pause, t'es toujours avec les chanteurs d'Agradoc. Une pause, enfin, ils vont ramer avec l'Oustioulès.

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0: La course landaise est là encore à Pouy, ou plus exactement à Buglos. On n'est pas prêt d'oublier la ganaderia de Chiouleven.
1: Et le grand ganadero Joseph Labat. Il a animé avec son troupeau et ses coursières la plupart des courses de vaches entre 1941 et 1996, avant de céder la place à son fils Jean-Pierre.
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0: Et il a aussi participé à la réussite des jeux télévisés d'Interville ou de Jeux sans frontières. Ça valait bien coup de chapeau.
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0: Où fut créée l'association Agradoc le 27 mai 2022, faisant suite à une section gascon du FREP, créée par Alain Castagnette en 2018.
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2: Saint-Vincent de Paul, qui, bien que très proche de Dax, a su rester dynamique et créatif.
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0: Déclic. Là où tout a commencé.
1: Mon déclic, en fait, ça a été en détention à la maison d'arrêt de Bayonne, où j'ai subi des violences graves avec actes de barbarie. J'ai rencontré quelques jours après Bernard, aumônier et pasteur à la maison d'arrêt de Bayonne. Et de suite, en fait, j'ai été touché par la parole qui me disait, qui venait de Dieu. Donc moi, c'est Cédric, j'ai 30 ans, je travaille dans les espaces verts, j'habite à Bayonne. J'ai eu un père violent par des mots où je me faisais insulter tous les jours. Parce que bon, il avait des problèmes d'alcool. Il avait aussi des violences physiques envers ma mère et ma grand-mère maternelle. Durant mon adolescence, j'ai fait quelques vols. Donc du coup, j'ai été en famille d'accueil. Et à l'âge de mes 20 ans, j'étais en détention. Et lors de ma première condamnation, j'ai été victime aussi quand même de violences. Arrive le moment où je vais donc à Bayonne, et là j'ai subi de telles violences que même moi je voulais me taire. Sur le coup, j'ai pas voulu porter plainte ni rien, je voulais me cacher. Quand ça a été vu par les médecins, les infirmiers, les surveillants, parce qu'il y a un surveillant qui a vu les actes de violence que je subissais pendant la nuit. Donc le lendemain, j'ai changé de cellule. Et c'est à ce moment-là que j'ai commencé donc à avoir Bernard. Et j'ai été, comme je disais tout à l'heure, j'étais touché par sa parole qui me délivrait. 2018, avant que je rencontre Bernard, j'avais aucune perspective pour la suite. J'étais pas dans la joie, j'étais dans la tristesse, la colère, parce que j'avais beaucoup de colère envers les institutions. Et je suis avec de l'œil gauche, donc j'avais toujours l'œil fermé, j'avais pas de prothèse, j'avais rien. Je n'avais pas de travail encore, et j'avais rien entrepris pour tout ce qui est soins. Je suis sorti, j'avais rien du tout. Et là, aujourd'hui, je suis dans la joie. J'ai un logement à moi, un HLM. J'ai un travail, je suis dans les espaces verts. Donc, j'ai eu la prothèse à l'œil gauche et je me suis fait refaire les dents. Dernière chose qui est en cours, donc passer le code de la route. Je l'ai obtenu dès la première fois, j'ai fait 4 fautes. Et là, j'ai commencé à entreprendre les heures de conduite. Je retiens aussi une phrase qu'on m'a dit hier, c'est que mon visage est apaisé.
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On vous propose maintenant un chant évangélique par un jeune chanteur chrétien américain du nom de Wayne Watson. Wayne Watson est très connu au milieu chrétien pour ses concerts dans les églises et pour jeunes. Et voici un chant qui n'était pas écrit par lui, parce que semblerait qu'il n'ait écrit qu'une partie de ceux qui le chantent. Il est quand même compositeur. New Lives for Old. Une vie nouvelle pour une vie ancienne.

0: 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Le regard de Jésus.
1: On était deux amis, Jean et puis moi, André. C'était 4 heures du soir au mois de février.

0: il serait. Nous voudrions vous entraîner encore ce soir dans un problème que voici. Au fond, est-ce que au moment où je dis je crois, et au moment où vraiment je suis convaincu de posséder la foi qui s'exprime dans ce verbe je crois, est-ce qu'à ce moment-là, le chemin que la Bible voulait me faire parcourir n'est pas parcouru? Est-ce que le but auquel la Bible voulait m'amener n'est pas atteint? Et est-ce qu'au moment où je dis je crois, je ne puis pas en même temps, au fond, fermer ma Bible?
1: J'admets fort bien que celui qui dit « je crois » porte dorénavant en lui une image de Dieu. Mais quel va être le sort, l'histoire de cette image? Faute d'un contact renouvelé, cette image va s'altérer, très vite se déformer, et je crains que celui qui prétend croire de cette manière-là n'ait de Dieu qu'une image finalement très personnelle, ce qui a amené, avouons-le tout simplement, cette notion, ou bien du bon Dieu, qu'on accommode à toutes les sauces, et qui n'est que la démonstration de notre ignorance, parce que ce Dieu prétendu bon ne correspond pas du tout à ce qu'il dit lui-même en Écriture, ou bien alors à cette notion d'un Dieu qu'il faut craindre, et qu'on craint même tellement qu'on se hâte de ne rien avoir à faire avec lui, dans l'attente du jour où il faudra bien finalement le rencontrer. Les journaux nous apportent ces jours même la démonstration de ce que je dis lorsque l'on lit comment les chefs d'État de l'heure actuelle invoquent, à l'appui de leurs entreprises guerrières, un Dieu qu'ils disent leur être favorable. Quelle image ont-ils de Dieu pour oser l'accommoder à leur politique ou à leurs entreprises si manifestement criminelles? De la même manière, hélas, nous accommodons, faute de le connaître, ce Dieu de l'Écriture à nos propres entreprises, à nos sentiments, à nos volontés, et nous finissons par croire être d'authentiques croyants, alors que nous sommes les fossoyeurs de la vraie foi, quand nous nous conduisons dans l'ignorance de ce que Dieu dit de lui-même par l'Écriture. Il en va ainsi de ce Dieu comme d'une personne qu'on est surpris de rencontrer une seconde fois alors qu'on en avait gardé un certain souvenir, et nous découvrons dans cette seconde rencontre qu'il est tout autrement que nous l'avions imaginé. Est-ce que ce n'est pas au devant de cette découverte que vont beaucoup de croyants qui, faute d'avoir lu la Bible, s'imaginent être dans le chemin de Dieu alors qu'ils s'en sont totalement écartés? Non, voyez-vous, on ne le dira jamais assez, cette ignorance a des conséquences véritablement tragiques. Tragique dans le sens où ce qui se passe à l'heure actuelle en Orient nous en apporte la démonstration. Parce que ce soit en Orient ou que ce soit dans nos vies, Dieu se trouve par là même bafoué par les entreprises auxquelles on a, par ignorance, mêlé son nom. Et l'histoire de l'Église, l'histoire des croyants, est souvent entachée par cette manière de bafouer le Dieu de Jésus-Christ tel que la Bible révèle. Mais il y a aussi un autre tragique. L'homme est un être très limité. Et ce n'est pas sans raison si, ramené à sa solitude, l'homme s'ennuie. Quand Dieu est ramené à l'image que l'homme s'en fait, il est aussi très rapidement un Dieu ennuyeux. Ce n'est pas sans raison si tant de croyants qui ont perdu le contact avec le Dieu vivant par l'Écriture où il se révèle, sont des croyants qui, malgré eux, suent l'ennui. Quand on parle de chrétien nian nian, quand on parle de chrétien béni oui oui, on souligne que la foi de ces chrétiens-là, faute d'avoir été une foi alimentée par l'Écriture, est une foi qui a perdu de sa vigueur, une foi ennuyeuse. Et je pense que le plus tragique de l'histoire chrétienne, c'est précisément cette démonstration d'ennui qu'apportent si souvent les chrétiens avec eux.
0: Alors Maurice Rick, quel est le sort meilleur de cette image de Dieu quand la Bible reste un livre ouvert?
1: Le sort de cette image, c'est de n'être plus l'objet d'une croyance seulement, mais d'une connaissance. Au reste, dans l'Écriture, croire et connaître sont deux mots à peu près semblables. Si je dis à peu près, c'est qu'il faut effectivement ajouter au verbe connaître beaucoup d'autres choses. Quand j'ai appris à connaître quelqu'un, j'apprends aussi à lui faire confiance. La foi est aussi une confiance ajoutée à la connaissance. Quand j'apprends à faire confiance à Dieu parce que je le connais selon l'Écriture, j'apprends aussi à lui obéir. Et dans cette obéissance, Dieu me donne alors, par le Saint-Esprit, une puissance qui me conduit elle-même dans une grande espérance. Eh bien, par ces mots, on peut résumer le contenu d'une vraie foi. Connaissance, confiance, obéissance, puissance, espérance. C'est tout cela, la vraie foi. Et tout cela lié à une lecture quotidienne, réfléchie, systématique de l'Écriture. Dieu nous appelle à l'aimer de tout notre cœur. C'est donc bien que la foi est un sentiment, une confiance, une croyance. Mais il dit en même temps, tu m'aimeras de toute ta pensée, car la pensée est à notre vie ce que le squelette est à notre corps. Eh bien, pour que les chrétiens cessent d'être des chrétiens mollusques, des chrétiens se traînant sur les chemins de cette vie et laissant derrière eux des traces gluantes, ils ont à connaître la pensée de Dieu. Ils ont donc à s'appliquer, à la chercher, à la découvrir, à la retrouver dans une lecture qui dressera devant eux l'image authentique du Dieu vivant. Dieu ne veut pas être une image que nous portons dans nos cœurs, car alors il est à craindre qu'il ne soit qu'un absent, et un absent dont nous déformons le souvenir, dont nous déformons la personne, par le souvenir estompé que nous en gardons. Dieu veut être le compagnon de notre route, un compagnon qui, par le dialogue qu'il engage avec nous au travers de l'Écriture, veut sans cesse révéler qui il est, et au besoin, corriger l'image que nous recevons de lui par cette lecture quotidienne de l'Écriture.

0: Maurice Rey, vous nous avez promis une petite démonstration pratique.
1: Avant d'ouvrir la Bible, il faut se rappeler que nous n'allons pas, par cette lecture, prendre connaissance de ce qui a été écrit il y a 2000 ans. Nous allons écouter Dieu nous parler. Il parle dans l'histoire, il nous parle personnellement, il nous parle en nous appelant à l'amour des autres. Eh bien, ces trois aspects d'une lecture peuvent être tenus pour une grille que nous allons appliquer d'une manière générale à l'écriture et que nous allons essayer d'appliquer à la lecture d'aujourd'hui. J'ai choisi à dessein un texte qui n'a rien de particulièrement attrayant et qui pourrait même difficilement laisser croire à nos auditeurs que c'est là un texte qui est la parole de Dieu pour eux aujourd'hui. Ce chapitre 6 d'Ésaïe, je demande à nos auditeurs de le relire pour eux-mêmes parce que ce que vous allez en lire maintenant n'en est qu'une brève partie.
0: L'année de la mort du roi Ozias, je vis le Seigneur assis sur un trône très élevé et les pans de sa robe remplissaient le temple. Des séraphins se tenaient au-dessus de lui, ils criaient l'un à l'autre et disaient « Saint, Saint, Saint » et l'Éternel des armées, toute la terre est pleine de sa gloire. Alors je dis « Malheur à moi, je suis perdu car je suis un homme dont les lèvres sont impures. J'habite au milieu d'un peuple dont les lèvres sont impures et mes yeux ont vu le roi, l'Éternel des armées. » Mais l'un des séraphins vola vers moi, tenant à la main une pierre ardente qu'il avait prise sur l'autel avec des pincettes. Il en toucha ma bouche et dit « Ceci a touché tes lèvres, ton iniquité est enlevée et ton péché est expié. » J'entendis la voix du Seigneur disant « Qui enverrai-je et qui marchera pour nous ?» Je répondis « Me voici, envoie-moi. »
1: Appliquons à notre texte la grille proposée tout à l'heure, c'est-à-dire d'abord examinons-le sous l'angle de l'histoire. Cette recherche historique est facilitée par une Bible à parallèle, c'est-à-dire une Bible dont les références bibliques éclairent le texte que nous avons sous les yeux. Je lis l'année de la mort du roi Ozias. Les références bibliques nous apprennent que ce roi, au vu de tout le peuple, depuis plusieurs années, avait été frappé d'une malédiction, d'un jugement divin. À l'heure où il meurt, c'est vraiment l'effondrement de l'autorité de la royauté en Israël. Et c'est précisément à ce moment-là qu'Ésaïe a une vision de la royauté, de la souveraineté de Dieu. Il s'agit donc ici d'un jeu de contraste sur lequel il faudra que nous revenions tout à l'heure. Après cette recherche historique qui a mis devant nos yeux une toile de fond, qui a donné de la couleur, du relief à ce récit, nous en venons au second aspect, selon la grille proposée tout à l'heure. Dieu nous parle-t-il ici personnellement? Il est évident, à la lecture de ce texte, que nous est ici dévoilée la réaction, les réactions d'un homme qui fait la découverte de Dieu, de sa souveraineté, de sa gloire. Il dit trois choses, « Malheur à moi !» parce que je suis un homme aux lèvres impures. Malheur à moi parce que j'habite au milieu d'un peuple aux lèvres impures. Malheur à moi parce que mes yeux ont vu le roi. Remarquons que de ces trois malheurs, nous connaissons en général le second. Nous sommes tous conscients des défaillances, des faiblesses, du péché des autres. Ésaïe en est conscient, mais il est d'abord conscient de son propre péché. Il dit malheur à moi parce que je suis un homme aux lèvres impures. Quant au troisième, il nous étonne peut-être, est-ce un malheur que de voir Dieu? Oui, dans la mesure où nous nous présentons dans l'état de corruption naturelle qui est la nôtre. Et c'est là ce qui fait qu'Ésaïe est saisi d'un tremblement, d'une angoisse à laquelle Dieu va répondre. Car à celui qui se voit et se reconnaît dans son état de misère, Dieu a une réponse aussitôt à donner et qui se dévoile là dans le texte. Un séraphin s'approche de lui et lui présente le charbon ardent par lequel il va purifier et ses lèvres et son cœur. L'Écriture nous apprendra par la suite que ce charbon ardent pris sur l'autel est une image de ce que Dieu fait par le Christ pour venir nettoyer nos vies de la corruption qu'elles comportent naturellement. Alors, Ésaïe devient un homme nettoyé, purifié, à même de servir Dieu. Et la question sera posée à cet homme en rapport avec ce qui sera le troisième point de notre grille. Est-ce que Dieu, dans ce texte, nous appelle à nous occuper des autres. Oui, car Dieu a un dessein très précis envers notre humanité. Il y a, de la part de Dieu, une volonté de libérer l'homme du malheur qui est le sien. Il voudrait en faire un peuple de saints, c'est-à-dire d'hommes capables de vivre dans le bonheur que Dieu leur offre, capables aussi de vivre dans l'amour qui devrait marquer toutes nos relations humaines. Pour ce dessein et pour son accomplissement, il demande « Qui enverrai-je ?» Voilà la question posée et à laquelle il faut maintenant donner une réponse. Résumons ce qu'une écoute réfléchie de ce texte nous a appris. Historiquement, les effondrements humains ne changent rien à la souveraineté et au dessein de Dieu. C'est là une vérité à retenir dans les temps d'effondrement que nous vivons. Pour l'accomplissement de ce dessein de grâce et d'amour, Dieu a besoin des hommes. Mais voilà la question, qui est utilisable? Celui qui connaît Dieu dans sa sainteté, celui qui connaît l'homme dans sa misère, mais celui qui en même temps a éprouvé la grâce d'un Dieu qui fait de l'homme un pardonné, un nouvel homme capable d'apporter aux autres ce que Dieu est venu leur donner. Mais une dernière question, pourquoi Ésaïe s'est-il offert? Tout simplement parce qu'il avait entendu, connu, mais surtout parce que solidaire du peuple, il s'est vu comme obligé, lui qui avait éprouvé la bonté de Dieu, de faire connaître à ce peuple cette bonté, cette grâce dont il était lui-même l'objet. Alors Dieu a pu le charger d'un message. N'est-ce pas là la parole de Dieu pour nous aujourd'hui, qui nous appelle à être dans ce monde les porteurs d'une grâce, d'une libération, dont le monde entier aurait urgemment besoin.

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1: Et si c'était vrai, la prière du cœur, quelques réflexions de Martin Luther à propos d'un extrait du psaume 21e.
2: Tu lui as donné ce qu'il désirait. Tu n'as pas refusé ce qu'il te demandait.

0: On peut parler de deux sortes de prières, la prière du cœur et la prière de la bouche. La première exprime les désirs profonds du cœur et la seconde énonce la volonté des lèvres. Quand la bouche formule une prière, les mots prononcés peuvent être ceux d'une prière authentique et montrer ce que souhaite la personne qui prie.
1: L'auteur du psaume nous indique que la prière des lèvres est sans objet et sans efficacité, si elle ne correspond pas au désir réel du cœur.

0: Qu'y a-t-il en effet de plus attachant et de plus vivant qu'une volonté éclairée par l'amour?
1: Je me demande si l'on peut trouver ailleurs dans l'écriture les expressions que David emploie ici et qui mettent bien les choses à leur place. La volonté du cœur doit s'exprimer en premier. Autrement, les paroles de la bouche sont dénuées de sens.
0: C'est cela que l'apôtre Paul écrit aux chrétiens de Corinthe. Je prierai avec mon esprit et aussi avec mon intelligence.

0: prions. Dieu Tout-Puissant, dans ton amour infini, tu nous as accueillis, tu nous as guidés et instruits. Et nous savons et croyons que c'est par les seuls mérites de ton Fils bien-aimé, notre Seigneur Jésus-Christ, que nous pouvons nous tourner vers toi et t'appeler notre Père. Amen.
1: Ces quelques réflexions de Martin Luther vous étaient proposées par l'heure luthérienne.

0: Vous écoutez l'émission Paroles de vie. Nous avons accueilli lors de notre dernier rendez-vous François Cellier, ex-écrivain qui a entrepris de nous raconter comment, daté, convaincu, militant et agressif, il s'est trouvé nez à nez avec Jésus-Christ. Et il l'a retourné, en a fait un homme neuf. Dans cette expérience, il se trouve que sa femme Sylvia joue un rôle important et sans le savoir.
1: Nous lui cédons par conséquent la place, et cela à double titre. D'abord parce que nous l'entendrons raconter une tranche de sa vie tout à l'heure, mais aussi parce qu'elle nous chante maintenant « C'est pour toi » un chant de la composition de François.

Je vais avoir 34 ans et la notion de vie à vivre à tout prix, et plutôt bien que mal, a perdu son pouvoir astreignant car la grâce de Dieu a pénétré mon cœur depuis maintenant 7 ans. Je suis pleinement heureuse de cette vie entièrement transformée et si abondante de vraie joie. C'est une véritable nouvelle naissance. Jésus dit à toute créature, « en vérité, je vous le dis, si un homme ne naît de nouveau, il ne peut voir le royaume de Dieu. Si un homme ne naît d'eau et d'esprit, il ne peut entrer dans le royaume de Dieu. Et je sais, pour l'avoir vécu, ce que signifie naître à nouveau. C'est merveilleux. Voici comment cette transformation m'arriva. Depuis toute petite, je peux dire que j'ai cru en Dieu et je me suis toujours étonnée de l'incrédulité qui s'affichait un peu partout. Dieu n'était-il pas le créateur du monde, des étoiles, de cette nature si belle, et de l'homme? Mais hélas, ce Dieu créateur, vu au travers d'une religion de servitude ennuyeuse, était ô combien lointain, inaccessible, terrible dans sa puissance et tout à fait abstrait. C'était du moins ce que je croyais alors. Troisième née d'une famille de 12 enfants, je fus élevée dans l'optique d'un rigorisme religieux jusqu'à ce que celui qui allait être mon époux ne vint littéralement m'enlever de la maison paternelle où j'étouffais dans une ambiance révoltante de fausse piété. Je venais juste d'avoir 21 ans. Tous les amis de mes parents étaient des autorités religieuses et cet entourage me heurtait. Ils n'étaient ni gais, ni sérieux, car je voyais bien des égarements, des hypocrisies, des horreurs même, qui se commettaient sous le manteau. Cependant, je refusais aveuglément de croire à ces évidences, tant j'avais été endoctrinée par la crainte de certains commandements de cette Église. C'est pourquoi, même après mon mariage, je me rendais encore à certains de ces offices. Mon mari, narquois, mais tolérant, m'y laissait aller, comptant bien qu'un jour, je me lasserais toute seule de cette comédie. Je sentais bien pourtant que je ne pouvais accrocher ma foi à ces rites sans vie ni vérité. Mais que faire pour honorer Dieu? M'interrogeant toujours sur l'aspiration de mon âme à vouloir communier avec le Créateur, j'étais de plus en plus choquée par ce qui était censé le servir. Pourquoi le Dieu auquel je croyais depuis tout enfant se cachait-il derrière ces représentations si peu évangéliques? Pourquoi était-il si complaisant pour les riches et les beaux parleurs qui disent et ne font pas? Pour couper court à ce genre de questions, je cessais enfin toute pratique religieuse et puis j'avais fait un mariage d'amour. Notre couple aspirait à réussir et à s'harmoniser sur tous les plans. Passionnée depuis longtemps par le théâtre, j'étudiais la comédie dès l'âge de 15 ans. C'est ainsi que je suivis toutes sortes de cours d'art dramatique en province, puis à Paris, tout en commençant à jouer quelques pièces. Mais c'était difficile, car je voulais préserver mon bonheur conjugal et en même temps brûler les planches et les plateaux de studio par ce feu sacré qui me tenait et qui me poussait accepter n'importe quel rôle pour sortir. C'est ainsi que je tournais un film à l'étranger, qui faillit me coûter la séparation d'avec mon mari. Je sais à présent combien Dieu veilla sur notre foyer, à notre insu, et nous protégea en ces jours tumultueux. La vie parisienne nous absorba peu à peu. Réussir, jouer pour réussir. Par ailleurs, il faut savoir que les comédiens de vocation sont très sensibles à l'au-delà de la mort, aux superstitions, aux mystères, car cette profession exige que l'on endosse toutes sortes de personnages tortueux, souvent névrosés, même s'ils n'existent que pour typifier artistiquement quelques traits du genre humain. Le mauvais, cela met en miettes l'individualité des acteurs. Je fus aspirée, moi aussi, par une insidieuse attraction de l'occulte. Et les années passant, je me mis à chercher à contacter l'au-delà par divers procédés. Une étrange soif de mystère s'empara de moi, d'autant que de rapides et positifs résultats m'encourageaient à persévérer dans cette voie. Comme le diable est rusé,
Il aiguise notre curiosité, l'encourage par des résultats étonnants, apparemment en toute innocence d'origine, puis il nous tient liés, enchaînés de peur dans ses ténèbres.

incorrigiblement sceptique. Au festival de Cannes, en 1971, nous fûmes, mon mari et moi, invités par un de nos amis producteurs. Nous commencions à nous faire de solides relations dans cet univers artificiel et brillant, en façade bien entendu. En plein milieu du festival, j'éprouvais subitement le désir de revoir ma sœur aînée, résidant à Nice. Celle-ci m'apprit joyeusement que le Seigneur était entré dans sa vie, qu'il transformait sa personnalité et son foyer, et qu'elle était enfin heureuse. Puis, elle m'invita à écouter l'Évangile. Mon premier réflexe fut un non catégorique, tant je craignais de me faire piéger par la religion. Comme elle insistait gentiment, je cédais, mais avec la ferme intention de rester sourde à tout sentiment. Oh, combien l'amour du Seigneur est patient et magnifique envers chacun de nous, et combien grande est notre sottise et notre obstination à lui résister. Lorsque j'entrais dans cette salle évangélique, j'y remarquais immédiatement l'air heureux des personnes qui en composaient l'assistance. Je fus aussi soulagée qu'elles ne me prêtent aucune attention particulière. Cependant, au fil des minutes, j'avais comme une boule qui me serrait l'estomac. « Ah non, je ne vais pas pleurer, » me disais-je, prise par l'émotion. « Tout le monde va me voir. » Une lutte terrible s'engagea entre mon orgueil et ma soif. Ma raison refusait, mais mon âme, au travers des paroles du prédicateur, reconnaissait son maître, Jésus, l'amour de Jésus, et cette boule qui me montait à la gorge. Je vais un peu baisser la tête, ça ne se verra pas que je pleure. Si j'avais pu me mettre sous la chaise, mon péché, mon inutilité me sautaient aux yeux. Je me sentis intérieurement sale et vide, honteuse devant cette parole douce et bonne de Jésus qui m'appelait. Je ne voyais ni n'entendais vraiment la prédication, mais des mots devenaient vivants dans mon cœur. C'était l'action du Saint-Esprit qui me convainquait de péché, d'égoïsme, d'orgueil, mais aussi de l'amour tendre et miséricordieux du Père envers moi. La boule qui m'oppressait s'envola. Je sanglotais tout à la fois de honte et de joie. Je ne savais plus, c'était si beau, si merveilleux. En sortant de la réunion, je n'étais plus la même. Quelque chose avait craqué en moi. Lorsque je retrouvais mon mari à Cannes, tout avait changé de sens, de couleur. Je ne pouvais plus supporter ce milieu trop artificiel et mondain qui m'avait tant fascinée. J'étais vraiment une autre créature, et je n'aspirais plus qu'à boire à la seule et véritable source d'eau vive, celle qu'offre Jésus. Mais celui qui boira de l'eau que je lui donnerai n'aura plus jamais soif. Bien plus, l'eau que je lui donnerai deviendra en lui une source intarissable qui jaillira jusque dans la vie éternelle. De retour à Paris, coupé de tout contact avec d'authentiques chrétiens, je m'étonnais d'avoir sans cesse la pensée de Dieu. Une joie intense me saisissait, s'emparait de mon esprit, et je chantais Jésus, où je me mettais à lire passionnément la Bible, cette fidèle Bible, qui nous avait suivis de déménagement en déménagement, sans que nous lui ayons porté le moindre intérêt. Les textes des évangiles, qui m'étaient pourtant familiers à cause de mon éducation religieuse, devenaient tout à fait nouveaux et vivants, comme si je les lisais pour la première fois. Toutes les promesses de Dieu, mon Père, étaient vraies, et elles étaient pour moi, et je pouvais librement me les approprier. Quel bonheur! Ma passion de comédienne me devint futile, dérisoire. Je n'étais plus tourmentée par le désir de réussir. Christ m'avait délivré de toutes mes chaînes, de toutes mes vieilles angoisses, de la solitude, de l'échec, de la mort, jusqu'aux anciennes racines religieuses erronées de mon enfance et de ma jeunesse qui furent tranchées, ainsi que les liens contractés par mes curiosités occultes. Dieu est grand dans son amour et sa sainteté, et sa justice est infiniment respectueuse de nos personnes, et cela dans tous les éléments du procès de la réconciliation ou de jugement, procès dans lequel nous ne pouvons que plaider coupables. Oh, c'est joyeusement que je l'adore en vérité.

plus l'impersonnel et terrible créateur, mais mon Père, à qui je peux tout confier et qui me répond par de merveilleux exaucements. Car Jésus est mon Sauveur et Seigneur, et c'est cela seul qui a du prix à ses yeux, à son cœur de Père. Loué soit Dieu.

0: Voilà, nous remercions bien sûr Sylvia Cellier de nous avoir raconté tout cela, d'autant plus qu'elle n'y était pas obligée. Et nous verrons quel genre de conséquences, ce qui arriva ainsi à Sylvia, eut sur François son incorrigible athée d'époux révolté. Ce sera donc pour la prochaine fois.
1: 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Demandez-le nous à Radio Réveil, boîte postale 502, 75 666, Paris. Je dis bien Radio Réveil, boîte postale 502, 75 666, Paris. Voilà, au revoir et à bientôt.
2: C'était l'émission de Paroles de Vie. Et pour terminer maintenant, écoutons le trio Guadalmartine. Une histoire authentique. Oui, c'est ça le témoignage de M. et Mme Cellier aussi.

0: Quant à Jésus, il alla au mont des Oliviers. Mais dès l'aurore, de nouveau, il fut là dans le temple, et tout le peuple venait à lui, et s'étant assis, il les enseignait. Or, les scribes et les pharisiens amènent une femme surprise en adultère, et, la plaçant au milieu, ils disent à Jésus, « Maître, cette femme a été surprise en flagrant délit d'adultère. Or, dans la loi, Moïse nous a prescrit de lapider ces femmes-là. Toi donc, que dis-tu ? » Il disait cela pour le mettre à l'épreuve, afin d'avoir matière à l'accuser. Mais Jésus, se baissant, se mit à écrire avec son doigt sur le sol. Comme il persistait à l'interroger, il se redressa et leur dit
1: « Que celui d'entre vous qui est sans péché lui jette le premier une pierre. »
0: Et se baissant de nouveau, il écrivait sur le sol. Mais eux, entendant cela, s'en allèrent un à un, à commencer par les plus vieux, et il fut laissé seul avec la femme, toujours là, au milieu. Alors se redressant, Jésus lui dit
1: « Femme, où sont-ils ? Personne ne t'a condamné ?»
0: Elle dit
2: « Personne, Seigneur. »
0: Alors Jésus dit
1: « Moi non plus, je ne te condamne pas. Va désormais, ne pêche plus. »

0: De nouveau, Jésus leur adressa la parole et dit
1: « Je suis la lumière du monde. Qui me suit ne marchera pas dans les ténèbres, mais aura la lumière de la vie. »
0: Les pharisiens lui dirent alors « Tu te rends témoignage à toi-même. Ton témoignage n'est pas valable. » Jésus leur répondit
1: « Bien que je me rende témoignage à moi-même, mon témoignage est valable, parce que je sais d'où je suis venu et où je vais. Mais vous, vous ne savez pas d'où je viens ni où je vais. Vous, vous jugez selon la chair. Moi, je ne juge personne. Et s'il m'arrive de juger, moi, mon jugement est selon la vérité. Parce que je ne suis pas seul. Mais il y a moi et celui qui m'a envoyé. Et il est écrit dans votre loi que le témoignage de deux personnes est valable. Je suis à moi-même, mon propre témoin. Et pour moi, témoigne le Père qui m'a envoyé. »
0: Il lui disait donc, « Où est ton Père ?» Jésus répondit,
1: « Vous ne connaissez ni moi ni mon Père. Si vous me connaissiez, vous connaîtriez aussi mon Père. »
0: Il prononça ces paroles au trésor, alors qu'il enseignait dans le temple. Personne ne se saisit de lui parce que son heure n'était pas encore venue.
2: Jésus leur dit encore,
1: « Je m'en vais et vous me chercherez, et vous mourrez dans votre péché. Où je vais, vous ne pouvez pas venir. »
2: Les Juifs disaient donc,
0: « Va-t-il se donner la mort qu'ils disent, où je vais, vous ne pouvez pas venir ?»
2: Et il leur disait,
1: « Vous, vous êtes d'en bas. Moi, je suis d'en haut. Vous, vous êtes de ce monde. Moi, je ne suis pas de ce monde. Je vous ai donc dit que vous mourrez dans vos péchés, car si vous ne croyez pas que je suis, vous mourrez dans vos péchés. »
2: Il lui disait donc,
3: « Qui es-tu ? »
2: Jésus leur dit,
1: « Dès le commencement, ce que je vous dis, j'ai sur vous beaucoup à dire et à juger, mais celui qui m'a envoyé est véridique, et je dis au monde ce que j'ai entendu de lui. »
2: Ils ne comprirent pas qu'il leur parlait du Père. Jésus leur dit donc,
1: « Quand vous aurez élevé le Fils de l'homme, alors vous saurez que je suis, et que je ne fais rien de moi-même. Mais je dis ce que le Père m'a enseigné, et celui qui m'a envoyé est avec moi. Il ne m'a pas laissé seul, parce que je fais toujours ce qui lui plaît. »
2: Comme il disait cela, beaucoup crurent en lui. Jésus dit alors aux Juifs qu'il avait cru,
1: « Si vous demeurez dans ma parole, vous êtes vraiment mes disciples, et vous connaîtrez la vérité. Et la vérité vous libérera. »
2: Ils lui répondirent,
0: « Nous sommes la descendance d'Abraham, et jamais nous n'avons été esclaves de personne. Comment peux-tu dire, vous deviendrez libres ?»
2: Jésus leur répondit,
1: « en vérité, je vous le dis, quiconque commet le péché est esclave. Or l'esclave ne demeure pas à jamais dans la maison, le Fils y demeure à jamais. Si donc le Fils vous libère, vous serez réellement libre. Je sais, vous êtes la descendance d'Abraham, mais vous cherchez à me tuer parce que ma parole ne pénètre pas en vous. Je dis ce que j'ai vu chez mon père, et vous, vous faites ce que vous avez entendu auprès de votre père. »
2: Ils lui répondirent,
0: « Notre père, c'est Abraham. »
2: Jésus leur dit,
1: « Si vous êtes enfants d'Abraham, faites les œuvres d'Abraham. Or maintenant, vous cherchez à me tuer, moi, un homme qui vous ai dit la vérité que j'ai entendue de Dieu. Cela, Abraham ne l'a pas fait. Vous faites les œuvres de votre père. »
2: Ils lui dirent,
0: « Nous ne sommes pas nés de la prostitution. Nous n'avons qu'un seul père, Dieu. »
2: Jésus leur dit,
1: « Si Dieu était votre père, vous m'aimeriez. Car c'est de Dieu que je suis sorti et que je viens. Je ne viens pas de moi-même, mais lui m'a envoyé. Pourquoi ne reconnaissez-vous pas mon langage? C'est que vous ne pouvez pas entendre ma parole. Vous êtes du diable, votre père, et ce sont les désirs de votre père que vous voulez accomplir. Il était homicide dès le commencement et n'était pas établi dans la vérité. Parce qu'il n'y a pas de vérité en lui. Quand il profère le mensonge, il parle de son propre fond, parce qu'il est menteur et père du mensonge. Mais parce que je dis la vérité, vous ne me croyez pas. Qui d'entre vous me convaincra de péché? Si je dis la vérité, pourquoi ne me croyez-vous pas? Qui est de Dieu entend les paroles de Dieu. Si vous n'entendez pas, c'est que vous n'êtes pas de Dieu.
2: Les Juifs lui répondirent.
0: N'avons-nous pas raison de dire que tu es un Samaritain et que tu as un démon?
2: Jésus répondit.
1: Je n'ai pas un démon, mais j'honore mon Père, et vous cherchez à me déshonorer. Je ne cherche pas ma gloire. Il est quelqu'un qui la cherche et qui juge. En vérité, je vous le dis, si quelqu'un garde ma parole, il ne verra jamais la mort.
2: Les Juifs lui dirent.
0: Maintenant nous savons que tu as un démon. Abraham est mort, les prophètes aussi, et tu dis, si quelqu'un garde ma parole, il ne goûtera jamais de la mort. Es-tu donc plus grand qu'Abraham, notre père qui est mort? Les prophètes aussi sont morts. Qui prétends-tu être?
2: Jésus répondit.
1: Si je me glorifie moi-même, ma gloire n'est rien. C'est mon Père qui me glorifie. Lui dont vous dites, il est notre Dieu, et vous ne le connaissez pas. Mais moi, je le connais. Et si je disais, je ne le connais pas, je serais semblable à vous, un menteur. Mais je le connais, et je garde sa parole. Abraham, votre père, exulta à la pensée qu'il verrait mon jour. Il l'a vu, et fut dans la joie.
2: Les Juifs lui dirent alors.
0: Tu n'as pas 50 ans et tu as vu Abraham?
2: Jésus leur dit.
1: En vérité, je vous le dis. Avant qu'Abraham existât, je suis.
2: Ils ramassèrent alors des pierres pour les lui jeter. Mais Jésus se déroba et sortit du temple.

En guise de conférence, cette fois-ci, Monsieur Samuel Bastide, qui va nous rappeler à notre mémoire, à sa manière, ces huguenots, ces chrétiens protestants qui ont été condamnés pour leur foi aux galères, les galériens de la foi. Monsieur Samuel Bastide, dans quelques instants, sur Radio Bonne Nouvelle.

0: Les galériens pour la foi. Le souvenir des Huguenots condamnés aux galères à cause de leur fidélité arrachait au poète Camille Rabaud ce cri d'humiliation « Et nous traînons si bas leur souvenir puissant qu'à nous le voir porter, on ne sait si nous sommes les vers de leur tombeau ou les fils de leur sang. » Il n'est pas un protestant d'aujourd'hui qui ne partage ce sentiment. Puissions-nous trouver dans l'exemple de ces martyrs qu'avec orgueil nous appelons nos pères, le désir et la force de leur ressembler. Parmi les nombreuses reproductions de navires, de toutes les formes et de tous les âges, exposées au musée de la Marine à Paris, on admire la maquette d'une nef richement décorée. Son pont et sa mâture disparaissent sous les somptueuses draperies de pourpre et les oriflammes vieux rose et or. Sa coque peinte en bleu de roi et rehaussée d'ornements de bronze doré dû aux ciseaux de Puget. Cette œuvre d'art, faite sous Louis-Philippe, est destinée à perpétuer le souvenir de la plus grande galère de Louis XIV, la Réale, affectée au service du roi et de la cour. Deux grands mâts inégaux, supportant d'immenses voiles latines, lui permettaient de naviguer au vent, mais elle était actionnée d'ordinaire par 60 rames que manœuvraient 450 rameurs. Ce n'était pas un vaisseau destiné à affronter les tempêtes de l'océan. On ne le voyait croiser que sur les bords de la Méditerranée par temps calme. Et l'on imagine la majestueuse beauté de cet esquif, glissant au grand soleil de Provence qui faisait reluire ses ors sur la mer d'azur, avec ses draperies de pourpre flottant au vent et ses longues rames blanches battant l'eau en cadence comme de grandes ailes. Avec la patronne, non moins luxueusement ornée, la Réale partageait le titre de galère commandante. L'une et l'autre mesuraient 56 mètres de long, 6 mètres de large, avec 2,50 mètres de tirant d'eau. Leur armement, car c'était des navires de guerre, se composait de 5 canons de bronze et de 12 pierriers. Leur équipage comprenait 250 officiers, soldats ou mariniers. Outre les galères commandantes, la marine royale possédait 40 autres galères, légèrement plus petites, appelées sans-cils, portant chacune 50 rames et 300 rameurs. Ces rameurs étaient des forçats. Le bruit de la mer couvrait seul leurs cris d'agonie et les draperies de pourpre et d'or cachaient au regard leur figure de damnés. L'équipement des galères exigeait en permanence 15 000 forçats valides. La mortalité y était effroyable. Les esclaves turcs faits prisonniers sur les corsaires barbaresques ne suffisaient pas à combler les vides. Louis XIV, pour compléter sa chiourme, y envoya les protestants fidèles. La gloire du grand roi, qui prétendait égaler plusieurs soleils, c'est ainsi qu'il commentait lui-même sa vaniteuse devise, « Nec pluribus impar », ne saurait couvrir son despotisme cruel. La condamnation aux galères fut l'un des nombreux moyens de pression employé par l'absolutisme pour obtenir l'abjuration des Huguenots. Persuadé que la crainte de cet affreux châtiment pousserait les derniers protestants à abandonner leur religion, le despote l'avait indiqué à l'article 10 de l'édit de révocation en ces termes. Tout Français reconnu coupable d'avoir cherché à quitter le pays pour célébrer à l'étranger le culte interdit devait être condamné à servir le roi, sa vie durant, comme forçat sur les galères de sa majesté. les ordonnances suivantes. Y envoyèrent les fidèles surpris aux assemblées du désert, les colporteurs ou détenteurs de Bibles et autres ouvrages de piété protestante. Entre mille autres, envoie au musée du désert le jugement qui condamne Paul Mathieu et Antoine Mortier de Nîmes aux galères perpétuelles et Gabriel Guigue femme Mathieu à la réclusion à vie à la tour de Constance pour avoir assisté à une assemblée de religionnaires, en d'autres termes à une assemblée du désert. 6 mois après la révocation, le bagne de Marseille entourant le vieux port contenait 1200 huguenots. Une plaque commémorative vient d'être posée il y a quelques mois au château d'If, à la mémoire des 3500 protestants condamnés pour cause de religion qui ramèrent sur les galères de Marseille. Il y eut au bagne des hommes de toutes conditions, des savants, des nobles, mais aussi des paysans illettrés et d'obscurs artisans. Les livres d'écrou portent les noms d'octogénaires, surpris aux assemblées du désert, comme aussi d'enfants de 12 ans, coupables d'avoir accompagné leurs parents aux prêches. Ils avaient été conduits là à cause de leur foi. Ils y étaient restés à cause de leur invincible persévérance. La libération leur était offerte pour prix d'une abjuration. Ils préférèrent mourir dans leur fer plutôt que de la signer. Le poète Jonin de Royan a exprimé en vers les sentiments de l'un de ces hommes et non des moindres, le baron de Salgas. Enchaîné sur une galère de Marseille, apercevant à l'horizon les Cévennes, au flanc desquelles croulait son château détruit, il s'écriait « Use-toi, mon corps, péris à la rame, vers la liberté fais voguer mon âme. Monde les goales aux fraîches fontaines, vous dont j'aperçois les cimes lointaines, dont le vent m'apporte un souffle natal, château de Salgas, murailles brisées, toi hospitalier, ouvert aux rosées, vite-vous jamais un malheur égal. Use-toi, mon corps, péris à la rame, vers la liberté, fais voguer mon âme. Dans ma loyauté, j'ai voulu, docile aux lois de mon temps, comme à l'Évangile, avec ma raison accorder ma foi. J'ai cru bien servir, par ma répugnance à vendre au clergé l'honneur de la France, et je suis forçat au bagne du roi. Use-toi, mon corps, péris à la rame, vers la liberté fais voguer mon âme. Des anneaux de fer à mon banc me lient, sous le nerf de bœuf mes épaules plient, pour faire à l'autel plier mes genoux. Quand pour mes vieux bras, lourde est la galère d'un vilain gousin, l'ignoble colère au coup de la lame ajoute ses coups. Use-toi, mon corps, péris à la rame, vers la liberté fais voguer mon âme. Le premier mot de notre devise nationale, liberté, était inscrit dans le cœur des forçats de la foi bien avant d'être gravé sur nos murailles. C'est dans le sang des martyrs huguenots que notre peuple en a appris la grandeur. Leur prière et leur foi s'exprimaient souvent par le chant du psaume 130, versifié par Clément Marot. Au fort de ma détresse, dans mes profonds ennuis, à toi seul je m'adresse, et les jours et les nuits. Grand Dieu, prête l'oreille à ma triste clameur, que ma voix te réveille, il en est temps, Seigneur. Il nous serait impossible de nous faire une idée des souffrances de ces vaillants. Si l'un d'eux, Jean Marteil, nous avait raconté sa captivité de 13 ans aux galères, c'est sur ses pas que nous allons descendre dans cet enfer. En l'an 1700, au cours des dragonnades du Périgord, 22 dragons furent logés dans la maison Marteil à Bergerac. Après l'avoir pillé et saccagé à l'envi, Ils traînèrent le père en prison et les trois plus jeunes enfants au couvent. À force de tourments, ils finirent par arracher une abjuration à la mère. Mais la pauvre femme, dans une suprême révolte de sa conscience, mit au bas de sa signature ces mots qu'on ne put lui faire effacer. « C'est la force qui me le fait faire !» Il y avait là un touchant jeu de mots. La force était gouverneur de Bergerac. Le fils aîné de la famille, Jean, âgé de 15 ans, réussit seul à échapper. Il sortit de nuit de la ville avec un camarade de son âge et se cacha avec lui dans les bois des environs. Pour ne pas renier leur foi, ils résolurent de gagner l'étranger. Et après avoir imploré Dieu sur leur projet, ils entreprirent leur périlleux voyage. Ils atteignirent la frontière près de Mézières. La pluie faisait rage. Ils passèrent à la faveur de la tempête devant un poste de garde sans être vus. Quelques heures plus tard, ils pénétraient dans le village de Couvet, appartenant au prince de Liège. Là, ils étaient hors de l'atteinte des persécuteurs. Par malheur, ils ne s'en doutaient pas. S'ils eussent mieux connu leur géographie, leur souffrance était finie. Hélas, elles allaient commencer. Au cabaret où ils étaient entrés pour manger un morceau et se sécher, on leur servit un grand pot de bière à 2 anses, sans leur donner de verres à boire. Croyant à un oubli, ils les réclamèrent. Ce fut leur perte. « Si vous étiez du pays, leur dit l'hôte méfiant, vous sauriez bien qu'ici on boit au pot. Et je gagerais bien que vous n'avez pas vos chapelets en poche, » ajouta un individu louche en les dévisageant. Les enfants prirent la remarque en riant. Ils étaient trahis. Peu après, errant près de la frontière, ils furent arrêtés et jetés en prison. Le ministre de Lavrière, informé de cette arrestation, ordonna au nom du roi de condamner les prisonniers aux galères à moins d'abjuration. Ils répondirent au major de place qui leur lisait l'arrêt royal. « Nous mettons toute notre confiance en Dieu. Nous n'attendons aucun secours humain. Nous ne renierons pas notre foi. » Or, l'officier était un protestant, mais un protestant renégat. Repris dans sa conscience, il se retira les larmes aux yeux, en leur disant « Vous êtes plus heureux que moi, tenez !» Un vieil ecclésiastique qui avait dit Marteil plus de bonne foi que de théologie, leur déclara qu'il venait les convertir à la religion chrétienne de la part de Monseigneur l'évêque. « Mais nous sommes chrétiens, » répondit Marteil. Le chapelain s'assura sur ses tablettes qu'il ne s'était pas trompé d'adresse. « C'est pourtant bien à vous que je suis adressé, » reprit-il. « Voyons, récitez-moi s'il vous plaît les articles de votre foi. » Marteil récita d'une haleine le symbole des apôtres. « Mais vous croyez dans ça ?» s'exclama le vieux prêtre. « Moi aussi !» Et il se retira émerveillé des connaissances religieuses des jeunes prisonniers, en marmottant dans sa bouche édentée « Mon Seigneur m'aura sans doute vendu du poisson d'avril !» C'était le 1er avril 1701, d'où la méprise de l'aumônier. Hélas, l'admiration du vieillard, pas plus que la sympathie du major, même l'arrêt du parlement de Tournai, les déclarant innocents, ne pouvait arracher les enfants aux griffes de leurs bourreaux. Ils allaient connaître l'horreur du bagne. Pendant leur séjour à Paris, les galériens étaient emprisonnés à la Tournelle. La Tournelle avait été construite par Philippe Auguste sous la forme d'une petite tour, d'où son nom de Tournelle, qui terminait l'enceinte de Paris sur la rive gauche du fleuve. afin de défendre l'accès de la ville par eau. Agrandie à plusieurs reprises, elle fut démolie aux approches de la Révolution. On avait construit à cet endroit, vers 1369, un pont de bois sur le quai qu'il reliait à la rive droite du fleuve. Les bouquinistes en plein vent offraient, et offrent encore, leurs marchandises défraîchies étalées dans des caissettes fixées au parapet. On pouvait voir, il y a quelques années, près du vieux pont, les bases de l'ancienne prison des forçats. Le pont de la Tournelle a été reconstruit en pierre quelques années avant la guerre. L'une de ses piles est surmontée d'une haute statue de Sainte Geneviève protégeant Paris. Elle indique très exactement la place de la terrible prison. Jean Marteil fut jeté dans le cachot de la grande chaîne. Le sol de l'immense cave était encombré d'énormes poutres de bois disposées comme des bancs. De courtes chaînes de fer terminées par un anneau y étaient fixées de distance en distance. On fit coucher à demi les forçats, la tête sur les poutres, et on leur riva au cou l'anneau de fer. Ils étaient 500. Ils ne pouvaient ni s'étendre ni s'asseoir, la chaîne étant trop courte et les poutres trop basses. Plusieurs hurlaient de douleur. Pour les faire taire, les guichetiers les assommaient à coups de gourdin. Un jour d'hiver, raconte Marteil, on nous fit sortir dans la cour de la prison. On nous lia deux à deux par le cou à une longue chaîne et on donna le signal du départ. Courbés sous la lourde ferraille qui leur meurtrissait les épaules, le cou sanglant, les yeux hors de tête, les forçats rythmaient leurs pas douloureux au balancement des chaînes. Sur leur passage, la foule reculait d'horreur. Quand paraissaient les huguenots, sous leur casaque rouge de forçat à perpétuité, des voix les saluaient discrètement de ces mots « Courage, frères, nous prierons pour vous !» C'étaient des protestants parisiens qui reconnaissaient les martyrs. Ils arrivèrent à Charenton dans la soirée. La lune faisait scintiller le sol couvert de givre. La bise d'hiver sifflait. On leur donna l'ordre d'ôter leurs habits dans une cour d'auberge pour pouvoir les fouiller. Sous prétexte de leur enlever les scies ou les limes avec lesquelles ils auraient pu rompre leurs chaînes, on les dépouilla de tout ce qu'ils possédaient. L'inspection dura 2 heures. Quand elle fut achevée, plusieurs des patients ne donnaient plus signe de vie. Les coups de gourdin ne parvinrent pas à les ranimer tous. On laissa 18 cadavres à cette première étape. Les survivants durent se coucher dans leur fer, sur la litière sale d'une écurie, et le lendemain, la chaîne se remettait en route. On frappait à mort les forçats que la fatigue terrassait. Puis on les traînait par leurs chaînes sur la charrette qui suivait le convoi. Au prochain village, on jetait les corps à la voirie. Sur les 369 forçats d'une chaîne partie de Paris en 1712 pour Marseille, il en mourut 54 en route, sans compter ceux qui expirèrent à l'hôpital en arrivant. Les huguenots qui pouvaient payer obtenaient parfois, quand leurs membres brisés leur refusaient tout usage, l'autorisation de se hisser sur la fatale charrette. Mais le capitaine de la chaîne, ne recevant que 20 écus par tête de forçat vivant, rendu à destination, préférait les tuer plutôt que de les voiturer à ses frais. La population ne leur manifestait pas plus de sympathie. Mourant de soif, sur une route brûlante du midi, Marteil tendait aux passants son écuelle de bois pour mendier un peu d'eau. Une femme de là-bas lui répliqua rudement « Marche, marche, au pays où tu vas, pécaïre, il ne te manquera pas d'eau. » Elle ne savait pas, la malheureuse, qu'elle parlait à un martyr. On apprit peu à peu à respecter les huguenots. Dans les rues de Metz, la foule attendrie suivait des yeux un jeune couple soutenant les bras d'un vieux père qui se traînait dans son rang de forçats. Les cœurs se fondaient en voyant le vieux baron de Montbéton cambrer ses épaules tremblantes pour traîner à 75 ans sa lourde ferraille, en chantant de sa voix chevrotante
1: « Béni soit la chaîne qui m'attache à Dieu !»
0: Si ta rigueur extrême nos péchés veut compter, ô majesté suprême, qui pourra subsister? Mais ta juste colère fait place à ta bonté afin qu'on te révère avec humilité. En 1730, une assemblée du désert, présidée par Antoine Court, à la grotte des Fées près de Nîmes, fut trahie. La plupart des fidèles purent fuir à temps. Mais une cinquantaine de fuyards furent arrêtés par les dragons postés en embuscade. Ils furent conduits à Montpellier, jugés et condamnés en bloc aux galères. Quelques jours plus tard, les nouveaux forçats, chargés de leurs chaînes, traversaient Nîmes en chantant des psaumes. On leur fit cortège pendant plusieurs kilomètres hors des murs, et la colonne avait disparu à l'horizon, que les Nîmois écoutaient encore, le cœur serré, les accents de louange scandés par le cliquetis des chaînes. Quand la chaîne où se trouvait Marteil arriva au Havre, la population protestante obtint l'autorisation de visiter les forçats. « Notre prison, déclare Marteil, eut bientôt l'air d'une petite église. » Nous y faisions le culte matin et soir, nous prions, nous chantions des psaumes, et nous nous exhortions à la fidélité. Les auditeurs à genoux se frappaient la poitrine et disaient « Seigneur, nous ne sommes pas dignes d'être leurs frères. Nous n'étions pourtant pas bien éloquents », remarque naïvement Marteil. « Sans doute, mais leur chaîne parlait pour eux, avec une éloquence que n'ont pas les paroles. » Et s'ils traversaient cette salle, les forçats nos pères, traînant leurs chaînes sanglantes et chantant leurs cantiques, nous nous frapperions aussi la poitrine en répétant « Nous ne sommes pas dignes d'être leurs enfants !» Ces chaînes de forçats, promenées sur toutes les routes de France, préparèrent l'établissement de la liberté religieuse mieux que tous les écrits de Voltaire et de Rousseau. Plus d'une fois, devant ce spectacle, l'indignation gronda. Le jour vint où, débordée, elle submergea le trône souillé de la monarchie persécutrice. On avait voulu terroriser, on avait préparé la révolution. À leur arrivée sur la galère, les forçats étaient rasés complètement, le crâne comme la figure. On les marquait au fer rouge sur l'épaule gauche des trois lettres G à L comme on marque des bœufs en Camargue. Souvent d'ailleurs, cette flétrissure était effectuée publiquement dans la ville même du condamné. On leur remettait une chemise de toile grossière, des chausses rouges, un bonnet de laine, une casaque et une capote rouge, les désignant comme condamnés à vie. Les criminels de droit commun, condamnés à temps, étaient vêtus de jaune. La statuette taillée par un forçat du XVIIIe siècle montre l'accoutrement de ces malheureux.

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0: Ils étaient enchaînés à leur banc de galère. La chaîne était si courte qu'elle ne leur permettait pas de changer de place, à peine de se retourner. Ils devaient manger là, dans l'écuelle de bois suspendue à leur ceinture, le pain noir et la soupe de fèves mal cuites qu'on leur servait. Ils devaient dormir là, la tête dans leurs mains, au balancement du navire. Ils devaient y trembler de fièvre, y mourir, enchaînés à leur banc de douleur. Quand les Huguenots se voyaient dépouillés de leurs habits d'hommes civilisés, revêtus de l'ignoble casaque des forçats et confondus avec les plus vils scélérats, le cœur leur manquait. Les jurements, les propos grossiers, les vices contre nature, la saleté et la répugnante méchanceté qui régnaient autour d'eux leur faisaient horreur. L'un des martyrs, Jean Fabre, raconte que la première nuit, ne pouvant dormir, il promenait ses yeux agrandis par l'épouvante sur ses hideux compagnons couverts de haillons et de vermine. La lueur vacillante du falot suspendu au milieu de la galère éclairait leurs figures grimaçantes, ballottées au gré des vagues dans un cliquetis continuel de chaînes. Je me crus dans l'enfer, au milieu de damnés. Mais au moment de la manœuvre des rames, les souffrances physiques l'emportaient sur les souffrances morales. Chaque rame était maniée par 5 à 7 forçats. C'était d'énormes poutres de bois de 16 mètres de long, 4 mètres à l'intérieur et 12 mètres à l'extérieur du navire. Des poignées ou manilles placées devant chaque rameur permettaient de les saisir. Au coup de sifflet du commit, les rameurs saisissaient leurs manilles et à force de bras, soulevaient et plongeaient tour à tour les pesantes machines. Les sous-commites allaient et venaient sur le coursier, arête centrale du navire, en frappant les forçats pour les exciter au travail. Il semblait que des hommes ne pussent y tenir plus de quelques minutes. On faisait pourtant voguer les galériens des journées entières, sans relâche. On se bornait à jeter à la mer comme des charognes les malheureux qui mouraient d'épuisement sur leur rame. La situation pendant le combat était plus tragique encore pour ces pauvres gens. Ils voyaient la mort venir de tous côtés sans pouvoir l'éviter. Toute la mitraille ennemie les criblait et 2 canons de leur propre navire étaient braqués sur eux en cas de révolte. En septembre 1708, à la bataille de la Tamise, par suite d'une fausse manœuvre, la galère commandante où se trouvait Marteil brisa ses rames contre une frégate anglaise. Celle-ci, profitant de l'avantage que lui donnait son haut-bord, bombarda à bout portant les rameurs. L'un des canons était pointé sur Marteil. Tandis que ses compagnons se cachaient la tête en hurlant, lui, s'attendant à la mort, remit son âme à Dieu. Le coup partit. Quand il ouvrit les yeux, la nuit était tombée. Personne ne bougeait autour de lui. Il appela son compagnon de chaîne, un esclave turc. « Izouf ! Izouf ! » Pas de réponse. Il voulut lui saisir le bras pour le réveiller. Le bras lui resta en main. 18 hommes étaient hachés autour de lui. C'était la bastonnade qui était la pire crainte des forçats. Elle était infligée aux Huguenots pour les obliger à s'agenouiller devant l'hostie. « Mettez-vous à genoux, chien, quand on dit la messe. Et dans cette posture, si vous ne voulez pas prier Dieu, mais priez le diable, que nous importe !» leur criait le major général des galères de Bombel. Ce n'étaient pas ces raisons-là qui pouvaient convaincre les martyrs. On les dépouillait de leur casaque. On les jetait à plat ventre sur le coursier de la galère. Et le bourreau turc les frappait à tour de bras avec un nerf de bœuf. Chaque coup enlevait des lambeaux de chair et faisait des contusions profondes. Au bout de 10 à 12 coups, le patient perdait connaissance. On n'en continuait pas moins à frapper 50, 80, 100 et jusqu'à 120 coups. Chaque fois, le corps rebondissait et retombait inerte. Et le supplice finit. Sur l'énorme plaie, on mettait du vinaigre et du sel pour faire revenir le patient si possible et éviter la gangrène. Ils n'en revenaient pas tous. Mais ceux que rien n'avait fait fléchir, ceux qui par leur fidélité servaient d'exemple aux autres, ceux dont la vie sainte éclairait la galère comme un flambeau, étaient jetés dans les basses fosses du bagne. L'un d'eux, Louis de Marolles, avait 60 ans. C'était un savant, un magistrat hautement estimé, qui portait le titre de conseiller du roi. Il fut enfermé au Fort Saint-Nicolas, l'un des ouvrages de défense qui commandait la passe du vieux port de Marseille. Et dans son cachot infect, presque sans lumière et sans pain, il vécut 5 ans et mourut d'inanition aveugle. Pourtant, il écrivait à sa femme et à ses enfants réfugiés en Suisse « J'ai recherché Dieu dans ma misère, comme je ne l'avais pas fait dans ma prospérité, et je puis dire qu'il s'est laissé trouver. Je n'ai pas d'expression suffisante pour lui témoigner la reconnaissance que j'éprouve. » Isaac Lefebvre, son ami, avocat au Parlement de Châtel-Chinon, fut enfermé au Fort Saint-Jean, de l'autre côté de la passe, dans une prison si humide que ses habits pourrissaient sur lui et ne furent jamais remplacés. Pendant 15 ans, il écrivit sans relâche à ses anciens compagnons de chaîne des lettres d'encouragement et jusqu'à son dernier souffle, il pria pour eux. Du fond des oubliettes du bagne, la fidélité des martyrs éclairait encore les galères. En Dieu, je me console de mes plus grands malheurs, et sa ferme parole apaise mes douleurs. Mon cœur vers lui regarde, et plein d'un saint amour, l'attend comme la garde attend l'aube du jour. La fureur persécutrice du terrible capitaine de Langeron de Mauleuvrier ne put tenir devant la probité à toute épreuve de son ordonnance, un vieux forçat huguenot, le plus honnête homme, disait-il, que j'ai rencontré sur terre, et c'est un forçat. Dès lors, il ne manqua jamais d'avertir son dévoué Bansillon des perquisitions ordonnées sur son navire. Par ces mots, dont le ton badin cachait intentionnellement la gravité, « Bansillon, mon ami, le coq a chanté !» Bible et psautier passaient de main en main, et la perquisition restait infructueuse. La conscience obtuse de l'épaisse brute qui commandait la chourme où se trouvait Marteil se révolta devant les ordres inhumains qu'il était chargé d'exécuter. Apercevant notre pauvre martyr, estropié à la bataille de la Tamise, en train de ramer de nouveau à son banc, il hurla à l'argousin « Déchaîne-moi ce chien de juif et mets-le au paillot. Si on ne délivre pas comme c'est la loi les blessés, je ne souffrirai pas du moins qu'il rame chez moi. » Les convictions religieuses de l'abbé Jean Bion, aumônier sur la galère La Superbe, furent bouleversées par la constance de ceux qu'il était chargé de faire abjurer. Sa sympathie le poussait à aller consoler les pauvres martyrs de la bastonnade. Mais, disait-il, j'avais besoin de consolation plus qu'eux-mêmes. Ah, noble proscrit, votre sang prêchait, vos plaies étaient autant de bouches qui m'annonçaient la vérité. Je n'y tins plus, je me fis protestant. Le forçat Elino, ex-capitaine armateur, arrêté sur son propre navire et enchaîné sur la galère Belle Madame, devant les exemples de piété qu'il avait sous les yeux, s'écriait « Plût à Dieu que j'eusse été enchaîné ici il y a 10 ans, j'aurais déjà commencé à lui consacrer ma vie. » Les voûtes du château d'If, où on l'enferma, ne purent abattre sa joie et sa reconnaissance. « Si je pouvais faire chanter les murailles de ma prison, s'écriait-il, et leur faire entonner des cantiques d'action de grâce à mon Dieu, je le ferai avec plaisir. » Sur la demande du roi d'Angleterre, il fut libéré au bout de 5 ans. Et il profita de ses relations commerciales pour évangéliser les Indiens et les Nègres. Des centaines de païens furent baptisés par son moyen. À sa mort, en 1722, il n'y eut qu'un cri en Amérique pour bénir la mémoire de cet évangéliste remarquable qui avait allumé le flambeau de sa foi sur les galères du roi Soleil. Il fut enterré dans le cimetière de l'église de la Trinité à New York et il repose sous la croix à droite de l'église. Nommé distributeur des secours envoyés aux forçats huguenots, Martel pria son voisin de Rome, un esclave turc, de lui servir d'intermédiaire. Pour toute réponse, le Turc mit la main à son turban pour bénir Allah de lui avoir accordé la grâce d'exercer la charité. Il n'accepta aucun salaire pour ce service qui pouvait lui valoir la mort. Et aucun Turc ne trahit, même sous la bastonnade, ceux qu'il appelait ses frères en Dieu. La fidélité des forçats de la foi réussit même à éveiller la conscience obscurcie des plus vils malfaiteurs. Ils ôtaient leurs bonnets pour saluer les martyrs. Ils ne permettaient pas de les tutoyer. Ils les appelaient monsieur. Ils firent mieux encore. Ils s'efforcèrent de les imiter. La transformation devint si évidente et générale que l'historien Michelet a osé écrire « Ô noble société que celle des galères, il semble que toute vertu s'y fut réfugiée, obscure ailleurs, là Dieu était visible, c'est là qu'il lui fallut amener toute la terre. Et toute la terre fut secouée d'une profonde pitié. Sauve-nous, Seigneur, nous périssons !» priaient les martyrs qui composaient, selon leur gracieuse expression, l'église flottante et enchaînée. Et dans tous les pays protestants faisaient écho à leurs prières. On collectait en leur faveur. On s'efforçait de les arracher par tous les moyens aux griffes des persécuteurs. En 1713, la reine d'Angleterre obtint la grâce de 136 forçats protestants, dont on voit quelques-unes des signatures recueillies à leur arrivée à Londres le 1er février 1714. Jean Martel était parmi eux. Par une radieuse journée de juillet 1713, l'Argousin vint le déchaîner avec 30 saints de ses compagnons pour les conduire à l'arsenal des galères à Marseille. Là, on leur déclara que la grâce leur était accordée à la condition de quitter sans délai le royaume et de ne plus y revenir. « Où voulez-vous aller ? » leur demanda-t-on. « À Genève !» répondirent-ils d'une seule voix. Parvenu sur la côte italienne, un riche négociant de Nice, Bonijoli, leur procura les montures nécessaires pour leur voyage, soit 36 mules. Ils traversèrent le col de Tende au milieu des neiges et arrivèrent à Turin. Le roi Victor Amédée de Sardaigne se les fit présenter et leur facilita la traversée de ces états. Enfin, par un gai soleil de midi, un dimanche de ce même mois, les 36 muletiers, transpirants et poussiéreux, arrivaient en vue de la cité de Calvin. L'eau bleue du Léman scintillait à l'horizon. Sur les bords du lac, une petite ville entourée de remparts étageait ses maisonnettes. Les dominants de sa masse imposante, l'élégante cathédrale protestante, détachaient ses deux tours et sa flèche sur le violet effacé des Alpes lointaines. « C'est Genève !» s'écria le postillon. Et 36 voix émues répètent « Genève ! Genève !» Elle était là devant eux, la ville accueillante aux proscrits, la cité bénie où l'on pouvait adorer Dieu sans crainte, le pays sacré de la liberté que dans leur cœur ils appelaient la Canaan terrestre. Sur leurs faces brûlées de soleil et zébrées de cicatrices énormes, les larmes coulent, tous découvrent leur tête tonsurée pour la prière. Les cloches de la ville sonnaient, comme ils arrivaient sur la plaine de Plainpalais, alors hors des murs. Une foule y débouchait de la Porte Neuve, à la suite de 3 carrosses entourés de halbardiers. Un héros d'armes vint annoncer aux voyageurs que leurs excellences, les magistrats de Genève, désiraient leur souhaiter la bienvenue. Et de chaque voiture descendent un syndic et un pasteur qui se confondent en expressions de sympathie et d'admiration. Pendant ce temps, la foule rompt les digues de soldats. On reconnaît des parents parmi les rescapés. Des voisins implorent « Mais laissez-moi passer, je vois mon mari !» Des appels se croisent. Mon père, mon fils. On entend des baisers, des rires, des sanglots. En cortège triomphal, on conduit les confesseurs à l'hôpital neuf, aménagé pour les recevoir. Au milieu des acclamations générales, les anciens forçats mirent pied à terre devant la maison hospitalière qui est aujourd'hui le palais de justice au bourg de Four. Sur le fronton du portique sculpté, ils virent briller la belle devise de Genève qui semblait écrite pour eux « Post tenebras lux ». Après les ténèbres, la lumière. Après les jours de haine et de mépris, la lumière de la fraternité chrétienne s'était levée sur les martyrs. Qu'Israël sur Dieu fonde en tout temps son appui, en lui la grâce abonde, le secours vient de lui. De toutes nos offenses, il nous rachètera, de toutes nos souffrances, il nous délivrera. Le roi Soleil s'était éteint à Versailles. Il avait été enterré au milieu des lazzis de la foule, à Saint-Denis, dans le caveau qui devait être profané plus tard par la colère du peuple. Mais la persécution continuait sous ses successeurs. Les galères conservaient toujours leurs martyrs. Pourtant, les progrès de la navigation à voile rendaient suranné l'emploi de la main-d'œuvre humaine. Et à partir de 1748, les galères ne sortaient plus. Les dernières achevaient de se disloquer dans le port de Toulon. Les rameurs désormais inutiles étaient employés au déchargement des navires et traînaient leurs boulets dans la rade. Beaucoup, la plupart, avaient été licenciés. Mais les Huguenots devaient mourir à la peine, selon la volonté despotique de la monarchie. Cependant, l'opinion publique s'était modifiée à leur égard. Leur douleur pesait comme un remords sur les consciences. Déjà, en 1721, lorsque les derniers survivants de la chaîne de Nîmes s'embarquèrent à La Rochelle vers l'Angleterre, sur la demande du roi étranger, ils eurent la joie et la consolation de voir les quais fourmiller de monde, et tandis que le navire étranger les éloignait pour toujours de tout ce qu'ils avaient aimé, près de 4000 voix émues leur criaient sans relâche « Adieu, frères ! Dieu vous accompagne ! Dieu vous bénisse !» Le cœur de la nation fut soulevé de pitié en apprenant l'histoire du galérien Jean Fabre, qui avait remplacé volontairement son père aux galères. Apercevant un jour l'octogénaire impotent, arrêté comme il revenait du prêche aux carrières de Lec, et brutalement traîné par les soldats, il le leur arracha et tendit ses mains aux menottes en disant « Je prends sa place ». Pendant 7 ans, il avait supporté le supplice des galères, 2 fois immérité pour lui. Quand il fut enfin libéré en 1756, grâce à des interventions nombreuses et pressantes, il fut accueilli à Nîmes, sa ville natale, non seulement par son vieux père, heureux de pouvoir le bénir encore, mais par une foule appartenant à tous les milieux sociaux. Sans distinction de religion et de parti, ses concitoyens avaient tenu à honneur de lui apporter l'hommage de leur admiration pour les mouvants exemples d'amour filial qu'il avait donné au monde. Voltaire, qui riait de tout, cessa de rire devant les souffrances des martyrs huguenots et employa toute son influence en leur faveur. Le prince de Beauvau, qui fit sortir les dernières prisonnières de la tour de Constance, plaida aussi leur cause. Mais c'est à Cour de Gébelin, savant professeur du séminaire français de Lausanne, fils d'Antoine Cour, qu'appartient l'honneur d'avoir fait briser leur dernière chaîne en 1775. Il restait encore au bagne 2 vieillards, Antoine Riaille et Paul Achard. 30 ans auparavant, ils avaient été marqués au fer rouge des lettres infamantes G-A-L au milieu de leur village. Dans leur longue misère, leur esprit s'était affaibli avec leur corps, au point que la liberté ne leur procura aucun plaisir. Ils pleuraient en voyant tomber leur chaîne. Mais l'infamie du bagne pour cause de religion avait pris fin. le supplice des galères n'avait pu extirper du cœur des Huguenots la religion proscrite. Sur l'enclume de leur foi inébranlable, tous les marteaux s'étaient brisés tour à tour. Le fanatisme populaire s'était évanoui comme un affreux cauchemar. La haine des persécuteurs avait fait place à un respectueux étonnement. L'absolutisme royal s'était déconsidéré pour jamais. Et avant de payer sur l'échafaud les fautes de ses prédécesseurs, Louis XVI dut reconnaître la faillite de la persécution dans la préface de l'édit de tolérance par ces mots qui sont un suprême hommage rendu aux persécutés. Les souffrances les plus longues n'ont pas été capables de les convertir, c'est-à-dire de les vaincre. Puisse le protestantisme ne jamais oublier de quel prix de sang et de larmes le droit à la vie lui a été acquis dans le pays.
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Bonjour, je m'appelle Georges-Gilles Coury. Je voulais être heureux dans cette vie, comme chacun de vous. Je suis sûr que tous, votre rêve, c'est d'être heureux dans cette vie. Et je pensais, comme beaucoup de personnes qui nous entendent, que pour être heureux, il faut avoir beaucoup d'argent. Il faut devenir puissant. Il faut goûter à tous les plaisirs. Et pour moi, un des meilleurs plaisirs de ce monde était les relations sexuelles. Je pensais donc que pour être heureux, je dois devenir riche. Je dois devenir puissant et je dois avoir beaucoup de femmes. Mais comme j'étais déjà marié jeune et j'avais 4 enfants, comment faire cela? Comment avoir beaucoup de femmes? Alors j'ai abandonné ma famille. J'ai quitté mes 4 enfants. J'ai quitté ma femme. Je l'ai divorcé. J'ai quitté le Liban où j'étais né. Et je suis venu en Europe à la recherche du bonheur à travers l'argent, la puissance, les plaisirs et les relations sexuelles. Et j'ai eu tout ça. Mon rang dans la hiérarchie était au-dessus de 10 000 personnes. Et j'ai essayé d'avoir beaucoup de femmes dans ma vie. Mais ça ne m'a pas donné la joie, ça ne m'a pas donné le bonheur. Tout l'argent que j'ai gagné n'arrivait pas à me donner ce bonheur. J'ai fondé 5 banques dans le monde de rien. Je voulais être encore plus puissant et attirer l'attention vers moi, vers mon ego. J'ai appris à piloter. Et un jour où je pilotais mon avion au-dessus de Paris, l'avion allait s'écraser et je sus que j'allais mourir. Je veux vous dire ce que sent une personne qui a tout et qui va affronter la mort. Toutes ces personnes importantes, qu'est-ce qu'ils pensent quand ils sont sur leur lit de mort? Ils ont peur. Ils ont peur de découvrir ce qu'il y a après la mort. Ils ont peur de la mort. Mais l'avion s'est écrasé en morceaux. Et je suis sorti indemne. Et je croyais que c'était par ma puissance, que j'étais plus fort que la mort. Et je continuais ma vie de débauche, ma vie de plaisir, ma vie d'argent. Mais je n'arrivais pas à être heureux avec tout ça. Il y a exactement 18 ans, à l'âge de 65 ans, maintenant j'en ai 83, j'étais directeur général de 2 banques à Londres et patron d'une banque aux États-Unis, un patron de 3 banques en même temps. Voilà la puissance dans laquelle j'étais. Un grand bonhomme au top du marché financier à Londres. Le premier ministre d'Angleterre m'invitait à un dîner de banquier. Je refusais d'y aller. Ça ne m'intéressait pas. Je me considérais plus important qu'un premier ministre. Pour vous donner une idée de la vie que je menais. Pour aller passer un week-end avec ma petite amie américaine. Je prenais l'avion Concorde de Londres à New York. Juste pour passer un week-end avec elle. Quand j'arrivais à l'aéroport de New York, un hélicoptère m'attendait et je prenais l'hélicoptère qui m'amenait juste en face de mon appartement au Trump Plaza aux États-Unis. Voilà le genre de luxe que je menais. Mais je n'arrivais pas à être heureux et je pensais que si j'avais plus d'argent, plus de puissance et plus de plaisir, je serais heureux. Et j'ai reçu plus d'argent, et plus de puissance, et beaucoup plus de plaisir, tous les plaisirs dont on pouvait rêver dans ce monde. Et j'étais pas heureux, je n'arrivais pas à trouver le bonheur, mais que faire? Un jour, j'ai eu un problème terrible. J'ai été sujet à un chantage. Une des femmes avec lesquelles j'ai eu des relations m'a fait un chantage. Elle a dit que le lendemain, elle allait raconter au conseil d'administration des banques que je dirigeais ma vie de débauche, mes relations avec elle interdites. Et j'allais tout perdre. J'allais tout perdre. Le lendemain, c'était fini. Je perdais mes places, je perdais mes positions, je perdais mes rentrées, je perdais mes amis. Ça aurait été un grand scandale dans les journaux. J'étais catastrophé. Alors, dans un moment de désespoir, j'ai crié à ce quelqu'un. On m'a dit qu'il y a quelqu'un qui s'appelle Jésus-Christ, qui peut vous aider dans les moments de désespoir. Alors, j'ai crié à lui, à Jésus. Et je lui dis, si vraiment tu es Dieu, si vraiment tu es le Fils de Dieu, si vraiment tu es vivant, résous mon problème, enlève ce chantage et je te donnerai ma vie. À l'instant même, j'ai senti que quelque chose a changé. Et j'ai pris le téléphone et j'ai appelé cette femme qui allait me détruire. Et un miracle a eu lieu. Cette femme qui voulait me détruire a complètement changé. Elle a été si gentille au téléphone. Elle m'a assuré qu'elle ne me ferait jamais du mal et qu'elle m'aidera. Le miracle s'est accompli. Jésus-Christ a enlevé ce cauchemar. À ce moment-là, ce grand banquier, ce grand homme d'affaires, a fléchi ses genoux pour la première fois. Je suis tombé à genoux et j'ai crié, Jésus-Christ, tu es vraiment Dieu, tu es vivant, tu as résolu mon problème. Et moi, à mon tour, je te promets, je vais te suivre, je vais te connaître. Qui es-tu? Viens dans mon cœur.
Et à ce moment-là, quelque chose a changé en moi. Et pour la première fois de ma vie, à l'âge de 65 ans, j'ai reçu ce bonheur que j'ai cherché durant 65 ans, à travers l'argent, la puissance et les plaisirs et les relations sexuelles, et que je n'ai pas reçu. Je viens de recevoir gratuitement au moment où j'ai rencontré Jésus-Christ de Nazareth. Tout était différent à ce moment-là. J'ai remarqué que le ciel était bleu. Mais regardez, regardez, le ciel est bleu. L'herbe est verte. Que c'est joli, la création. Mais pourquoi je n'ai pas remarqué ça avant? Ma vie a complètement changé. J'ai tout laissé au bout de 3 semaines. J'ai laissé toutes mes positions, toutes les banques, tout. Et j'ai été dans une école biblique pour connaître Jésus-Christ, pour connaître ces dieux vivants qui fait des miracles, qui parle, qui répond. Et après 31 ans de divorce, de séparation et divorce avec ma femme et l'abandon de mes enfants, je suis retourné à la femme de ma jeunesse, la mère de mes 4 enfants, et je me suis remarié avec elle après 31 ans de séparation et divorce. Voilà ce que Jésus-Christ a fait. Voilà ce que Jésus-Christ peut faire avec vous. Il m'a rendu les années que le diable a volées, comme il veut rendre à chacun de vous les années que le diable a volées. Il n'y a que lui qui donne le bonheur. Il n'y a pas de bonheur sans Jésus-Christ. L'homme a été créé pour avoir une relation avec son créateur à travers Jésus-Christ. Sans cette relation personnelle avec Jésus-Christ, vous ne pouvez pas avoir le bonheur. Vous ne pouvez pas avoir une satisfaction. Vous aurez toujours faim de bonheur. Faites comme moi. Donnez votre vie avec Jésus-Christ et vous allez tout de suite être rempli de cette joie et de ce bonheur qui dépasse toute compréhension. Et vous allez naître de nouveau comme moi. Et vous allez avoir une vie éternelle. Vous n'aurez plus peur de mourir. Votre vie ne sera jamais la même. Tout ce que vous avez à faire, c'est de l'accepter comme votre sauveur et votre Seigneur. Et il viendra habiter dans votre cœur. Et Jésus ne veut pas de religion. Il veut que vous ayez une relation personnelle avec lui. Il veut être votre papa et votre ami. Et votre confident, c'est lui qui change les vies, c'est lui qui donne un sens à notre vie, c'est lui qui donne cette gloire qui sort de notre visage. Vous aurez ce bonheur dont vous rêvez, vous aurez cette joie indescriptible et l'assurance d'une vie éternelle. Vous n'aurez plus peur de la mort.

Psaume 5. Au chef des chantres, avec les flûtes, psaume de David. Prête l'oreille à mes paroles, ô Éternel, écoute mes gémissements. Sois attentif à mes cris, mon roi et mon Dieu. C'est à toi que j'adresse ma prière. Éternel, le matin tu entends ma voix, le matin je me tourne vers toi et je regarde. Car tu n'es point un Dieu qui prenne plaisir au mal. Le méchant n'a pas sa demeure auprès de toi. Les insensés ne subsistent pas devant tes yeux. Tu hais tous ceux qui commettent l'iniquité. Tu fais périr les menteurs. L'Éternel abhorre les hommes de sang et de fraude. Mais moi, par ta grande miséricorde, je vais à ta maison. Je me prosterne dans ton saint temple avec crainte. Éternel, conduis-moi dans ta justice à cause de mes ennemis. Aplanis ta voie sous mes pas, car il n'y a point de sincérité dans leur bouche. Leur cœur est rempli de malice, leur gosier est un sépulcre ouvert, et ils ont sur la langue des paroles flatteuses. Frappe-les comme des coupables, ô Dieu, que leur dessein amène leur chute. Précipite-les à cause de leurs péchés sans nombre, car ils se révoltent contre toi. Alors tous ceux qui se confient en toi se réjouiront. Ils auront de l'allégresse à toujours, et tu les protégeras. Tu seras un sujet de joie pour ceux qui aiment ton nom, car tu bénis le juste, ô Éternel. Tu l'entoures de ta grâce comme d'un bouclier.

à moi. Bonjour, c'est Moïse et je vous invite dans cette méditation d'Oswald Chambers. Ce n'est pas à moi qu'il faut venir, mais à Jésus. Ce « venez à moi », Jésus l'a proposé toute sa vie à toutes les personnes qu'il rencontrait. Et c'est toujours un appel qu'il nous fait. N'est-il pas bien humiliant qu'il faille encore qu'on nous dise de venir à Jésus? Considérez tous les points sur lesquels vous ne voulez pas venir à Jésus. C'est là une pierre de touche de notre vie spirituelle. Sur tel point, vous discuterez, sur tel autre, vous ergoterez. Sur tel autre, vous accepterez de souffrir plutôt que de venir à Jésus. Vous ferez n'importe quoi plutôt que d'accepter cette attitude naïve, enfantine, déraisonnable. Tel que je suis, je viens à toi. Tant qu'il subsistera en vous la plus petite trace d'orgueil spirituel, vous vous attendrez à ce que Dieu vous demande quelque chose d'important. Alors qu'il vous dit tout simplement « Viens à moi ». Venez à moi. Lorsque vous entendez clairement cet appel, vous comprenez soudain que vous avez quelque chose à sacrifier. Le Saint-Esprit vous fera voir ce que c'est et le geste que vous devez faire pour supprimer ce qui vous a jusqu'alors empêché d'aller à Jésus. Il est indispensable que vous fassiez vous-même le sacrifice. Le Saint-Esprit vous indique ce qu'il faut faire, mais c'est à vous de consentir que Dieu le fasse en vous. Que de fois vous êtes venu vers Dieu en lui demandant ses grâces. Que de fois vous êtes dit en vous-même « J'ai fait tout mon devoir ». Et pourtant, vous n'avez rien obtenu. Et vous n'avez pas su voir les mains de Dieu tendues vers vous, que vous auriez pu saisir. Quelle n'est pas l'invisible patience de Jésus quand il nous dit

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2: Bienvenue dans votre émission quotidienne du 16 mai. Aujourd'hui, laissons le Seigneur nous enseigner au travers du proverbe 16. Merci Michel de nous en faire la lecture.
3: Proverbe chapitre 16. L'homme fait des projets, mais celui qui a le dernier mot, c'est l'Éternel. Vous pouvez penser que tout ce que vous faites est bien, mais c'est l'Éternel qui apprécie vos motivations. Recommande tes œuvres à l'Éternel et tes projets se réaliseront. L'Éternel a tout fait pour un but, même le méchant pour le jour du malheur. Tout homme orgueilleux est en horreur à l'Éternel. Soyez-en certains, il ne restera pas impuni. La faute est expiée par la bonté et la fidélité, et par respect pour l'Éternel, on se détourne du mal. Quand la conduite d'un homme est agréable à l'Éternel, il lui concilie même ses ennemis. Mieux vaut le peu honnêtement gagné que de gros revenus mal acquis. L'homme projette de suivre tel chemin, et Dieu dirige ses pas. Quand le roi se prononce, ses paroles ont valeur de déclaration divine. Que sa bouche n'aille donc pas à l'encontre du droit. L'Éternel veut des balances et des plateaux justes, et les poids, il en fait son affaire. Faire le mal est une chose abominable pour un roi. Car le pouvoir ne devient fort que s'il est juste. Un roi prend plaisir à ceux dont les paroles sont justes, et il aime ceux qui parlent avec droiture. Quand un roi se met en colère, sa fureur est comme une messagère de mort, mais l'homme sage saura l'apaiser. Quand le visage du roi s'éclaire, c'est un gage de vie, et sa faveur est comme un nuage annonçant l'ondée printanière. Acquérir la sagesse vaut bien mieux que d'amasser de l'or pur, et enrichir son discernement est bien préférable à amasser de l'argent. Les hommes droits cheminent sur des routes qui évitent le mal. Celui qui surveille sa conduite préserve sa vie. L'orgueil précède la ruine, un esprit fier annonce la chute. Mieux vaut avoir un esprit humble et frayé avec les gens de condition modeste que de partager le butin avec les orgueilleux. Celui qui est attentif à l'instruction trouvera le bonheur. Heureux celui qui met sa confiance en l'Éternel. Celui qui a le cœur sage sera reconnu comme intelligent et les paroles aimables sont d'autant plus persuasives. Le discernement est une source de vie pour celui qui en est pourvu. Les sots trouvent leur châtiment dans leur sottise même. Si le cœur d'un homme est pénétré de sagesse, il parlera de façon avisée et ses paroles seront d'autant plus persuasives. D'aimables paroles sont comme un rayon de miel, douces pour l'âme et bienfaisantes pour le corps. Bien des hommes pensent être sur le bon chemin et pourtant, ils se trouvent sur une voie qui, finalement, mène à la mort. La faim du travailleur est une bonne collaboratrice. Sa bouche le pousse à travailler. Le vaurien mijote le mal, et ses paroles sont comme un feu dévorant. Le fourbe sème la discorde, et le rapporteur jette la brouille entre des amis. L'homme violent circonvient son prochain et l'entraîne sur une mauvaise voie. Celui qui ferme les yeux pour méditer des desseins pervers et qui serre les lèvres a déjà commis le mal. Les cheveux blancs sont une couronne honorifique, elle s'obtient par une vie droite. Mieux vaut être lent à la colère que puissant, mieux vaut savoir se dominer que de conquérir des villes. On jette le sort dans les pans du vêtement du prêtre, mais c'est de l'Éternel que dépend toute décision.
2: Quand le roi se prononce, ses paroles ont valeur de déclaration divine. Que sa bouche n'aille donc pas à l'encontre du droit. L'Éternel veut des balances et des plateaux justes, et les poids, il en fait son affaire. Faire le mal est une chose abominable pour un roi, car le pouvoir ne devient fort que s'il est juste. Ces versets 10 à 12 s'adressent tout particulièrement à ceux qui ont une place d'autorité. Ici, il est parlé du roi, mais à l'époque où ces textes ont été écrits, il suffisait d'avoir autorité sur une ville pour être appelé roi. Le principe est le même dans tous les cas où l'on a un poste de responsabilité, que l'on soit parent, responsable d'une église, chef d'entreprise, enseignant, premier ministre, président. Avant de juger les autres, et particulièrement nos autorités, parce que la critique est très facile, examinons-nous nous-mêmes et regardons si nous sommes justes et équitables dans nos jugements. L'Éternel veut des balances et des plateaux justes. Attention au favoritisme, de ne pas avantager tel ou tel simplement parce qu'il nous est plus sympathique, parce qu'il nous semble plus faible ou plus fort, ou parce que ça va apparemment nous rapporter quelque chose. Je me souviens avoir été très choquée quand j'étais enfant, parce qu'un jour, alors que j'étais sous la responsabilité de ma grand-mère, je m'étais permis de faire ce que ma mère m'interdisait. Ma grand-mère, voulant m'éviter une punition, avait répondu par l'affirmative quand maman lui avait demandé si j'avais été sage. Pendant un certain temps, à mes yeux, l'autorité de ma grand-mère avait diminué parce que je considérais comme une injustice, même si c'était à mon avantage, qu'elle ait dit que j'avais été sage alors que moi je considérais que je n'avais pas obéi. Ce n'est pas toujours facile de diriger avec droiture. L'apôtre Paul dit à Timothée que l'on prie pour les rois et pour tous ceux qui sont élevés en dignité, afin que nous menions une vie paisible et tranquille, en toute piété et honnêteté. Vous pouvez lire cela dans la première épître à Timothée, chapitre 2, versets 1 et 2. Alors prions pour nos autorités, pour le maire de notre ville, les responsables du département, de la région, les membres du gouvernement, le responsable de notre pays. Et je m'accorde donc avec l'apôtre Paul pour vous encourager à passer tout de suite à l'action en faisant monter vers Dieu des prières, des requêtes, des actions de grâce pour les autorités de votre pays, de votre région, de votre ville ou votre village, de votre école, de votre entreprise. La liste peut être longue. Si vous êtes membre d'une église, priez pour vos responsables, ceux qui vous enseignent et qui vous apportent la parole de Dieu. Ils ont besoin de vos prières. Faites-le avec foi et amour et soyez bénis en retour. Au revoir et rendez-vous demain dans notre prochaine émission.

Et oui, déjà à la fin de cette émission Graines de Vie avec Edith. Alors vous pouvez la contacter, lui écrire. Et si vous avez besoin de la prière, notez-le dans votre courrier. Adresse Edith Pet, Tremplin, boîte postale 21 30310 Vergèze, ça s'écrit V-E-R-G-E-Z-E, Vergèze, France. Par courriel, edith.tremplin@gmail.com. Je répète, par courriel, edith.tremplin@gmail.com. Je vous souhaite tout le meilleur de Dieu et bien sûr, rendez-vous demain.

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quand j'étais adolescent, j'étais quelqu'un de très très dur, très violent. J'avais de la haine, comme pas possible. Quand je regardais les gens, j'avais envie de les tuer. Aujourd'hui, quand je regarde les gens, j'ai plus cette haine, mais aujourd'hui, quelque chose a changé. C'est la paix que Dieu m'a donnée. Et cette paix qu'il m'a donnée, bien sûr, elle ne vient pas n'importe comment. Cette paix, c'est quelque chose d'extraordinaire. C'est ce changement qui a fait qu'à l'âge de 26 ans, finalement, j'ai pris conscience que Dieu m'aimait tel que je suis. Et que finalement, le désir de Dieu, c'est que je sois sauvé. Que Jésus me montre au travers l'Injile, la parole de Dieu, qu'il m'a préparé une place au paradis. J'avais peur, moi, de ce qui pouvait se passer après la vie. Je savais pas si j'allais finir en enfer ou au paradis. Il n'y a rien de meilleur que de vivre avec Dieu pour l'éternité. Et ce meilleur, c'est Jésus qui l'a donné. C'est ce qui m'a donné la paix aujourd'hui. C'est ce qui fait que je n'ai plus peur de la mort, que j'ai plus peur de mourir. Parce que je sais que si je meurs à l'instant, si je meurs dans 10 ans, bien sûr, si je reste fidèle au Seigneur, j'ai ma place qui m'est réservée au ciel. Et il n'y a rien qui puisse te donner la paix aussi fortement que de savoir où tu vas finir ta vie, où tu seras après ta mort. Jésus a donné sa vie pour toi, et ça c'est la démonstration de l'amour de Dieu sur terre.

se confier, obéir, vivre le moment présent, avoir un but, aimer. Telles sont, selon un psychologue cité ces jours derniers, les règles fondamentales d'une vie équilibrée et harmonieuse. C'est très beau, dites-vous, et vous avez raison. Très très beau, quand c'est écrit sur le papier, ou dit au téléphone, mais cela n'empêche pas que je suis un pauvre être fatigué, déçu, découragé, vaincu par les circonstances, et cela plus souvent qu'il ne le faudrait. Alors je voudrais bien suivre ces règles, c'est vrai, mais je n'en ai pas la force, donc qui m'y aidera ? Dieu. Qui m'y aidera ? Mais oui, je dis bien, Dieu. Il est, par Jésus-Christ, la solution à toutes vos préoccupations, la réponse à tous vos problèmes, le remède à tous vos maux. Si vous mettez votre confiance en lui, si vous le voulez, sa force agira dans votre faiblesse comme il le promet. Cessons donc de lutter par nos propres forces et faisons appel à sa puissance. Il la communique toujours à ceux qui s'attendent à Dieu. Ne nous a-t-il pas ouvert par sa mort et sa résurrection le chemin de la victoire ?

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1: Bonjour, je suis Samuel Olivier, j'ai 40 ans, je suis auteur-compositeur de chants de louanges. J'ai commencé à lire la Bible quand j'étais adolescent. Le premier texte qui m'a vraiment frappé, c'était dans le livre des Proverbes. La première fois que je lisais un livre et que j'avais l'impression qu'il y avait quelqu'un qui me lisait au travers du livre. À partir de ce moment-là, j'ai commencé une longue histoire d'amour entre la Bible, la parole de Dieu et moi.
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2: Bonjour Samuel Olivier.
1: Bonjour.
2: Quand est-ce que vous avez commencé à vouloir écrire pour exprimer votre cœur?
1: Quand j'étais ado, en fait, ça m'est venu. J'étais pas l'enfant le plus intelligent de la classe, j'étais pas le plus drôle, j'étais pas le plus charismatique, mais la seule activité qui me plaisait vraiment, qui me faisait me sentir vraiment vivant, c'était quand je m'enfermais dans ma chambre, et puis je prenais des petits bouts de papier, et puis je griffonnais en fait dessus, je raturais, je réécrivais, jusqu'à ce que j'ai à peu près une chanson qui prenne forme, et puis je cherchais les accords sur mon petit synthétiseur, et puis le moment où je chantais pour la première fois une chanson que je venais de terminer, c'était le moment où je me sentais le plus vivant. Il y en a d'autres qui jouent au foot, il y en a d'autres qui jouent aux jeux vidéo, puis moi je griffonnais mes petites chansons d'adolescent, et finalement c'est devenu un petit peu de ma vie, de ma vocation, de mon métier.
2: Alors est-ce que vous avez eu dès le début un public conquis à vos chants?
1: Au départ, comme j'avais personne qui voulait vraiment écouter ce que je faisais, j'ai embêté ma famille parce qu'il y avait beaucoup de déchets, puis des chants d'adolescents un petit peu déprimés où je mettais mes états d'âme. Je me souviens d'un anniversaire que j'ai organisé où j'avais une vingtaine d'amis que j'avais invités à la maison et je les ai obligés à écouter mes chansons pendant 2 heures. Bon, ils étaient gentils, c'était mon anniversaire, donc ils ont écouté jusqu'au bout. Après, ce qui est chouette avec la composition de chants, c'est que c'est comme d'autres activités, plus on le fait et meilleur on devient.
2: Compositeur, c'est un métier où il faut être inspiré. Comment ça se passe pour vous?
1: Au départ, ça venait un peu sur l'inspiration du moment, ou sur ça m'arrivait d'avoir une idée tout à coup et puis de passer les 3 heures suivantes à me déconnecter un peu du reste du monde et puis à jusqu'à ce que j'ai enfin une chanson qui exprimait l'idée que j'avais eue quelques heures avant, l'inspiration que j'avais eue. Quand j'ai commencé à en faire mon métier, la difficulté c'est qu'il fallait domestiquer un petit peu cette inspiration, parce que si j'ai un client qui m'appelle et qui me dit monsieur Olivier, j'aimerais que vous m'écriviez une chanson qui parle de tel sujet et dans tel style musical, je peux pas lui dire je sais pas combien de temps ça va prendre, peut-être 3-4 mois, je sais pas quand est-ce que j'aurai de l'inspiration. Donc ça implique en fait de se connaître un petit peu soi-même et de savoir quelles conditions sont nécessaires pour qu'on puisse arriver à écrire une chanson qui corresponde à la demande en fait de la personne qui nous a contacté.
2: Merci Samuel Olivier. Savoir comment on fonctionne, bien sûr, c'est important. Et pour vous concrètement, c'est quoi le contexte qui vous débloque au niveau de l'inspiration?
1: Au départ, ce qui était vraiment difficile pour moi, c'était de me mettre à mon bureau, de prendre une feuille de papier et de dire « Allez, maintenant je vais écrire une chanson ». Ça, c'était vraiment le pire pour moi pour arriver à écrire quelque chose. Avec le temps, je me suis rendu compte que j'avais beaucoup de bonnes idées un peu à la volée quand je suis dans la rue, quand je prends ma voiture, parfois même en fait quand je suis en train d'animer un moment de louange dans mon église ou ailleurs. C'est vraiment des moments où il y a beaucoup de spontanéité. Je peux des fois improviser une petite mélodie sur un verset biblique qui me vient en tête, ce genre de choses. Et je me suis rendu compte que j'avais beaucoup d'inspiration dans ces moments-là. Et le défi, ça a été d'arriver à capturer ces moments-là, parce qu'évidemment quand je veux travailler sur une nouvelle chanson, je m'en souviens plus. Donc j'ai beaucoup utilisé les petits outils qu'on a aujourd'hui. Avant on avait des dictaphones, maintenant on a des petits téléphones qui font plein de choses. Donc quand j'ai une idée comme ça qui me vient à la volée, en fait j'essaie vite de sauter sur mon téléphone, de me faire un petit vocal, un petit mémo vocal que je peux réécouter plus tard. Quand je me dis tiens je vais écrire une chanson, je me souviens que j'avais eu des bonnes idées de mélodie, je vais réécouter ça vite fait, et comme ça en fait je peux prendre une mélodie que j'aime bien et puis retravailler à partir de ça. Et puis pour arriver à produire quelque chose quand j'ai vraiment une deadline et que j'ai pas le temps de vraiment laisser la chanson mûrir, j'ai un petit jeu un petit peu de Tetris. J'essaie vraiment de finaliser la mélodie en premier, et une fois que la mélodie est vraiment finalisée, du coup je peux chercher à faire rentrer ce que j'ai envie de mettre comme idée dans le texte, un petit peu comme quand on joue à Tetris avec les petites briques qui doivent rentrer. Là on a 8 pieds, et puis il faut faire rentrer une idée dans ces 8 pieds, puis on se débrouille comme on veut. Au chausse-pied, puis à un moment ça rentre, quoi. Donc c'est quelque chose que j'ai appris à faire au fur et à mesure, et aujourd'hui donc j'ai des clients, alors certains dans le monde chrétien et puis certains dans le monde normal qui me contactent et qui me demandent en fait d'écrire vraiment une chanson sur mesure pour des spectacles, pour des albums ou des projets artistiques particuliers. Donc ça fait que j'écris aussi des chants qui parlent de la vie en général ou d'autres choses. À titre personnel, ça m'arrive moins. Ça m'arrive d'écrire des chansons d'amour pour ma femme, par exemple, qui sont pas éditées aujourd'hui.
2: En parlant d'amour, nous allons écouter une chanson qui parle justement d'amour, que vous avez composée avec le collectif Cieux Ouverts. Mais là, il s'agit de l'amour entre un enfant et son père. Samuel et Olivier, je vous propose d'écouter Abba Père.

0: venons d'écouter Abba Père du groupe collectif Cieux Ouverts et nous sommes avec Samuel Olivier dans votre chronique inspirée. Et dans cette chronique, notre habitude est de vous proposer de réagir sur un verset de la Bible.
1: Et du coup, je vais vous proposer de réagir dessus. Donc normalement, c'est pas un verset qui va vous étonner trop. Il se retrouve dans l'Épître aux Romains, au chapitre 8, verset 15. En effet, vous n'avez pas reçu un esprit qui fait de vous des esclaves et vous ramène à la crainte. Non, vous avez reçu l'esprit en conséquence de votre adoption par Dieu, comme ses fils et ses filles. Car c'est par cet esprit que nous crions « Abba », c'est-à-dire « Père ». Alors, je pense que vous devinez pourquoi je l'ai choisi.
2: Une petite idée, oui.
1: Est-ce que ce verset vous a inspiré dans la création de ce chant?
2: Alors oui, très clairement, ce verset, je crois qu'il y a un autre verset dans Éphésiens qui dit à peu près la même chose. Pour cette chanson en particulier, je suis pas parti du verset. Je suis tombé dans l'église quand j'étais petit, hein. Mes parents étaient impliqués dans l'école du dimanche, dans la louange, dans notre petite église familiale. C'était mon grand-père qui était le pasteur. J'aurais pu prêcher sur l'amour de Dieu, mais finalement, si on avait pu sonder mon univers intérieur à cette époque-là, j'étais quelqu'un qui avait beaucoup de doutes, j'avais pas du tout confiance en moi, je souffrais beaucoup de rejet, je me sentais abandonné de tout le monde alors que j'avais beaucoup de gens qui m'aimaient bien. Je suis arrivé sur Paris, j'ai rejoint une église, et puis les gens de cette église m'ont accueilli un peu à bras ouverts. Et dans ce processus-là, en fait, Dieu est venu me rencontrer dans cette dynamique de l'adoption et d'une manière où je m'y attendais pas. J'ai vécu une espèce de deuxième conversion à ce moment-là, alors que je savais tous les articles de foi par cœur, etc., mais je les avais pas expérimentés de l'intérieur. Et cet aspect, justement, de l'amour de Dieu en tant que père pour moi, je l'ai vraiment vécu pendant cette période-là. Toutes ces voix à l'intérieur de moi qui me rabaissaient, qui me culpabilisaient, qui étaient mon quotidien, tout à coup, elles avaient disparu, elles étaient remplacées par la voix du Père Céleste, qui me disait: mais Sam, tu as de la valeur, je t'aime, je suis heureux de t'avoir créé, je suis heureux de pouvoir vivre la vie que tu vis aujourd'hui avec toi, d'être à tes côtés, de marcher avec toi, de partager avec toi. Et en fait, ça a pas changé forcément ce que je faisais à l'extérieur, mais ça a changé tout mon être intérieur, en fait, toutes mes motivations profondes. Et en fait, il y a eu vraiment un avant et un après ça.
0: Un après plein d'inspiration. Merci beaucoup Samuel Olivier, à bientôt.
2: À très bientôt.
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Écoute Israël, le Seigneur est notre Dieu, le Seigneur est l'unique. Tu aimeras le Seigneur ton Dieu de tout ton cœur, de toute ton âme et de toute ta force. Ces paroles que je te donne aujourd'hui resteront dans ton cœur. Tu les rediras à tes fils, tu les répéteras sans cesse, à la maison ou en voyage, que tu sois couché ou que tu sois levé. Tu les attacheras à ton poignet comme un signe. Elles seront un bandeau sur ton front. Tu les inscriras à l'entrée de ta maison et aux portes de ta ville.

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1: Contre toute attente. Salut à tous, avec vous, c'est Christine. Bienvenue à bord d'un Contre toute attente, tout en profondeur. Vous avez déjà remarqué, on parle souvent de ce qui nous fait peur en rigolant, comme si le rire nous permettait de désamorcer, entre guillemets, l'angoisse, de la conjurer ou je ne sais quoi. Remarquez, c'est juste une constatation. Le chanteur Ken, par exemple, avec sa chanson « J'aime bien mourir un jour », il y a un petit côté léger, désinvolte, qui pourrait peut-être bien cacher une certaine appréhension face à la mort.

0: J'aime bien mourir un jour, c'était Kent. Une chanson un peu étrange qui nous permet tout de même d'aborder un sujet dont on aime en général pas trop parler et qui pourtant nous concerne absolument tous puisqu'il s'agit de la mort. Enfin, disons plutôt de la perspective de la mort puisque notre invitée du jour est une femme qui accompagne les personnes en fin de vie. Alors vous verrez très vite qu'il est question de la vie tout autant, si ce n'est plus que de la mort. Elisabeth Félix est juriste et linguiste. Elle enseigne dans une école supérieure d'ingénieurs en Suisse romande. Mais ce n'est pas sa carrière professionnelle qui a attiré notre attention, c'est plutôt son itinéraire personnel. Un itinéraire qui l'a conduite à accompagner des personnes en fin de vie. Tout a commencé en Pologne pendant la Deuxième Guerre mondiale. Et comme André Malraux l'écrivait dans ses anti-mémoires, c'était une période tourmentée où il s'agissait de vous faire perdre l'âme, au sens où l'on dit perdre la raison. Eh bien, Elisabeth Félix n'a perdu ni la foi ni la raison. Au contraire, elle a tenu bon grâce à sa foi chrétienne. Elle a eu la gentillesse de répondre aux questions de Farid Gilani alors qu'elle était souffrante, ce qui fait que les conditions d'enregistrement ont été un tout petit peu difficiles.
1: Est-ce que vous pourriez nous expliquer, donc vous allez peut-être aussi nous parler un peu de ce travail d'accompagnement, mais nous dire peut-être d'abord qu'est-ce qui a motivé cet engagement-là?
2: Je ne crois pas au hasard dans ma vie et je crois quelque part toute ma vie, mon enfance, ma jeunesse, toute ma vie qui m'a conduit vers ce travail, puisque tout au long de ma vie, la mort fut présente. Je suis donc un enfant qui est né en Pologne, à côté du ghetto, et ma vie a un peu commencé avec la Deuxième Guerre mondiale.
1: Votre famille a été impliquée dans cette guerre, dans quelle mesure?
2: Bien sûr, mon père était théologien protestant, luthérien, mais sa famille a immigré déjà en 1800 en Pologne, à un moment où la Pologne était sous domination russe. Et c'est un moment où la russification systématique était pratiquée, et il était d'origine allemande, mais de ma mère, mais vient aussi une ascendance russe. Et par ce biais, par la force de choses, avoir eu des origines allemandes, mais vivre en Pologne, au moment de cette première année de la guerre hitlérienne, il y avait des représailles et des persécutions de tous ceux qui étaient un peu regardés comme des traîtres.
1: Alors à cette époque-là, vous aviez quel âge quand vous avez connu cet univers de violence?
2: J'ai commencé l'école. J'étais petite, mes premiers souvenirs remontent un peu justement à ce moment où la Pologne s'était rendue et au fond, la Pologne avait arrêté d'exister. C'est en 1939 avec la première année hitlérienne.
1: Quel premier souvenir vous avez finalement qui a pu vous bouleverser, vous montrer que le monde des hommes était dur et cruel?
2: Je crois que le premier souvenir remonte à une image que j'ai en moi. On était sur le balcon de notre maison et j'ai vu des colonnes des prisonniers qui marchaient dans la rue. Ils portaient des uniformes déchirés, il y avait des blessés de guerre, et puis ils marchaient entre des pelotons d'SS. Et aujourd'hui, j'ai gardé une image comme un peu des animaux qu'on amène aux abattoirs. Et je me souviens, parmi les personnes qui étaient parmi les prisonniers, il y avait aussi un membre de ma famille. Mais ça, je suis après.
1: Mmh. Comment est-ce qu'on réagit quand on est enfant?
2: Je crois que c'est très difficile à dire parce qu'aujourd'hui, je ne sais plus très bien qu'est-ce que j'ai ressenti à cette époque. Et puis, il y a peut-être des exagérations dans ce que je ressens aujourd'hui. Mais je sais que toute cette expérience, toutes ces horreurs de la guerre ont certainement laissé une trace dans ma vie. Et ils ont certainement forgé aussi ma personnalité.
1: Et d'ailleurs, vous le dites, aujourd'hui, le passé vous rattrape d'une certaine manière.
2: Oui.
1: Il y a une espèce de... Ça se... Télescope, en quelque sorte.
2: Oui, il y a toujours un moment donné, je crois, qu'on ne peut pas refouler les choses éternellement. On porte des blessures en soi et il y a des traces qui nous restent au fond de nous. Et à un certain moment, arrive quelque chose qui fait à ce que ça ressurgit.

0: pouvoir accompagner des personnes en fin de vie, des personnes en souffrance, qui ont des blessures, il faut, je suppose, avoir été soi-même guéri de ses propres blessures.
1: Écoutez, c'est ça que la psychologie dit.
0: Oui.
1: Mais je me trouve là un tout petit peu en désaccord avec eux, parce que je crois que seule une personne qui a souffert peut vraiment aller à la rencontre d'une personne qui souffre. Et je pense que c'est précisément la souffrance de l'autre qui fait écho en moi. Mmh. Il y a quelque chose dans cette rencontre qui fait à ce qu'un regard ou que l'autre sente que moi aussi j'ai souffert.
0: Mmh.
1: Et il va s'ouvrir à moi.
0: Mais est-ce qu'il n'y a pas le risque de se perdre dans la souffrance de l'autre ?
1: Ça, je pense, ça exige un travail, c'est un travail professionnel.
0: Mm-hmm.
1: Et je dois vous dire, j'ai fait une analyse transactionnelle, j'ai travaillé depuis des années, mon passé. Mais c'est qu'au fond, j'ai envie de dire que malgré tout ce travail, il y a en nous une sorte, comment dirais-je, à chaque fois que quelqu'un touche à quelque chose qui n'est pas encore guéri, qui est encore une blessure au fond de nous, tout le passé ressurgit. Et quelque part, on vit une sorte de réactualisation des événements et de la souffrance. Et on ne peut pas faire autrement.
0: Mm-hmm.
1: Mais ce n'est pas forcément négatif, parce que l'autre sent tout à coup qu'on est sur une même longueur.
0: La même longueur d'onde, oui. Donc il n'y a pas à évacuer, à refouler le passé, à tirer un trait, à faire table rase du passé.
1: Je crois d'ailleurs que ce n'est pas possible.
0: C'est pas possible.
1: Non. Je crois que ça c'est un rêve de l'homme, mais ça n'existe pas, c'est pas possible.
0: Mais est-ce qu'il n'y a pas une tentation de vivre dans le passé, que le passé nous encombre trop ?
1: Non, parce que je pense pendant des années, je n'avais plus du tout à penser à toutes ces choses. Je les avais complètement évacuées. Et c'est un peu aujourd'hui, avec l'histoire des Juifs, des fonds de Juifs, que le média ressort toutes ces choses-là, et qu'à tout le moment, il y a des émissions, et que tout à coup, les choses remontent un peu à la surface. Je ne sais pas si c'est une bonne chose, c'est une mauvaise, mais c'est une... Mm-hmm. C'est une...

0: Donc vous nous avez parlé d'une enfance très, très difficile, c'est le moins qu'on puisse dire. Comment est-ce que vous en êtes, vous et votre famille, sortis de cette guerre?
1: J'ai envie de dire, d'abord, que j'ai eu le privilège d'avoir eu des parents profondément croyants. Et je suis sûre que la foi et l'amour de nos parents nous ont certainement aidés à garder la confiance. Quand on se sent aimé, on peut mieux faire face à la souffrance. Et je pense aussi qu'il y a une sorte d'autoprotection pour l'enfant. L'enfant ne vit pas les événements. Il ne peut pas reconnaître tout le côté tragique des choses. Et c'est dans l'après que j'ai compris certaines choses. Et je crois que ça a été beaucoup plus difficile pour les adultes que pour nous, les enfants. Je vous donne peut-être un exemple. C'était presque avec une fascination que nous avons regardé la construction du ghetto. J'avais alors 5 ans. 5 ans, pas tout à fait 6 ans. Il y a des images qui nous sont restées. Nous, on était fascinés par ce qui se passait. On n'a pas su vraiment réaliser tout le tragique. Et je crois même, face à l'horreur que nous avons vécue pendant les bombardements, pendant les nuits qu'on passait dans les abris, dans les bunkers, humides, froids. Je crois qu'il y a, dans mes souvenirs, j'entends toujours encore ces prières hébraïques des personnes. Il y a des certaines odeurs, des certaines bruits qui reviennent. Mais je crois que l'enfant ne saisit pas tout le tragique, c'est dans l'après. C'est plutôt aujourd'hui que j'ai parfois l'impression que la vie m'a volé mon enfance et ma jeunesse. Parce que j'étais enfant pendant la guerre. Et après la guerre, nous avons passé dans un camp de travail pendant 2 ans et demi. Mais c'était bien beaucoup plus tard, c'était en 1947 que nous étions arrêtés.
0: Votre famille est toujours restée unie, vous n'avez pas été séparés?
1: Alors, jusqu'à ce moment-là, notre famille a été unie, on a été ensemble. Et au fond, c'est à la sortie des camps que moi j'étais arrachée à ma famille et la famille s'est un peu dispersée, mon père est décédé et les choses se sont passées différemment. Mm-hmm. Alors là, j'avais déjà 16 ans.
0: La période où on se pose des questions.
1: Oui.
0: Vous écrivez que j'ai trouvé des réponses partielles à mes questions, à la question du sens des choses. Mais il y a des questions quand même cruciales qui demeurent, je suppose, par rapport à cette mort, à cette violence que vous avez vécue.
1: Moi, je crois que la question la plus importante est justement, le malheur a-t-il un sens?
0: Oui.
1: Parce qu'au fond, en soi, il est absurde. Et je suis persuadée que pour que les malheurs et les souffrances soient supportables, il faut qu'on découvre un sens. Il faut trouver un enseignement, il faut pouvoir comprendre. Et ça se fait toujours dans l'après. Donc je pense que l'apaisement est venu dans l'après. D'ailleurs, j'ai envie de dire, quand on ne connaît rien d'autre que l'horreur, il est difficile d'imaginer une autre vie. Et quelque part, on s'accommode aussi de la vie et de ce qu'elle nous offre. C'est peut-être très bien comme ça. C'est peut-être une bonne chose que nous ne comprenons pas toutes les choses au moment voulu.

0: David Durham chantait Rachel en écho aux paroles d'Elisabeth Félix qui expliquait comment elle a trouvé l'apaisement dans l'après. Mais les souffrances ne lui sont pas épargnées, même par la suite, puisqu'elle connaît le déracinement, la difficulté à communiquer ce qu'elle a vécu, et puis aussi l'accident d'un fils devenu dès lors polyhandicapé.
1: Donc si j'ai bien compris, dans un premier temps, vous avez finalement été préservé, protégé. Ça n'est qu'ensuite, après coup, comme une espèce d'effet boomerang, que les questions ont surgi, que la douleur, que la souffrance s'est réveillée en quelque sorte dans votre âme d'adulte.
2: Les vrais problèmes sont sortis après l'accident de notre fils. Dans un sens, je suis sûre que les expériences m'ont vécu des années de guerre et d'après-guerre m'ont certainement aidé à mieux gérer ce problème. Mais en même temps, tout à coup, j'ai réalisé, quand j'ai atterri ici dans ce monde qui était tellement différent à Genève, que tout à coup, j'ai réalisé que j'étais placée face à cette incompréhension des gens qui ne pouvaient même pas imaginer. Ouais. Et au fond, il est très difficile d'en parler. C'est aujourd'hui que j'en parle. Et pendant de longues années, je n'ai pas du tout parlé.
1: Et vous n'en parliez pas parce que les gens n'étaient pas prêts à entendre, n'étaient pas capables d'entendre.
2: J'avais l'impression que c'était ceux qu'on aime, on aimerait les protéger. Ils n'avaient pas envie peut-être d'entendre ces choses. C'est très dur. Oui. Parce que quelque part, on répercute son mal-être sur ceux qu'on aime. Et par la force de choses, on essaie de l'éviter.
1: Mais est-ce que vous n'avez pas l'impression que si la parole, elle, se tait, le corps crie ou le message passe de manière autre et que les enfants perçoivent quand même ce passé que vous voulez absolument taire pour les protéger? Est-ce que ça ne ressurgit pas à votre corps défendant?
2: À un certain moment, on ne pouvait plus savoir si c'était l'accident et tout ce qui était dans l'après, parce que ma famille aussi, elle a souffert après l'accident. Notre fils avait 5 ans quand l'accident est arrivé. On avait l'impression que la vie s'arrêtait pour nous, parce que les conséquences étaient irrémédiables. Je pense que là, tout le monde a souffert. Dans ce moment-là, les liens se resserrent. Mm-hmm. Et on s'approche beaucoup plus, on vit les choses différemment. Je crois que la souffrance est quelque chose d'étrange. Elle n'est pas que néfaste. C'est finalement la souffrance qui m'a aidé le plus à évoluer. C'est les moments difficiles de ma vie, les choses négatives qui m'ont beaucoup aidé à progresser, beaucoup plus.
1: Ça, vous ne pouvez le dire qu'après coup.
2: Mais ça, je peux dire aujourd'hui. Ouais. Donc aujourd'hui, j'ai une distance par rapport aux événements. J'ai un recul.
1: Parce qu'on sent bien la contradiction en vous quand vous dites le malheur est absurde en soi. La souffrance est mauvaise, quoi. Elle fait souffrir. Le mal, c'est toujours. On ne peut pas l'approuver. Mais d'un autre côté, vous dites mais c'est par la souffrance que j'ai appris.
2: J'ai dit aujourd'hui. C'est dans l'après que je les réalise. Mais à l'époque, c'était impossible. On était trop impliqués. On était pleinement dedans. Par contre, déjà à l'époque, je me suis rendu compte que nos forces étaient, notre résistance était quelque part extensible. Et je crois que très jeune, j'avais appris que finalement, chacun doit compter sur soi-même. Et mes attentes par rapport à la vie étaient totalement différentes de ce que les gens puissent avoir ici. Et je crois que c'est ça qui a été finalement une aide.

0: Comment est-ce que vous êtes arrivé à surmonter la non-communication? Donc vous venez d'un univers d'abord étranger, hein, la Pologne, il y a un passé qui est le vôtre et vous débarquez en Occident, à Genève, en Suisse, et vous ne pouvez pas partager ce que vous avez vécu. Comment est-ce que vous allez pouvoir créer des ponts avec les autres qui n'ont pas vécu ce que vous avez vécu?
1: C'était peut-être ma plus grande souffrance.
0: Oui.
1: Parce que ce déracinement, je l'ai très mal vécu. J'étais quand même totalement séparée de ma culture, de ma famille, de ceux que j'aimais. Et au fond, j'étais basculée dans un monde, dans un pays riche. Et au fond, les gens ne pouvaient pas du tout se représenter. Je crois même encore aujourd'hui, ils ne peuvent pas. Mmh. Je crois seuls ceux qui l'ont vécu savent. Mmh. Et puis, beaucoup ne sont plus. Donc, ils ne peuvent plus le raconter. Et il est aussi difficile parfois de trouver les mots pour le dire. Oui, je suis sûre que c'est un processus qui n'est pas terminé. Et il y avait certaines choses, il me sera difficile d'en parler.
0: Mais vous pensez que vous pouvez encore assumer et assurer cette mission de témoignage?
1: Oh, certainement, oui. Parce que je pense que nous sommes toujours dans le pas encore. Et on est toujours en route. En marchant, en avançant, on se modifie et le regard change sur les choses. Mais ça a été certainement très difficile pour moi, oui. Je l'avoue. Je me sentais souvent pas comprise. Mais d'autre part, le paradoxe que peut-être justement cette solitude, cette difficulté développe en nous des forces insoupçonnées.
0: Donc là, c'est quand même encourageant ce que vous nous dites, c'est que l'homme est capable de surmonter beaucoup de choses. Est-ce qu'il a déjà une force vitale en lui?
1: Oui, à condition qu'il prenne conscience, à condition qu'il trouve aussi, il ne s'en sort pas par lui-même, qu'il trouve les appuis. Mais ces appuis, je les ai toujours trouvés. J'ai trouvé
0: vous
1: des personnes extraordinaires sur ma route qui m'ont aidée et qui m'ont poussée en avant, qui m'ont soutenue. Oui, je possédais un trésor en moi. C'était cet amour de mes parents qui nous ont tant donné, qui nous ont donné une sorte de sécurité intérieure.
0: Et cet amour de Dieu, est-ce que lorsque vous étiez enfant, vous croyiez en Dieu? Ou est-ce que ça vous a posé un problème du fait du contexte difficile que vous viviez, où vous pouviez vous révolter contre ce Dieu qui était l'objet de la prédication de votre père?
1: Non. C'est impensable que Dieu n'existe pas. Peut-être la différence aujourd'hui, je sais que Dieu n'est pas dans l'événement. Alors que les gens ont toujours une tendance à se dire pourquoi Dieu permet ceci et cela. Alors qu'au fond, nous subissons le mal, un mal collectif, ou si il y a aussi un mal que nous subissons où nous sommes co-responsables.
0: Quand vous dites que Dieu n'est pas dans l'événement, est-ce que Dieu était absent au moment de Auschwitz? Et quand je dis Auschwitz, c'était Treblinka, c'était le camp dans lequel vous avez vécu. Dieu était absent.
1: Dieu était toujours présent, il était avec.
0: Oui.
1: Mais à aucun moment, j'ai imaginé, même déjà enfant, que Dieu pourrait être derrière ce mal. Je ne sais pas si vous me suivez. C'était au fond, pour moi, une certitude que nous sommes entre les mains de Dieu et rien pourrait nous arriver. Finalement, mon histoire l'a prouvé. On y était gardé.
0: Donc Dieu était du côté des victimes, il était d'une certaine manière victime aussi, mais d'un autre côté, vous avez été gardé. Donc au bout du compte, il y a quand même une puissance de Dieu qui s'affirme, qui se réalise.
1: Certainement.
0: Hein? C'est pas la mort qui a eu le dernier mot.
1: En tout cas pas.
2: Sans rien ajouter à ce que vient de dire Elisabeth Phoenix, je vous propose simplement d'écouter une chanson de Chris Bowater, interprétée ici par Raphaël Fernandez, « Ceux qui espèrent en l'éternel ». Il s'agit d'un passage de la Bible dans le livre d'Ésaïe.

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Vous écoutez Contre toute attente et vous faites bien puisque nous sommes en compagnie d'Elisabeth Félix. Vous savez, elle est de ces personnes dont on dit « Ah oui, elle ou il a quelque chose de plus ». Ce quelque chose, c'est une force mêlée de fragilité, cette force que l'on peut souvent sentir chez ceux qui ont traversé la souffrance. Elisabeth Félix est née et a passé sa petite enfance à côté du ghetto de Varsovie, en Pologne. Son père était théologien luthérien et médecin. D'origine allemande, sa mère avait une ascendance russe. Quand la guerre a éclaté, elle et sa famille en ont vécu toutes les horreurs. Ils ont survécu à de longs mois d'errance et au camp de travail. Après la guerre, Elisabeth Félix a dû en somme refaire sa vie, séparer des siens. Elle arrive en Suisse dans un autre monde et un autre type de souffrance l'attend. Le déracinement, la difficulté à communiquer ce qu'elle a vécu et puis plus tard, l'accident de son fils devenu polyhandicapé.

0: aider Elisabeth Félix à traverser toutes ces épreuves? Eh bien, c'est la foi et l'amour. L'amour de ses parents et puis la certitude que Dieu est du côté des plus faibles, des opprimés. Mais viendront aussi des moments de crise après l'accident de son fils. Elisabeth Félix au micro de Farid Jelani.
1: Je pense que j'ai vécu un rejet de Dieu beaucoup plus. D'ailleurs, mon mari aussi, après l'accident de notre fils. Au fond, on est beaucoup plus touché par le malheur qui arrive à ceux qu'on aime qu'à nous-mêmes. Et nous étions beaucoup plus démunis et plus désarmés à faire face à ce problème. Puisque, après son accident, notre fils était une pauvre petite chose qui était totalement dépendant, qui ne pouvait exprimer aucun besoin, aucun désir. Les progrès étaient si longs, si insignifiants. Et face à cette peur, face à ce destin de cet enfant, je crois là, l'angoisse a pris le pas sur la foi. Et c'est là où les grandes questions se sont posées. Mais je crois finalement c'est notre fils qui nous a aidés à retrouver le dialogue. Dans ce désespoir, on va se tourner vers quelqu'un et finalement, c'était que vers Dieu qu'on pouvait se tourner, c'était la seule solution. Et mon mari est aussi élevé dans la foi chrétienne et je crois que là, on s'est beaucoup rejointes. Mais on a peut-être réalisé quelque chose que la foi n'est jamais quelque chose d'acquis. C'est un combat de tout le jour. C'est quelque chose qu'il faut vivre et réaffirmer quotidiennement.
2: Et elle se conjugue toujours avec le doute ?
1: Oui, oui. Et je crois que le doute est déjà croire, est la foi.
2: Oui.
1: Oui, ça je suis persuadée. Mais là, c'est mes impressions, c'est un objectif.
2: Oui.
1: Mais je l'ai toujours ressenti comme ça et ça, en tout cas moi, ça m'a porté.
2: Alors l'accident de ce fils a fait ressurgir le passé, vous nous l'avez dit, hein ?
1: Oui.
2: D'une certaine façon.
1: Oui, d'une certaine façon. Oui, parce que j'avais l'impression tout à coup que je connaissais que la souffrance. Et c'était peut-être un trou plein.
2: C'est comme la goutte qui a fait déborder le vase.
1: Et d'autre part, aujourd'hui, j'ai l'impression que c'était quand même mon choix. Mais ça, c'est quelque chose qui est très incompréhensible pour les autres. Parce que je vous dirais qu'aujourd'hui, ma joie de vivre, elle est un peu à la mesure de mes peines et de mes souffrances. Et j'ai vu une vie passionnante. J'ai parfois l'impression que Dieu compense, il redonne.
2: Donc vous n'avez pas été écrasé par votre souffrance. Si je vous disais le bonheur, c'est quoi pour vous ?
1: Le sens. Je crois que le contraire du malheur, c'est pas le bonheur, mais c'est le sens. C'est quelque part trouver que c'est mon chemin, que ça fait partie de moi, c'est aussi une facette de moi. Et de se réconcilier avec ce chemin. Et je crois que c'est ça, un bonheur, oui.
2: Et c'est facile à trouver, ce sens ?
1: Non.
2: Il n'est jamais donné comme cela ?
1: C'est la chose la plus difficile. Et c'est peut-être là aussi où je suis le plus démunie face à ces personnes en fin de vie. Parce que chacun doit le trouver seul. C'est pas quelque chose qu'on peut faire à la place de l'autre. Mais il n'y a pas de recette. C'est quelque chose qui tout à coup surgit en nous et tout à coup on comprend. Une sorte de vérité qu'on découvre. Mais je pense c'est important qu'on ne se laisse jamais écraser totalement par le négatif. Parce que si on regarde ce qui ne va pas, on se perd.
0: Alors qu'elle bénéficie d'une triple formation clinique, psychologique et théologique, Elisabeth Félix accompagne des personnes gravement atteintes dans leur corps et dans leur âme. Certaines de ces personnes sont aux portes de la mort, oui, mais si proches d'une vie différente.
1: J'ai rencontré une femme à l'hôpital. Elle était atteinte d'une paralysie faciale. Elle était très jeune encore et elle était désespérée, elle déprimait à fond. Et un jour, elle faisait carrément une fixation sur cette paralysie faciale. Et un jour, j'ai eu l'idée, je lui ai montré un miroir. Et je lui ai montré le côté qui était intact, qui était bien. Et elle a vu qu'elle était belle. Et c'était beaucoup plus tard que je la rencontrais une fois. Et elle m'a dit, je crois que je ne vous ai jamais remercié pour le miroir. Donc je pense que, oui, de ne pas perdre de vue ce qui va encore.
2: Pour les personnes que vous accompagnez, vous pouvez apparaître pour eux comme un miroir, le miroir positif de ce qu'ils sont.
1: Je pense, je l'espère.
2: Oui.
1: Je ne parle jamais en premier de Dieu. J'essaie toujours de rejoindre la personne un peu là où elle est. J'ai réalisé que c'est finalement la personne elle-même qui découvre que j'ai quelque chose qui lui fait envie. Et elle pose des questions. Et c'est par ce biais-là que je dis ma foi.
2: Donc si j'ai bien compris, Elisabeth Félix, dans le cadre de votre accompagnement des personnes en fin de vie, vous avez une démarche qui est de l'ordre de la spiritualité. Ces personnes en fin de vie sont entourées de tout un personnel, infirmières, médecins, psychologues. Comment est-ce que vous vous situez dans ce monde médical que vous commencez à bien connaître maintenant ?
1: Alors, je dirais à travers les années que je suis là et que j'ai passé par les différents services, les personnes me connaissent. Et très souvent, c'est même les médecins qui me contactent pour me signaler qu'il y a là une personne qui aura peut-être besoin d'un soutien. Et je suis toujours très touchée de leur confiance. Et je crois qu'ils voient que ce que nous faisons en tant qu'aumônier, d'entourer la personne, de l'écouter, je crois qu'ils sont aujourd'hui, ils réalisent que c'est nécessaire et que c'est une bonne chose. En tout cas, dans les services où je travaille, c'est très apprécié.
2: Donc, ils ont pris conscience que le malade n'est pas qu'un corps, quoi.
1: Que c'est un corps âme et que c'est toute la personne qui est prise en considération. D'ailleurs, je participe aussi au colloque. Quand j'arrive dans les services, je contacte les infirmières et qui me signalent les cas. Donc, on travaille vraiment étroitement ensemble. Mais c'est quelque chose qui s'est construit à travers les années, parce que finalement, maintenant, ils m'ont vu à l'œuvre, ils savent qu'on est extrêmement discret, que surtout on ne vient pas là pour afficher quelque chose.
2: Vous êtes inspiré peut-être du docteur Paul Tournier, que vous devez bien connaître, je crois.
1: Énormément, énormément. C'est un peu un père spirituel pour moi. Je crois pour pouvoir prendre à charge un ministère et dire « j'ai un appel », pour quelque chose, se sentir appelé à quelque chose. On a besoin aussi d'une confirmation humaine. Et c'était certainement Paul Tournier qui m'a beaucoup encouragée. Il sentait, à travers mon vécu et à travers ma personne, une disponibilité intérieure, mais aussi une foi suffisamment forte. Oui, je crois qu'il a repéré un don, comme il disait. Il me disait toujours « vous devez ».
2: Qu'est-ce que vous retireriez de l'enseignement que vous avez reçu de lui, s'il fallait retenir une chose ?
1: De respecter la personne dans ce qu'elle est, de la rejoindre là où elle est, de ne jamais rien imposer. Au fond, le Christ a toujours proposé et invité, et de ne jamais parler de mes expériences personnelles, mais plutôt être à l'écoute de l'autre.

0: Alors cet autre qui est en fin de vie et qui vous raconte peut-être petit à petit, au fur et à mesure des rencontres, son passé, son lourd passé, qui lui pèse bien souvent, qui le culpabilise. Il est peut-être parfois difficile de respecter une personne qui n'a pas été respectable dans sa vie ou bien...
1: C'est pas du tout comme ça que ça se passe.
0: Non.
1: Très souvent, les personnes que j'accompagne me disent un jour, mais au fond, comment on s'est connu? Et je crois que finalement, chaque rencontre passe par un apprivoisement. Déjà au moment où je rentre dans une chambre, je repère un objet, je suis toujours très attentif à une photo ou l'absence d'une photo, un livre, un journal, la langue, la personne pour... Ici à Genève, il y a énormément des étrangers, comme je parle quand même bien des langues, ça a beaucoup facilité les contacts. Mais en tout cas, c'est une amitié qui naît avant que la personne puisse s'ouvrir. Donc il faut investir beaucoup de temps. Donc je visite les personnes très souvent, des courts moments, mais j'essaye de passer jour après jour pour juste dire un petit bonjour. Mmh. Et puis ainsi s'installe la confiance. Mmh. Et tout à coup, la personne s'ouvre. Et je crois qu'il s'agit d'être au père de la personne, de savoir se taire et de parfois aussi glisser le mot juste. Au bon moment. Et ça, c'est quelque chose, il n'y a pas de recette, je ne pourrais pas vous dire comment ça se fait, mais c'est comme ça que ça se passe.
0: Mais expliquez-moi, Elisabeth Félix, vous êtes avec des personnes en fin de vie pour qui le temps est sans doute très court. C'est une course contre la montre, ces rencontres, ou bien
1: Aujourd'hui, avec le progrès de médecine, on prolonge beaucoup la vie. Et aujourd'hui, après tant d'années, je sais surtout une chose, que quelque part, la personne ne meurt pas avant d'être prêt. C'est comme si il lui était donné un temps pour mûrir encore, pour régler les choses. Et si la personne est sensible à cela, et puis si elle a une occasion, eh ben, on va lui presque prolonger la vie sans savoir. Parce qu'elle va encore faire un travail, elle ne va pas décrocher. Mmh. Elle va encore rester crochée à la vie parce qu'elle réalise tout à coup qu'elle n'avait pas compris des choses. Bien sûr, c'est une lourde responsabilité parce qu'il faut aussi assumer ce feedback et cet accompagnement. Mmh. Mais c'est peut-être là justement où tout se joue. C'est là où je reçois tellement d'eux. Finalement, je reçois beaucoup plus que je donne. C'est grâce à eux que j'ai pu intégrer tout mon passé. J'ai pu me réconcilier avec l'accident de notre fils, avec toutes les choses difficiles à vivre. Mais c'est grâce à eux parce que tout à coup... à travers leur souffrance, il y a quelque chose qui me revient. C'est un partage à égalité. Il n'y a pas un qui sait et l'autre ne sait pas. C'est tout simplement tâtonner et avancer et chercher un sens ensemble.

0: Bonsoir tous d'amour, c'était Valérie Lagrange. Nous allons retrouver Elisabeth Félix pour la suite de son entretien avec Farid Gilani. Tout en douceur et en respect, elle nous parle d'une autre de ses rencontres.
1: J'ai récemment accompagné une personne, c'est un Russe, et il ne savait pas le français. Et il avait refusé tout accompagnement spirituel. Et finalement, je suis allée sans ma blouse blanche. Et puis je suis allée tout simplement et je lui ai dit que je travaillais ici à l'hôpital et puis que j'avais vu qu'il parlait ma langue et que j'étais tellement en manque de pouvoir parler à quelqu'un que je m'excusais auprès de lui d'arriver comme un intrus dans sa vie. Et tout à coup, il me regardait puis j'ai vu qu'il avait les larmes qui lui coulaient et je suis restée une heure avec lui. Et deux jours après, il est décédé. J'ai reçu une lettre de ses petits-enfants qui nous ont dit « Vous étiez le dernier soleil sur son chemin. » Et ça m'avait profondément touchée et émue.
2: Vous travaillez avec cet esprit-là, de les réconcilier avec Dieu ?
1: Oui, certainement. Oui. Mais pour revenir à cette personne-là, au fond, ça s'est passé totalement différent parce qu'il me parlait de la peine de sa femme. C'est un homme qui était dans la septantaine. Et c'était, sa vie avait basculé. Et au fond, elle se faisait tellement de soucis pour sa femme. Et à un certain moment, je me souviens que je lui avais dit « Et vous, est-ce que vous avez peur de mourir ?» Je crois que c'est essentiel avec une personne en fin de vie de oser dire le mot « mort ». Et là, souvent, les choses basculent. Parce que la personne a un tel besoin de parler de son angoisse et de cette mort proche. Que tout à coup, si vous prononcez ce mot, que tout à coup, ça ouvre les portes et tout à coup, la personne va vous parler de ce qu'il vit. Et par la force de choses, il va vous parler aussi de son manque, de ses angoisses. Et c'est là où l'habitude, une brèche s'ouvre. Mais ce n'est pas moi. C'est là, je crois que c'est une force supérieure. Ce n'est pas moi, oui. C'est le Christ en moi qui jaillit et puis qui fait... que les choses passent d'une façon ou d'une autre. Et comme ça se passe chaque fois différemment, j'ai envie de dire que autant qu'il y a des êtres humains, autant les chemins de Dieu sont différents.
2: Paradoxalement, c'est quand le mot, c'est avec la mort, hein, quand vous la faites surgir en quelque sorte, que c'est là que la vie surgit avec aussi, enfin que le malade semble revivre en quelque sorte.
1: Tout à fait, c'est-à-dire tout à coup, il est comme soulagé qu'enfin il peut prononcer ça, parce qu'il sait. Je crois que chaque personne face à la mort sait où il en est. Et il m'arrive parfois, je dis, et vous ? Est-ce que vous pensez que vous avez encore beaucoup de temps ? Et ça, ce sont des questions que très souvent un psy ou les infirmières n'osent pas poser. Et là, j'ai acquis une très grande liberté. Mais ce n'est pas ma liberté. C'est quelque chose qui, en moi, qui m'autorise à un certain moment de dire les choses ou de ne pas les dire. Mais évidemment, je ne vous le cache pas, je prie beaucoup avant les entretiens. Je n'entre jamais dans une chambre de malade sans demander aussi le Christ d'entrer avec moi. Je ne pourrais pas ça assurer seul. Et je crois que c'est ma confiance finalement qui permet à ce que les choses se déroulent un peu tout à fait naturellement.
2: Est-ce que vous avez l'occasion d'avoir des contacts avec la famille s'il y en a ?
1: Très souvent. Et ce n'est pas toujours évident à gérer. Mais il arrive aussi que les personnes plutôt les accompagnent dans l'après, après la mort.
2: Il y a aussi... une difficulté pour eux affronter la réalité.
1: On n'aime pas parler de la mort dans notre société. C'est quelque chose qu'on croit maîtriser. Et c'est vrai, il faut d'abord parler de la vie. Mais je sais aujourd'hui que la personne en fin de vie a un profond besoin de parler de la mort, de cette mort proche. Il faut que quelqu'un réponde à ces questions et qu'il l'accompagne dans cette recherche. Et c'est là où je me sens maintenant à l'aise. Parce que c'est toujours comme... Ça tient presque du miracle quand la personne se réconcilie avec ce qu'il a vécu et quand les choses se passent bien.

0: que vous avez l'impression de détenir un certain pouvoir sur le malade?
1: Non, je ne crois pas.
0: Vous ne le manipulez pas?
1: Oh, je ne voudrais surtout pas. Je crois que ça, c'est une des choses qui m'a toujours fait peur. Et je suis extrêmement sensible à ce problème. Je crois que nous n'avons pas le droit. Et puis, je crois que Dieu n'a pas besoin de... Dieu propose. Et l'homme répond. Mais dans une entière liberté. Donc, mon souci sera plutôt de lui rendre compte que l'autre personne réalise que cette ouverture pourrait lui apporter un plus, un apaisement. Et que ça pourrait être une réponse qui à des certaines choses.
0: Comment est-ce que vous gérez ce travail d'accompagnement? Est-ce que lorsque vous quittez une chambre, vous oubliez le malade et vous en passez un autre? Puis lorsque vous sortez de l'hôpital, vous oubliez tout ce qu'il y a à l'intérieur de l'hôpital et vous passez à une autre activité? Ou est-ce qu'il continue à vous accompagner à tous les instants et à hanter vos nuits, peut-être encore aussi?
1: C'est impossible d'oublier la personne. Alors moi, j'ai pour habitude de passer à la chapelle. Et il m'arrive aussi souvent, en rentrant, de m'arrêter quelque part dans un parking avec ma voiture et faire le vide. Parce qu'il ne me semble pas juste d'apporter ce que je vis à l'hôpital avec les personnes en fin de vie, dans ma propre famille. Parce que c'est mon choix. Alors, bien sûr, il arrive que parfois, quand c'est quelque chose me préoccupe beaucoup, que je le partage avec mon mari, mais toujours très, très discrètement. Je les dépose plutôt à la chapelle, si j'ose dire. Puis nous avons aussi des groupes de prière, nous avons la supervision, nous avons quand même aujourd'hui des moyens de pouvoir parler et de partager les choses.
0: En accompagnant des personnes en fin de vie et en souffrance, est-ce qu'il n'y a pas parfois une superposition qui se fait avec le visage de votre fils, avec sa propre souffrance?
1: Certainement, certainement. Pour voir leur tristesse, leur désespoir. Oui, ça me renvoie à mon fils, oui.
0: Vous nous avez dit que votre fils vous a finalement, à travers ce qu'il a vécu lui-même, vous a beaucoup apporté. Dans quelle mesure est-ce que vous pourriez nous expliquer en quoi est-ce qu'il vous accompagne, en quelque sorte, dans l'accompagnement des personnes en fin de vie?
1: Il y a quelque chose d'étrange avec une personne qui souffre, qui est handicapée, dans ce contact au quotidien. C'est un contact, c'est quelque chose de très authentique. Ce sont des personnes qui ne trichent pas, qui ont cette simplicité de voir les choses et de les dire et de l'appeler par leur nom. Et ça m'a certainement aidé dans le contact avec les malades, dans un respect total de la personne, d'avoir cette liberté parfois de poser une question très directe, mais pleine d'amour, pleine d'humanité. Et je dirais, c'est cette

0: Vous arrivez à le faire dès le premier contact, ça, rapidement?
1: Je crois qu'il n'y a pas de règles. Parfois, ça se fait très vite. Suivant les... C'est comme avec tout être humain. Oui. Parfois, on a des affinités, des atomes crochus, et ça va très vite. Et puis, parfois, c'est quelque chose qui grandit et qui prend le temps.
0: Il n'y a pas de bons et de mauvais malades?
1: Non. Il n'y a que des êtres humains qui souffrent et qui ont besoin de notre compassion.

C'était Laurence Licari pour terminer cette émission. Nous remercions encore Elisabeth Félix de nous avoir reçus alors qu'elle n'était pas dans sa meilleure forme. Mais ce témoignage était vraiment de grande valeur et nous sommes heureux d'avoir pu l'entendre. Il ne me reste plus qu'à vous donner rendez-vous pour le prochain Contre toute attente. Jusque-là, prenez bien soin de vous et de ceux qui vous entourent. Allez, salut !

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Et aujourd'hui, à Vérité Évangélique, nous recevrons Monsieur Jacques Mouillon. Monsieur Jacques Mouillon qui nous parlera du salut. Nos amis de la Voix de l'Évangile aussi, ainsi que Monsieur Caillan pour Perspective Réformée et une réflexion sur le livre d'Esther. Tout de suite, Manique et Joe Akapsimas, que tes œuvres sont belles.

0: Vous êtes à l'écoute de l'émission Perspectives réformées du pasteur Kayayan. Nous sommes heureux de vous offrir un programme religieux de 15 minutes et nous espérons que vous passerez un agréable moment en notre compagnie.
1: Quel est, chers amis, auditeurs, auditrices, le message de ce livre particulier qui se trouve dans le recueil de l'Ancien Testament, le livre historique d'Esther? Un précédent exposé vous a présenté le contenu de ce livre, l'histoire, les événements qui sont racontés. Aujourd'hui, je voudrais donc tirer une leçon, un message que, je répète, est d'une très grande actualité pour nous autres chrétiens. Que veut dire et que doit dire la présence de ce livre dans la Bible, s'interroge Wilhelm Fischer dans son commentaire. Ce serait trop dire que son admission dans le canon des Saintes Écritures apporte un élément étranger dans l'ensemble de la Bible et défigure celle-ci. Cependant, on ne peut méconnaître que ce livre renforce le caractère juif de la Bible, d'ailleurs plus ou moins clairement marqué, de telle sorte qu'il nous est impossible de ne pas le remarquer si l'on nous pose la question « Aimes-tu ou détestes-tu l'image que nous offre la Bible ?» Quand une fois les figures d'Esther et de Mardochée nous sont devenues familières, nous constatons le même air de famille chez tous les autres personnages de l'Ancien et même du Nouveau Testament. Pourquoi Mardochée ne voulait pas se prosterner devant Haman? Le livre d'Esther pose les problèmes juifs dans toute son acuité. Le peuple hébreu est unique en son genre, dispersé parmi les autres et pourtant séparé de ses nations. Il ne peut ni ne veut s'intégrer à cause de sa nature propre. À cet égard, les peuples éprouvent le sentiment qu'il y a un corps étranger comme une écharde dans leur chair, écharde qui doit être arrachée à tout prix. Mais c'est intentionnellement qu'est passé sous silence le nom d'Israël qui désigne l'élection divine du peuple hébreu. En fait, le livre d'Esther pose et résout uniquement le problème des Juifs. Et ici, je rends attention à ces distinctions, il s'agit de distinguer les Juifs en tant que peuple et Israël en tant que nation élue. Comme si celui-ci n'était pas en même temps la question d'Israël, le problème de Dieu. Mais là où ce problème est posé sur le plan uniquement ethnique, ou biologique, ou politique, ou culturel, il ne peut être autrement résolu que comme le montre le livre d'Esther, par des coups sanglants, et pareillement, par des contre-coups sanglants sans fin. Aucun des deux partenaires n'obtient la victoire complète, parce que précisément la question juive et le problème d'Israël signifient, parce que c'est le Seigneur Dieu qui a posé le problème et qui seul peut le résoudre. Il s'agit de la connaissance qui nous est donnée du simple fait que le livre d'Esther se trouve dans l'Écriture sainte, se trouve à tester cet autre fait, à savoir que le problème juif et sa solution appartiennent au domaine de la révélation de Dieu dans la Bible. S'il est vrai que nous ne croyons au Dieu vivant que quand nous croyons à sa parole écrite, en la Bible, attestée donc par la Sainte Écriture, l'Église subsiste par la reconnaissance de cette vérité, sinon elle meurt. De même, nous ne croyons au Dieu vivant que lorsque nous croyons qu'il pose lui-même et résout lui seul le problème juif, afin de révéler sa divinité. Cette conclusion ressort du fait que le livre d'Esther fait partie intégrante de la parole de Dieu. Nous pouvons nous scandaliser de ce fait, mais Dieu lui-même dit par l'apôtre Paul « Voici que je place en Sion une pierre d'achoppement et un rocher qui fait tomber ». Le fait que Dieu ait lié indissolublement la révélation à l'histoire juive constitue le plus grand scandale de toute la révélation biblique et chrétienne. L'Éternel, le Dieu d'Israël, est et demeure le Dieu aussi des Juifs. La Bible entière en témoigne. Le problème juif s'y montre partout. Les enfants d'Israël restent des Juifs. Le livre d'Esther l'atteste. C'est en cela que réside sa signification. Et c'est là sa contribution au témoignage que la Bible rend à Jésus-Christ. Le vrai Christ résout les problèmes juifs. S'il ne le faisait pas, il ne serait pas le vrai Messie d'Israël, ni et non plus par conséquent le divin sauveur du monde. Puisque la communauté de ceux qui croient et confessent que Jésus de Nazareth est le Christ venu de Dieu possède le livre d'Esther dans sa Bible, l'Église reconnaît et professe par là que Dieu a résolu le problème juif par la crucifixion et la résurrection de Jésus-Christ. C'est la solution réalisée par le crucifié et le ressuscité. En se déclarant roi des Juifs, Jésus blasphémait l'Éternel et profanait Israël aux yeux du Sanhédrin juif qu'il a condamné à mort et livré aux mains des païens. Mais Dieu a ressuscité des morts celui qu'il a reconnu comme étant le Christ, le Messie d'Israël. Le problème juif dans le Nouveau Testament est résolu en la seule personne de Jésus. Mais qui sera pendu à cette potence d'une auteur fantastique dressée par Haman, dressée pour Mardochée? Sera-ce le juif ou l'ennemi des juifs? Ici se rencontre tout l'intérêt de l'histoire d'Esther. La pendaison au gibet est une peine de mort fréquemment représentée chez les Assyriennes, d'usage courant chez les Perses, souvent exécutée plus tard par les Romains. C'est là un supplice inusité chez les Israélites. Il représente une profanation totale quand il est exécuté en Israël. Se dressant solitaire dans l'Ancien Testament, dominant tous les gibets du monde, voici dans le livre d'Esther la potence haute de 50 coudées qu'Aman a érigée à l'intention du juif Mardochée. Pour l'israélite, il ne peut y avoir quelque chose de plus impensable et paradoxal que l'idée du Christ d'Israël suspendu à une croix. Lorsque le Sanhédrin oblige le gouverneur Ponce Pilate à appliquer ce supplice païen, il veut par ce moyen purifier le peuple élu d'une abomination que cet homme a jetée sur Israël. Tous les auteurs du Nouveau Testament insistent avec force sur ce point. Jésus a été exécuté de cette manière. Dans leur tractation avec Pilate, plus les Juifs se montrent passionnés et obstinés, insistant pour que Jésus soit crucifié sur l'ordre du représentant de la puissance temporelle, plus aussi le gouverneur romain leur démontre d'une façon ouverte et blessante que l'accomplissement de leurs exigences veut dire « c'est lui, un non-juif qui au nom de l'empereur exécute le roi des Juifs, et par lui le messianisme juif ». Pilate est troublé parce qu'il pressent qu'avec la puissance qui l'autorise à crucifier Jésus, il devienne par cette exécution personnellement coupable à l'égard du roi de vérité. C'est en vain qu'il cherche à renvoyer le procès devant le Sanhédrin, par ces motifs que si le crime de Jésus viole la loi des Juifs, il ne tombe pas sous les coups du droit romain. Les Juifs s'expliquent que, justement, selon leur loi, ce crime ne peut être expié que par cette peine de mort. En vain, Pilate proclame l'innocence de l'accusé au point de vue de la juridiction temporelle. Ils insistent sur ce point que selon leur loi, le blasphème contre Dieu ne peut être expié que par la crucifixion. Pilate ne manque pas l'occasion de proclamer le sens de cette crucifixion. Jésus de Nazareth, le roi des Juifs, Pilate dira aux Juifs qui contestent cette inscription, « Ce que j'ai écrit, je l'ai écrit ». Ces mots rappellent étonnamment et non par hasard une parole du roi Xerxès en réponse à Esther et à Mardochée. Un ordre écrit au nom du roi ne peut être révoqué. Pourtant, l'ordre du pogrom des Juifs donné au nom de Xerxès et remplacé par un contre-ordre au nom du même roi fut rendu inopérant pour que le peuple juif fût maintenu dans le royaume perse en vue de l'avènement du Christ. Par contre, l'ordre donné par le procurateur romain de crucifier le Christ devient aussi définitif et irrévocable que l'inscription placée au-dessus de la tête du crucifié et qui confirme la condamnation à mort du messianisme juif. Nolens volens, Pilate est l'instrument qui a rendu possible la crucifixion du Christ. Païens et juifs sont devenus également responsables du rejet de Jésus-Christ. Jésus, en tant que roi des Juifs, est cloué sur la croix. Les deux croix, celle qui est dressée aux portes de la ville sainte à Jérusalem, et la potence haute de 50 coudées à Suse, en Perse, se saluent l'une l'autre par-dessus les pays et les siècles. Celui qui ne voit pas l'opposition des deux partenaires d'une manière aussi exclusive n'a pas encore examiné à fond le problème juif. Le miracle inouï dans la réponse que Dieu donne réside en ceci. Les deux solutions humaines s'excluent mutuellement, incapables de résoudre le problème, se trouvant historiquement unis pour mieux laisser agir la véritable réponse divine. À l'instant où les deux partenaires croient triompher, la victoire unique de Dieu se manifeste. S'il en est ainsi, ne devons-nous pas avouer que le livre d'Esther est en opposition irréductible avec l'Évangile ? Oui, et pourtant, il nous faut reconnaître le lien infrangible qui unit les deux livres. Le Saint-Esprit a lié indissolublement l'Évangile et le livre d'Esther. Dieu, par la crucifixion de Jésus par les Juifs et par les païens, laisse se consumer le crime des Juifs et des païens et juge ce crime. Et c'est ainsi qu'il accomplit et révèle l'unique et définitive victoire de sa grâce fidèle sur les péchés du monde. En laissant son fils né juif mourir sur la croix comme roi des Juifs et ressusciter le troisième jour, il justifie son élection et le maintien d'Israël. Le Christ n'est pas seulement crucifié, mais ressuscité. Mais, et je passe quelques lignes plus loin dans ce commentaire, mais le problème juif est une plaie ouverte au corps de l'humanité et au cœur de Dieu. Elle se fermera le jour où les Juifs, par une conversion complète, croiront et reconnaîtront que Dieu a fait Seigneur et Christ, ce Jésus qu'ils ont livré aux mains des païens. Plusieurs passages de la Bible mettent le doigt sur cette plaie ouverte, en particulier la lettre aux Romains. Ainsi, concluons, le problème juif n'est pas simplement une énigme de l'histoire universelle qui devrait être résolue par voie de spéculation ou par la force, mais un mystère qui appartient à Dieu seul de dévoiler finalement. L'Église de Jésus-Christ qui connaît ce mystère doit aussi le proclamer. Dans la repentance et dans la foi, elle doit saisir la grande possibilité offerte en Christ de résoudre le problème juif. Ainsi, la totalité des païens pourra entrer dans l'alliance du Christ et par là provoquer la jalousie du peuple élu. Mais comment la communauté juive deviendrait-elle jalouse à salut d'une chrétienté qui n'a plus rien de chrétien ? C'est ainsi que la question juive devient le problème chrétien, aussi certainement que Jésus-Christ accomplit la promesse du livre d'Esther.

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Dans l'attente de notre prochaine émission, nous vous disons au revoir et à Dieu seul la gloire.

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Quelques mots de ce chant que nous allons entendre, extrait d'un album appelé Island Praise, la louange des îles, des chants avec une petite, un petit air des alizés.

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Pardon, non, Daniel Couronne, excusez-moi. 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

c'est avec plaisir que sur Radio Mode Nouvelle, nous avons passé le micro à la voix de l'Évangile. La voix de l'Évangile avec Monsieur Alain Chouaquier comme invité.

C'est La Voix de l'Évangile, une émission présentée par Frédéric Baudin et Ray Gambeau qui nous assiste à la technique. Nous recevons aujourd'hui Alain Choiquier. Alain Choiquier, bonjour, merci d'être parmi nous. Et vous allez nous parler d'un sujet que personnellement je trouve délicat. Je sais que je dis souvent cette phrase, mais c'est quand même un sujet difficile qui concerne donc le retour du Christ et l'enlèvement de l'Église, ce qu'on appelle donc l'enlèvement de l'Église, qui est donc concomitante au retour du Christ. Jésus revient. Je crois que c'est une phrase qu'on entend parfois, assez même souvent, dans nos églises. Quelle réalité cela recoupe-t-il? Et nous avons, je crois, beaucoup de chemin à faire pour bien comprendre ce que veut dire Jésus revient. Mais vous nous l'expliquerez dans quelques instants. Pour tout de suite, nous allons écouter le trio Rofidal qui nous chante bien très précisément « Ce jour du retour arrive bientôt ».

Nous en restons encore aujourd'hui, amis, sur cette grande question de l'enlèvement de l'Église, espoir de tout enfant de Dieu et tel que rapporté par la parole de Dieu. Paul écrivit aux Corinthiens que si c'est pour cette vie seulement que nous espérons en Christ, nous sommes les plus malheureux de tous les hommes. L'apôtre eut besoin de rappeler aux Corinthiens leur grande espérance qu'ils pouvaient avoir perdue en raison de quantité de problèmes qu'ils avaient rencontrés dans leur cheminement ici-bas. Ainsi en est-il aussi souvent de nous. Israël, sorti d'Égypte sous la conduite de Moïse, connu pour commencer des temps de riche espérance, tandis qu'il cheminait vers la terre promise. Mais bien vite, les difficiles épreuves du désert lui fit perdre de vue Canaan, au point de regretter l'Égypte, cette terre d'esclavage, qu'il avait tant souhaité quitter. La vie chrétienne également n'est pas facile à vivre ici-bas, dans la traversée du désert de ce monde, et les combats, les luttes sont telles qu'il arrive que nous ayons perdu de vue la cité céleste ainsi que la glorieuse perspective du retour de Christ. Plus d'une cinquantaine de fois dans les évangiles, le Christ a promis de revenir. Où en sommes-nous, amis, quant à ces promesses ? Les apôtres, pour leur part, ont parlé ou fait allusion à ce retour de Christ plus de 200 fois. Cette immense espérance a toujours nourri la foi de fidèles chrétiens depuis l'aube de l'Église. Il importe donc que nous la retrouvions, cette espérance, si nous l'avons perdue, ou que nous la trouvions en Christ aujourd'hui même, si nous ne l'avions jamais possédée. Cette espérance qui n'a rien à faire avec ces petits espoirs que nous avons coutume de caresser, verra son plein accomplissement dans ce grand jour où le Christ nous reviendra du ciel. Que se passera-t-il dans ce grand jour? Une disparition subite de millions d'hommes et de femmes, d'enfants, de jeunes, de moins jeunes, qui posera au monde le plus grand des problèmes auxquels il tentera bien entendu de donner mille et une explications. Mais que se passera-t-il, dites-vous peut-être? Nous l'avons déjà rappelé, mais il est utile de le redire en citant 1 Thessaloniciens 4:16. Car le Seigneur lui-même a un signal donné à la voix d'un archange et au son de la trompette de Dieu, descendra du ciel et les morts en Christ ressusciteront premièrement. Nous, les vivants qui serons trouvés sur cette terre, nous serons tous ensemble enlevés avec eux sur des nuées à la rencontre du Seigneur dans les airs, et ainsi nous serons toujours avec lui. Ceci peut paraître totalement insensé et relevant de la plus haute fantaisie théologique. Y croyez-vous vraiment, Alain Choiquier? Est-il raisonnable de croire que les chrétiens seront happés au ciel? C'est ce que nous verrons dans quelques instants, après la pause.

0: censé de croire que Jésus lui-même fut ravi aux cieux au jour de l'ascension, en Actes 1-9, que Paul le fut également momentanément en 2 Corinthiens 12-2, que l'évangéliste connut une même expérience que Paul en Apocalypse 4-1. Pour ce qui est des 2 autres enlèvements, ils sont à venir, celui de l'Église, que nous avons rappelé tout à l'heure, et celui des 2 témoins dont le chapitre 11 de l'Apocalypse nous entretient. Nous faut-il évacuer tout cela des Saintes Écritures parce que l'enlèvement d'hommes, de femmes par millions nous paraît être une affaire complètement irrationnelle? L'homme n'a-t-il pas réussi à s'arracher de la terre pour explorer le cosmos immédiat, et ce à force de génie et surtout d'énergie? Lequel d'entre nous ne s'est-il pas émerveillé à la vue de fusées Ariane, Discover ou Challenger, s'arrachant d'ici-bas sous la puissance d'énergie qui était absolument impensable voilà tout juste quelques courtes années? À propos d'énergie, il nous échappe souvent que Dieu est l'énergie primitive, à l'origine des univers et des mondes autour de nous, à l'origine de notre système solaire, de notre bonne vieille Terre. La Bible affirme que toutes ces galaxies qui se comptent par milliards aujourd'hui et qui nous émerveillent sont issues de son génie créateur et que d'énergie ainsi déployée par ses mains. Mais que représentent les énergies libérées pour la mise en orbite de nos satellites artificiels comparées à celles déployées par Dieu pour la création de milliards d'univers et la mise en orbite supergéante dans l'immense cosmos de milliards de galaxies autour de la nôtre et que notre génie humain ne nous donnera jamais d'atteindre, même à des vitesses démentielles? Ce Dieu-là dont nous méconnaissons souvent la toute-puissance, sur un ordre souverain, appellera au Christ tous ceux qui lui appartiennent au jour de son retour. Et dans cette occasion-là, il libérera beaucoup moins d'énergie que celle qu'il dut employer pour la création de cet immense cosmos avec ses milliards de galaxies. Oh, qu'il importe à cet égard que nous apprenions à connaître la toute-puissance de notre Dieu auquel rien n'est impossible. Mais au fait, serons-nous de ceux et celles qui seront raptés au Christ au jour de son retour? Êtes-vous prêts pour ce grand événement? En avez-vous la certitude? Cette grande espérance vous habite-t-elle? Jésus a dit dans l'évangile de Jean, « Je reviendrai et je vous prendrai avec moi, afin que là où je suis, vous y soyez aussi. » Le tout est de savoir si nous lui appartenons. Est-ce votre cas, ami? S'il vit en nous par son esprit, si nos péchés ont été pardonnés, en d'autres termes, le tout est de savoir si nous sommes vraiment sauvés. À nous d'en faire le point et d'en décider maintenant s'il y a lieu.
1: Merci Alain Choiquier, voilà des paroles qui sont bien claires et qui ne nécessitent aucun éclaircissement, disons, de plus. Je dirais quand même que si Dieu est amour, Dieu dit vrai, il ne peut pas mentir puisqu'il nous aime. Et s'il a dit vrai, en particulier en disant qu'il reviendrait, que Jésus donc reviendrait pour nous chercher, Dieu n'a pas menti. Et cela s'accomplira sûrement, tout simplement parce qu'il nous aime, parce qu'il vous aime. Alors cet appel que M. Choiquier vous faisait aux uns et aux autres, à nous qui peut-être aussi connaissons déjà le Seigneur, le Messie, le Seigneur Jésus-Christ, eh bien nous avons à nous préparer, à être prêts pour ce départ qui peut être imminent, qui peut encore durer finalement. Jésus a dit « Je reviens bientôt », c'était déjà il y a 2000 ans, mais cet accomplissement, l'accomplissement de cette promesse ne tardera pas. Le Seigneur l'a promis. J'aimerais peut-être pour souligner encore nos propos, vous proposer une brochure, d'une part un évangile de Jean et d'autre part une petite brochure de Billy Graham qui s'appelle « Incertitude », mais qui peut vous donner des certitudes dans tous les domaines, y compris celui du retour du Seigneur. Alors si vous voulez l'une ou l'autre de ces brochures, écrivez-nous tout simplement à l'adresse suivante, La Voix de l'Évangile, 13202 Marseille.

répète, la voix de l'évangile, 13 202, Marseille. Vous pouvez nous téléphoner au 42 221 724. Eh bien voilà, je crois que nous avons dit déjà beaucoup de choses, et en tout cas à chacun, chacune, bon courage pour les jours qui viennent.

Corinne Lafitte, nous serons debout. 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Dans quelques minutes, nous recevrons notre invité, Monsieur Jacques Mouillon, qui nous parlera du salut.

0: sur Radio Nouvelle, je cède tout de suite le micro à Monsieur Jacques Mouillon. Monsieur Jacques Mouillon qui va nous parler du salut. 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
1: Je ne me sens coupable de rien. C'est ce que déclare l'apôtre Paul aux chrétiens de la ville de Corinthe. Pour moi, il m'importe fort peu d'être jugé par vous ou par un tribunal humain, dit-il. Je ne me juge pas non plus moi-même, car je ne me sens coupable de rien. Je dois dire, à la limite, que, comme lui, je ne me sens coupable de rien. Et je crois que nous sommes une grande multitude de gens qui pensons la même chose. Coupable de quoi? Qu'ai-je fait au bon Dieu? Qu'ai-je fait de répréhensible? Je ne suis ni mieux ni plus mal que tous ceux qui m'entourent chaque jour. Je crois, et cela sans orgueil, que je suis dans la bonne moyenne des gens honnêtes. Remarquez que c'est assez facile de se donner une bonne conscience. Surtout si je regarde ceux qui, à mes yeux, sont au-dessous de moi, si dans mes exemples, je choisis évidemment ceux qui sont à mon avantage. Par exemple, pour justifier le fait qu'ils ne vont jamais à l'église, certains me disent « Regardez telle ou telle personne. Elle va tous les dimanches à l'église ou au temple. Et vous savez ce qu'elle fait ?» Vous pensez, monsieur, que ces personnes mettent en pratique les enseignements qu'elles entendent le dimanche matin par le prêtre ou le pasteur? Si c'est comme ça, je préfère rester chez moi. Chers amis auditeurs, permettez-moi une question. N'y a-t-il que des hypocrites dans les églises? N'avez-vous jamais rencontré des chrétiens sincères et conséquents avec eux-mêmes et leurs enseignements? Certainement. Mais évidemment, ce n'est pas un bon exemple pour vous si vous voulez justifier ainsi votre désaffection des lieux de culte. Pendant des années, j'ai vécu loin de Dieu, en ennemi de Dieu, et je ne me sentais coupable de rien. Pourquoi? Ce n'est pas dans ce monde que je peux à la fois connaître la véritable notion du péché et l'opinion de Dieu sur mes actes. La notion du bien et du mal est passablement élastique autour de moi. Vous savez, un peu comme la ficelle que certains emploient pour mesurer les boules à la pétanque. Bien souvent, la notion de bien et de mal change selon les personnes, selon leur rang, leur fortune, leur notoriété. La notion de bien et de mal change selon si c'est moi ou si ce sont les autres. Souvent également, la morale évolue. La majorité fait changer nos jugements. Lorsqu'une pratique que l'on considère comme déplacée apparaît, en premier lieu, on est choqué, scandalisé. Puis, peu à peu, on s'habitue et on finit par l'admettre, et même parfois par la défendre. On va jusqu'à trouver des arguments en faveur de ce que l'on condamnait il y a quelques semaines à peine. Oui, ce n'est pas dans la morale de ce monde que je peux connaître ce que Dieu désire pour moi. La notion de péché tend à disparaître avec bien d'autres choses cataloguées dans les vieux tabous. Paul ajoute dans ce même passage « Je ne me sens coupable de rien, mais ce n'est pas pour cela que je suis justifié. » Compte tenu que l'on est toujours plus indulgent pour soi que pour les autres, n'accordons pas trop d'importance à notre jugement, à nos pensées, nos actes, car finalement ils ne sont que le fruit de ce que je suis. Mais si je pense agir droitement, l'expérience a prouvé que ce n'était pas toujours le cas. Je n'ai pas nécessairement raison dans mes déductions. Je peux être sincère, très sincère, et me tromper. Trop de personnes pensent que Dieu sera automatiquement, obligatoirement d'accord avec leur analyse, leur déduction. Paul dit bien que son jugement personnel ne le justifie pas obligatoirement. Cette déduction l'amène à considérer la chose la plus importante dans ce domaine, l'avis de celui qui le jugera. Je ne crains aucun tribunal humain, mais c'est Dieu et lui seul qui me jugera, et ceci selon ses propres critères. Les critères de Dieu ne devraient pas être une surprise pour nous, étant donné que nous les trouvons dans la Bible, qui est sa parole. Que pouvons-nous apprendre en lisant certains passages ? Même si je ne me sens coupable de rien, elle affirme qu'il n'y a point de juste, pas même un seul, et que tous ont péché et sont privés de la gloire de Dieu. Elle me révèle ensuite que je ne suis pas sauvé par mes propres forces ou par mes bonnes œuvres. Elle m'invite enfin à accepter le seul médiateur qu'il y ait entre Dieu et les hommes, à savoir Jésus-Christ. C'est lui et lui seul qui, par sa mort sur la croix, m'a acquis, si je le reconnais comme sauveur et seigneur, le droit de prétendre à la vie éternelle. Alors, chers amis, pourquoi continuer à prétendre que Dieu devra tenir compte de ce que je suis et de tout ce que je fais, puisqu'il nous dit le contraire dans sa parole? Pourquoi continuer à vouloir faire l'économie d'une vie consacrée à celui qui a tout fait, qui a tout donné pour moi? La Bible dit qu'il est allé jusqu'à donner son fils unique, preuve que nos actes ne suffisaient pas pour satisfaire sa justice. Méfions-nous de nos jugements, de nos appréciations, de nos décisions en la matière. Les conséquences de nos actes, de nos décisions, sont plus ou moins importantes. Elles ne sont jamais aussi capitales qu'ici, lorsqu'il est question de notre avenir et de notre avenir éternel.

J'ai toujours cherché la vie, mais la vie m'a cherché aussi, a été assez difficile. Ça me rapporte en 1993 où justement ma vie de maman et de femme a basculé. 3 ans auparavant, j'avais eu mon 5e enfant, j'étais épuisée. Une dépression postpartum, fatiguée dans mon corps, dans mon esprit. J'essayais de retrouver un sens à qui j'étais, où j'allais. La dépression avait sabré dans ma famille. Ça a été très difficile pour mon mari, pour moi aussi évidemment, pour mes enfants. Et ça s'est soldé par un divorce que j'ai eu beaucoup, beaucoup de mal à accepter, si c'est quelque chose d'acceptable. Et pour gagner ma vie, je travaillais comme intervenante auprès de femmes qui avaient été agressées sexuellement. Et ça m'a rappelé que moi aussi, je l'avais été à l'âge de 8 ans. Je venais d'une famille avec un père assez dysfonctionnel, insécure, violent verbalement, violent parfois physiquement, un grand-père incestueux. Et je portais les conséquences de tous ces abus-là sans trop le savoir. Plus je les identifiais, plus ma souffrance, ma détresse était grande. Et je me suis retrouvée, après 10 ans de travail et le soin de mes 3 derniers enfants comme famille monoparentale, je me suis retrouvée en arrêt de travail. Je m'isolais, il n'y avait plus rien qui avait du sens. J'avais eu quelques relations amoureuses qui m'avaient amené dans encore plus de détresse. Et seule à la maison, une journée, pendant des mois, j'avais lu les psaumes et un ami m'avait prêté la vie de David. Et je l'en remercie maintenant parce qu'à travers la lecture de la vie de David, une phrase m'a accrochée. Et tout à coup, par la fenêtre du salon, j'ai ressenti une chaleur, un bien-être, une lumière qui était quelque chose que j'avais jamais vu auparavant. Et une voix douce qui me parlait et qui me demandait « Qui es-tu? Qui dis-tu que je suis? » Et j'avais répondu « Tu es le roi. T'es mon père. » J'avais de la difficulté avec la relation père-fille. Et cette même voix m'a dit encore tendrement, « Si je suis ton père, qui es-tu? » « Je suis ta fille. Et si je t'es le roi, je suis une princesse. » Et je ressentis que je serais plus jamais la Cendrillon qu'on traîne dans la cendre, que l'amour ne m'abuserait plus. Parce que l'amour qui me parlait, un Dieu vivant avec une parole vivante, venait de percer en moi ce cœur brisé, et je suis tombée agenouillée sur le tapis du salon et j'ai pleuré ma vie. J'ai tellement pleuré ma vie avec cette assurance que j'étais pardonnée, que Dieu venait de me laver, de me nettoyer, de m'enlever tous les fardeaux parce que pendant toutes ces années-là, j'avais vécu séparée de lui, j'avais pensé être capable de contrôler ma vie, de contrôler les circonstances, de refaire ma vie, de soulager des femmes. J'avais pas pu sauver ma mère, j'avais pas pu sauver ces femmes-là, mais c'est Jésus qui voulait me sauver. Et il me montrait, Dieu lui-même me montrait que Jésus, son fils bien-aimé, était mort pour moi. Il était mort parce qu'il m'aimait, parce qu'il voulait que je sois son seul amour. Il voulait être mon seul amour, mon bien-aimé, celui à qui je peux me confier, celui en qui je trouvais de la compréhension, une fidélité sans borne. Jamais lui ne me trahirait. Il a pris toutes les blessures de mon passé. Et d'un coup, j'ai senti que j'étais guérie. Bien sûr, par la suite, il y a eu d'autres guérisons, il y a eu d'autres délivrances. Mais là, j'avais trouvé le sens de la vie, j'avais trouvé le sens de l'amour. Et cet amour-là ne m'a

comme ouvrière dans un refuge où des personnes comme moi qui avaient des vies abîmées, des mal-être, des vides intérieurs peuvent maintenant être soutenues pour avoir un temps d'amitié avec Dieu. Et c'est le seul qui peut changer nos cœurs. C'est le seul qui peut vraiment guérir et consoler complètement. C'est le seul qui peut nous amener à la vie, parce que sa promesse, c'est celle de la vie éternelle. Et je l'attends, et il m'attend. Et ça, c'est la plus belle espérance, la plus belle paix, la plus belle joie que je peux avoir dans ma vie. Et merci, précieux Jésus, parce que tu m'as sauvé la vie. Et tu veux sauver la vie de toutes les personnes qui, comme moi, étaient perdues. Merci, Jésus.

Quand Paran s'est racheté à une vigne, Dieu nous dit, par le prophète Ésaïe, « C'est moi, l'Éternel, qui la garde. Je l'arroserai de moment en moment, je la garderai nuit et jour, de peur qu'on ne lui fasse du mal. » Dieu veut s'occuper de nous personnellement. Il ne confiera ce soin à personne d'autre. Il nous arrosera, c'est-à-dire, il comblera notre soif de plénitude. Et il le fera non pas de temps à autre seulement, comme nous le faisons pour nos plantes d'appartement, mais de moment en moment. En plus, il nous gardera nuit et jour. Nous n'avons donc rien à redouter, quoi qu'il advienne. Douterions-nous encore devant une telle affirmation? La vigne croît, se développe par les soins du vigneron, et le croyant grandit et s'épanouit.

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Et j'aimerais vous dire que ma vie n'a pas toujours, bien qu'elle ait été religieuse dès le début, j'ai reçu une éducation religieuse assez poussée dès le départ, n'a pas été toujours conforme à ce que dit la Bible. Et mon idéal n'était pas d'être un bon chrétien dans la vie, mais d'être quelqu'un et de grimper. Et combien, dès mon jeune âge, j'ai essayé de grimper, c'est-à-dire d'être le premier à l'école, de toujours bien travailler, parce que je pensais à la situation que j'aurais plus tard, et puis parce que ça, dans la famille, c'est une tradition, c'est que quand on travaillait bien à l'école, eh bien c'était honorable et on aurait une bonne situation et l'avenir nous serait assuré. J'ai toujours mis toutes les chances de mon côté pour y arriver. Mais je n'ai pas toujours été brillant. Et j'ai grimpé, et j'ai passé mon baccalauréat. En même temps, je faisais de la musique, j'ai eu un premier prix au conservatoire d'instruments. Et j'ai essayé toujours de grimper, et j'ai toujours voulu grimper, et puis un jour je suis arrivé quand même à avoir mon diplôme de docteur en chirurgie dentaire, ce dont je fus assez fier d'ailleurs, ainsi que ma famille. Bien sûr, pensez donc, un dentiste dans la famille, ça s'était jamais vu. Et voilà, je pensais être arrivé au sommet. Vous savez, ça me fait penser une chose, c'est que souvent, dans la vie, les gens essaient d'arriver au sommet de quelque chose. Ils ont leur sommet à eux. Chacun a son petit sommet à gravir. Et on voit des gens qui sont toujours un peu plus haut. On les envie, on essaie d'y arriver. Et c'est une lutte terrible. Et en fait, pour monter plus haut, on est souvent obligé de passer sur les autres. Et je l'ai fait moi aussi. Mais hélas, si on demandait à celui qui est le plus haut d'entre nous, peut-on imaginer quelqu'un plus haut que nous? Eh bien, on lui demanderait, mais que voyez-vous? Et vous savez, si par hasard vous pensez que je sois placé plus haut que vous, je vous dirais, eh bien, en haut, il n'y a plus rien à voir. Et plus je grimpais dans ma vie, et plus j'ai grimpé, et plus il n'y avait rien à voir. Et vous savez, on essaie bien sûr de se hisser au-dessus de sa propre condition. Je pense qu'il y a beaucoup de gens, et en ville en particulier, qui se fuient eux-mêmes, qui essaient d'imposer aux autres une autre personnalité que celle qui est la leur, qui ont presque honte d'eux-mêmes parce qu'ils ne sont pas arrivés à grimper au sommet. Mais vous savez, c'est fatigant. Et un jour, je me suis arrêté, comme tout le monde, fatigué de la vie, fatigué de grimper. Et puis je me suis dit, mais où tu vas? Au juste, où tu vas? Et vous savez, la plupart des gens ne savent pas où ils vont. Et moi, je ne le savais pas davantage. Et puis vous savez, c'est souvent Jésus, il n'est jamais pressé, lui, d'arriver au sommet. Parce que lui, il est descendu vers nous. Lui, il était au sommet, il est descendu. Et il a pris la place d'un humble serviteur. Et quand il y a quelqu'un qui s'arrête de grimper, qui est fatigué, qui s'assoit, et bien vous savez ce que fait Jésus? Eh bien, il va auprès de lui et lui dit, qu'est-ce que tu fais là? Vous savez, c'est l'histoire d'un certain paralytique. Il croyait que si l'eau s'agitait devant lui, eh bien quand l'eau s'agitait, il disait, si jamais j'arrive à rentrer dans la piscine, je serai guéri, parce que c'est ce qui se passait pour la plupart des gens. Mais voilà, il était paralytique, et il n'avait personne pour le jeter à l'eau, et il a attendu 40 ans de pouvoir être délivré de sa paralysie. Et moi, c'est la même chose, j'ai attendu des années, avant d'être délivré de ma paralysie spirituelle, et ma vie était paralysée, il n'y avait rien à voir, rien à faire, c'était le vide le plus total. Et puis, eh bien, ce paralytique, un jour, Jésus est passé dans sa vie. Il lui a dit, qu'est-ce que tu veux? Eh bien, j'aimerais guérir. Mais j'ai personne pour me jeter dans la piscine. Et Jésus lui a dit, mais tu n'as pas besoin de personne. Tu n'as besoin que de moi. Lève-toi et marche. Eh bien, vous savez, dans ma vie, ça a été la même chose. Un jour, je me suis arrêté. J'ai appelé Jésus-Christ. Et il est venu dans ma vie. Et il m'a dit, lève-toi et marche. Et vous savez, depuis ce jour-là, oui, ma vie monte, mais c'est pas d'une manière, au niveau de mon compte en banque, elle est descendue. Au niveau de la gloire des hommes, elle est descendue aussi. Mais au niveau spirituel, il y a dans ma vie, dans mon cœur, une réalité vivante. Il y a le Christ ressuscité vivant. Et je peux vous dire que, vous savez, la joie ne vient pas d'un compte en banque. Je peux vous dire qu'il a jamais été aussi plein que le jour où je me suis converti, où j'ai donné ma vie à Jésus-Christ. Mais je l'ai donné parce que je n'avais aucune satisfaction. Et j'étais pas loin même de m'ôter la vie. Mais un jour, Jésus-Christ est rentré dans ma vie et j'ai eu la vraie satisfaction. Et vous savez, la vraie satisfaction, c'est pas d'avoir un compte en banque bien garni. Parce que la plupart d'entre nous, soyons sincères, nous avons de quoi manger, nous avons un toit et nous avons un chauffage. Et si nous regardons bien, Dieu a été fidèle dans notre vie. Mais ce que nous avons besoin,
c'est d'une réalité de Jésus-Christ vivant dans notre vie, d'un véritable amour dans notre cœur, d'une véritable paix. D'une paix. Quand je vois la ville, moi, et les gens à la ville, je me dis, mais ils ont vraiment besoin de la paix. Et un jour, j'ai eu une cliente qui est venue, elle était très excitée, elle a dit, j'ai essayé de tout pour me guérir, de me maîtriser, mais je suis toujours agitée, je n'y peux rien. Et je lui ai dit, mais vous savez que Jésus-Christ, il donne la paix. Je crois qu'on a besoin de la paix dans notre vie, d'être paisible, de vraiment être en accord avec nous-mêmes, en paix avec Dieu, en paix avec les autres aussi. Et ça, c'est la véritable joie, la véritable satisfaction. Et Jésus-Christ, c'est une personne vivante avec laquelle on peut se promener toute une vie durant, connaître une vraie satisfaction avec lui, parce qu'il est la satisfaction de notre cœur. Et j'aimerais vous inviter de venir à lui, comme je l'ai fait. Il peut changer votre vie. Non, croyez-moi, il n'y a pas de sommet à voir sur la terre, mais il y a une personne à connaître, et elle s'appelle Jésus-Christ. Je vous invite à venir à lui.

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Bonjour, je m'appelle Marc Fru, j'habite en Suisse et j'ai grandi en Suisse. J'ai été maire et j'ai eu un mandat politique au Grand Conseil bernois. Dans mon jeune âge, je suis né avec une déformation congénitale au niveau de la poitrine. Et mon sternum était approximativement à 3 cm de ma colonne vertébrale. Ceci me donnait une obligation d'être toujours penché en avant, mais surtout me compresser les poumons et empêcher mon cœur de se développer. J'étais souvent le souffre-douleur de la classe parce que c'est clair qu'au sprint, j'étais absolument le dernier et au football, les jeunes préféraient jouer sans moi. À l'âge de 14 ans, un médecin a dit à ma mère qu'il fallait quand même entreprendre des consultations pour voir si on pouvait améliorer la situation, si on pouvait changer quelque chose. Et lors de ces consultations, deux spécialistes étaient là, ils m'ont fait faire des exercices. Alors que je me rhabillais, j'entendais simplement ces deux médecins qui discutaient avec ma mère et ils ont dit « il y a peu d'espoir, on lui donne maximum jusqu'à l'âge de 20 ans pour vivre. Son cœur n'est pas normal, ça ne se développe pas correctement. » Quand moi j'ai entendu cela, la première des choses était une monstre dépression. Je me disais, mais à quoi sert de vivre? C'est comme si le monde entier s'écroulait autour de moi. J'avais une cousine qui faisait des pratiques de yoga. Elle m'a dit, mais t'en fais pas, il y a des dieux hindous qui peuvent t'aider, mais il faut rechercher. Et je me suis engagé dans le yoga, on a regardé avec des pratiques respiratoires spéciales, si on pouvait changer quelque chose. Mais le professeur, le responsable de l'ashram, a très rapidement dit, on peut absolument rien faire là contre. Il m'a pris le dernier morceau d'espoir qui restait. Alors après, il y avait encore la cartomancie. On était vers une personne qui disait l'avenir avec les cartes. Elle a pris les cartes. Elle me dit, mais il n'y a pas d'avenir. C'est incroyable. Ce que je lis, c'est... Non, c'est vraiment pas terrible. Mais il faut chercher des voies nouvelles. Mais ça va être dur. Pour moi, c'était une confirmation. Comme quoi, pas d'avenir. L'horizon restait bouché. Et la troisième personne en a été, c'est une personne qui lisait les boules de cristal et les lignes de la main. Elle m'a consulté, elle m'a regardé, j'ai tendu ma main. Elle a dit, mais qu'est-ce que tu fous? Je dis, pourquoi qu'est-ce que tu fous? Mais t'as pas de ligne de vie. Je dis, bien sûr que j'ai une ligne de vie. Des lignes de vie, ça existe dans toutes les mains. Ouais, mais la tienne, elle est tellement courte. Pour moi, c'était la troisième confirmation, pas d'avenir. 2-3 mois plus tard, j'ai fait la connaissance d'une jeune fille, m'a dit, dis Marc, je vois que tu tournes tellement mal, j'étais toujours la tête baissée, t'es pas venir au groupe de jeunes? Je dis, groupe de jeunes? Mais ouais, on est 5-6 jeunes, on a formé un groupe de jeunes suite à des vacances qu'on a fait ensemble, on a dit qu'on va être un groupe de jeunes chrétiens à Bienne. La jeune fille, elle était très belle. J'ai dit, ouais, pourquoi pas, je viens, ouais, volontiers. Et lors de cette soirée, il y a un gars qui a parlé, il s'appelait Jean-Claude, et il nous a parlé de la technique. Que Dieu l'aidait même dans ses problèmes techniques. Oh là, et il disait, mais quand j'ai vraiment des grands problèmes, je prie et je m'endors, et j'ai fait maintenant plusieurs fois l'expérience que je me réveille à 3-4 heures du matin, et j'ai la solution de mon problème. Dis donc, mais il a un Dieu qui est vachement bien, un Dieu qui l'entend et avec lequel il peut discuter même ses problèmes complets comme ça. Mais ça doit être assez génial. Puis ce groupe de jeunes s'est mis à prier et devant moi était une Bible. Alors eux, ils avaient tous les yeux fermés, moi pas. Je les regardais faire, j'écoutais ce qu'ils disaient. Puis j'ai pris cette Bible, je l'ai ouverte. Sur les 1278 pages que compte une Bible, avec je ne sais combien de versets, je tombe sur ce verset qui dit « Ne crains pas, je vous donne la paix, pas comme le monde donne. » Moi j'avais besoin de paix, j'étais instable, j'avais peur, et on me parle de paix dans un bouquin pareil. « Je vous donne la paix, pas comme le monde donne. » Ça chauffait au fond de mon cœur. Et il me semblait que ce Dieu voulait me parler plus concrètement. Par la suite, j'ai appris à le connaître. J'ai donné ma vie à ce Dieu. J'ai voulu le suivre, j'ai voulu marcher avec lui.
et j'ai compris que ce Dieu était capable de changer toute chose, de mettre à niveau tout le bon passé et que je pouvais partir avec l'espoir vers un but de ma vie. Ça a tellement changé dans ma vie, ça m'a tellement fait du bien que il a été décidé d'une opération. J'avais la confiance que Dieu était avec moi, que Dieu me conduisait, qu'il serait là. Après l'opération, toute la question était comment le cœur va se développer. Eh ben, je peux vous dire que tout s'est mis merveilleusement en place, tout a grandi, tout s'est développé normalement, à tel point que une année après l'opération, je commençais à faire du sport de compétition, la marche d'orientation. Physiquement, j'étais bien. Dieu m'a guéri, Dieu a donné un nouveau sens à ma vie, des objectifs nouveaux. Je témoigne que en donnant sa vie à Dieu, il nous transforme petit à petit pour que nous puissions le servir et marcher avec lui. Et c'est une marche géniale. Et je peux vous dire encore une petite expérience. C'est que le jour de mes 21 ans, j'étais en Israël et je prenais l'avion pour Zurich. C'était le dernier jour pour que la malédiction qui a été donnée par de nombreuses personnes, il ne dépassera pas l'âge de ses 20 ans, soit anéantie. Je suis entré dans l'avion et je me suis endormi tellement j'étais en paix. Et on atterrit à Zurich, j'avais 21 ans, la malédiction des 20 ans était outre. Et j'ai pu comprendre que l'Éternel change la malédiction en bénédiction. Et aujourd'hui, je suis grand-père, j'ai 7 petits-enfants, je trouve que c'est formidable et chaque jour qui m'est donné est un jour de vie de plus où je peux servir mon maître.

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2: Bonjour à tous, nous nous trouvons dans les locaux de l'Alliance biblique française, 6 rue Laumont à Paris, pour cette émission spéciale « Mois de la Bible 2023 ». Le Mois de la Bible, c'est un événement national qui a lieu chaque année au mois de mars, organisé par l'Alliance biblique française et le syndicat des libraires de littérature religieuse. Il vise à faire connaître la Bible au grand public. Et cette année, le Mois de la Bible s'articule autour du thème de la solidarité et nous interpelle avec ce titre « Quand la Bible me pousse vers les autres ». Dans cette émission spéciale, nous parlerons de ce que dit la Bible de la solidarité. Dans la Bible, je ne vous étonnerai pas, mais le terme de solidarité n'apparaît pas en tant que tel. C'est un concept récent, né au XIXe siècle avec la révolution industrielle et la désagrégation des liens de l'Ancien Régime. Pour autant, l'idée de solidarité est bien présente d'un bout à l'autre de la Bible, je dirais aussi bien dans les textes de l'Ancien que du Nouveau Testament, et qui n'a jamais entendu parler du bon samaritain ou du commandement donné par Jésus d'aimer son prochain comme soi-même. Alors autant de textes, je dirais, autant de principes que nous allons explorer ensemble avec mes invités, tous trois passionnés et engagés au service des autres. J'ai le plaisir d'accueillir Jean-Raymond Stoffel.

0: Cher. Vous êtes pasteur de l'Union des Églises Protestantes Réformées Évangéliques, l'UNEPREF, et vous êtes devenu donc le secrétaire général de la Fédération Protestante de France depuis le mois de juillet 2022. Bonjour.
1: Bonjour.
0: Jean-Raymond. Ravi de vous avoir sur ce plateau. Également avec nous, Daniel Hillion. Vous êtes directeur des études au CEL, une association protestante de solidarité internationale qui a été créée en 1980 et qui se définit par son slogan « Une action chrétienne dans un monde en détresse ». Vous avez fêté les 40 ans de l'association, c'était il y a un an à peu près, autour de l'amour du prochain. Donc c'est un thème que vous connaissez bien, que vous côtoyez tous les jours au CEL. Thierry Deslauriers, bonjour.
2: Bonjour.
0: Vous êtes le directeur général de l'association catholique Aux Captifs La Libération. Cette association a été créée en 1981 pour aller à la rencontre et accompagner les personnes de la rue et les prostituées. Et vous intervenez principalement à Paris avec quelques antennes en région. Bienvenue à tous et également à mes côtés, donc Claire Bernol.
3: Bonjour.
0: Ravie aussi d'être ensemble pour ce plateau et vous allez intervenir en tant que rédactrice en chef du journal Réforme et vous nous présenterez donc la première chronique de ce plateau. Alors, juste une petite question pour démarrer. Est-ce que c'est la Bible qui a déclenché en vous ce désir, eh bien, de servir et de vous engager auprès des plus démunis? Daniel Hillion, si vous voulez bien répondre à cette question.
1: En fait, honnêtement, mon parcours qui m'a conduit à travailler pour le CEL, ça s'est d'abord fait par les circonstances. Et je ne peux pas dire que j'ai eu une révélation biblique qui m'a conduit à la fin de mes études de philosophie, à m'engager pour le CEL. Mais j'étais déjà à l'époque passionné par la Bible et en fait le fait de travailler au CEL a fait que assez rapidement j'ai cherché les moyens de connecter mon intérêt pour la réflexion biblique et théologique et les questions liées à la pauvreté et qu'il m'a semblé qu'il y avait là un champ dans lequel il était encore possible de faire progresser la réflexion, en tout cas dans un certain type de milieu ecclésiaux.
0: Thierry Deslauriers, vous-même, est-ce que c'est une parole de la Bible qui vous a interpellé?
2: Eh bien, non, ce n'est pas une parole de la Bible qui m'a interpellé. J'étais, en fait, quand j'étais au lycée, on nous proposait d'aller visiter toutes les semaines une personne du Carmonde à Reims. Et donc, on était à deux, on prenait nos vélos et on allait dans les quartiers pauvres de Reims pour visiter Madame Tassin, qui était une femme mère de 14 enfants. Et c'est, voilà, ma naissance de mon appétit pour la solidarité est là. Et puis après, j'ai cheminé, j'ai travaillé en entreprise et il s'est trouvé que, étant par ailleurs membre de la communauté de l'Emmanuel, un jour on a prié pour moi et le texte qu'on m'a proposé, c'était Matthieu 25, voilà. Ce que vous avez fait au plus petit d'entre les miens, c'est à moi que vous l'avez fait. Et le commentaire d'une des personnes qui priait pour moi, c'est « Tu es responsable de nous rappeler que les pauvres sont importants. » Et quand
0: ça ne nous a pas quitté.
2: Et voilà, ça ne m'a pas quitté. Et deux ou trois ans après, quand on m'a appelé pour me proposer de postuler au poste de directeur général des captifs, aux captifs la libération, cette parole m'a fait que j'ai dit oui au fait de regarder, et puis j'ai regardé et j'ai dit oui, et j'étais vraiment attiré dans le projet de l'association par l'alliance de la démarche sociale et de la démarche évangélique de l'association, et donc voilà, j'ai plongé, et depuis 13 ans que je suis là, moi je me réjouis de la parole de Dieu qui nourrit notre engagement et qui nous permet d'approfondir et d'aller de revisiter la manière dont on y va et voilà. Mais
0: on va en parler justement.
2: On va en parler tout à l'heure.
0: Oui, exactement. Et vous, Jean-Raymond, alors est-ce que c'est la parole de Dieu qui vous a percuté?
4: Je dirais que je suis tombé dans la marmite quand j'étais petit. Je viens d'une famille qui, je crois, une famille pastorale. Mon père était pasteur. Il a implanté une église en région parisienne, dans un quartier particulièrement difficile. Et donc, je fais partie d'une famille qui non seulement parlait de solidarité, mais qui la pratiquait. Et je crois qu'il y a là une transmission tout à fait importante et qui est essentielle et qui a à faire avec ce que c'est que la solidarité finalement. La solidarité, c'est une culture aussi. C'est quelque chose qui se transmet, qui se vit et qui se vit par l'exemple. Et donc dans ces quartiers du sud de la région parisienne, Corbeil-Essonnes, Ris-Orangis, qui à l'époque étaient peut-être un petit peu plus multiculturel, c'est devenu de plus en plus multiculturel, mais paupérisé de façon très importante. Aujourd'hui, on le voit bien hein, dans certains quartiers et régions. Il y avait toute une expérience, une vitalité, qui m'a donné vraiment soif et envie justement de relier toute cette culture chrétienne que je recevais et puis cette question de la solidarité.
0: Merci à tous les trois et on va poursuivre par un exercice auquel vous vous êtes préparés puisqu'il s'agissait de choisir un verset, un parmi tous les versets qu'il y a dans la Bible. Je sais combien c'est difficile, mais donc on va vous écouter dans un instant à tour de rôle, je dirais, pour partager donc à la fois le verset que vous avez choisi et dire pourquoi vous l'avez choisi. Donc je dirais que c'est deux exercices en un, et si vous le voulez bien, on va commencer par vous, Jean-Raymond.
4: J'ai choisi un extrait du livre des Actes, au chapitre 11, 28 à 30. L'un d'eux, nommé Agabus, inspiré par l'Esprit-Saint, annonça qu'il y aurait bientôt une grande famine sur toute la terre. Elle eut lieu en effet à l'époque où Claude était empereur. Les disciples décidèrent alors que chacun d'eux donnerait ce qu'il pourrait pour envoyer de l'aide aux frères et aux sœurs qui vivaient en Judée. Et c'est ce qu'ils firent, et ils envoyèrent ces dons aux anciens de la Judée par l'intermédiaire de Barnabas et de Saul. C'est un de mes passages, en tout cas des parties du livre des Actes les favorites, où on voit ces itinéraires extraordinaires touchés par la grâce de Dieu. D'abord un Africain, l'Éthiopien, ensuite, j'allais dire, un fondamentaliste, intégriste religieux, qui est Paul, qui va sortir de ce qu'il est appelé, on le sait, sur le chemin de Damas. Et puis ensuite, un païen, un romain, un homme très haut placé dans l'armée romaine, Corneille, qui viennent tous deux à Dieu. Et on voit, en fait, au travers de tout cet itinéraire, tous ces appels que Dieu finalement fait à son Église d'incorporer, et c'est toute cette tension qu'il y a avec le synode de Jérusalem. Vous rappelez la question que se pose l'Église justement d'accueillir en son sein, elle qui était d'abord juive, bien des païens. Et arrive en fait, un peu dans la continuité, c'est ce que Luc, de mon point de vue, essaie de nous faire comprendre, une famine, c'est un événement sur lequel ils n'ont aucun contrôle et qui va déclencher, on pourrait dire, vraiment un premier effort de solidarité chrétienne. Et on pourrait avoir une lecture théologique de ce fait majeur, où, pour la première fois, d'une certaine manière, à tâtons, les Juifs décident de mettre en place une solidarité avec les païens. Chose impensable, d'une certaine manière. On est dans le commerce, on est dans les échanges, mais là, la solidarité, elle provient d'un cœur transformé par le Christ. Et donc, on est tout à fait dans autre chose. Et je trouve que c'est un passage qui me parle beaucoup de ce point de vue-là.
0: Merci pour ce partage et c'est vrai que c'est toujours émouvant de se dire que c'était le premier acte de solidarité donc dans ces communautés chrétiennes qui étaient, je dirais, en train de naître et qui rejoignaient à la fois donc les chrétiens, enfin les païens et les juifs. Donc c'est vrai, merci pour ce passage. La Bible est en effet très riche en matière de solidarité, enfin de texte, et vous avez choisi un tout autre texte, Daniel Lilion, que je vous laisse partager.
1: Voilà, il s'agit du verset 8 du chapitre 3 de l'épître de Paul à Tite, qui dit ceci: « Cette parole est certaine, et je veux que tu insistes là-dessus, afin que ceux qui ont cru en Dieu s'appliquent à exceller dans les œuvres bonnes. Voilà qui est beau et utile aux hommes. » J'ai choisi ce verset parce que il fait un lien qui peut nous sembler inattendu entre ce qui précède et qui parle du message de la grâce, de la justification gratuite, de l'œuvre de Dieu en Christ pour sauver des pécheurs, et la pratique des œuvres bonnes. Et contrairement à ce que l'on pourrait penser, il nous affirme que c'est en insistant sur le message de la grâce que l'on pourra conduire les humains à s'appliquer, à exceller dans les œuvres bonnes. Et il me semble qu'il y a là un message particulièrement pertinent pour les chrétiens qui veulent s'engager dans l'action sociale, dans la solidarité, dans l'aide avec ceux qui vivent dans la pauvreté. Parce que souvent, le moteur que l'on cherche à mettre en branle pour pousser les gens à s'engager, c'est la culpabilité. ou alors c'est la colère ou l'indignation. Il y a toutes sortes d'émotions et de toutes sortes de réactions diverses face au choc que provoque la pauvreté. Et nous sommes appelés à la solidarité qui fait partie de ces œuvres bonnes. Et je suis convaincu que si nous voulons, sur de bonnes bases, encourager les chrétiens à s'engager dans la solidarité, il n'y a rien de mieux que de leur rappeler la justification par la foi. Il n'y a rien de mieux que leur rappeler l'évangile. Et c'est en insistant là-dessus et en insistant toujours plus là-dessus que l'on pourra obtenir qu'ils apprennent à exceller dans les œuvres bonnes et notamment dans la solidarité à l'égard du pauvre.
0: Merci Daniel Hillion pour ce partage, cette contextualisation aussi de ce verset. Et c'est justement un thème que nous allons développer par la suite dans notre premier dossier, donc avec Claire Bernol, à savoir justement ce qui est le fondement de notre engagement, ce qui est le fondement de la solidarité chrétienne. Thierry Deslauriers, à votre tour, vous allez nous partager un verset qui a fusé, comme je le disais donc en off, en préparant l'émission, quand je vous ai demandé par mail un verset à partager, il est venu tout de suite.
2: Il est venu tout de suite parce qu'il y avait une aisance pour moi, étant engagé dans l'association Au Captif, la Libération. J'ai repris le passage de Luc au chapitre 4, versets 18 et 19, qui reprend lui-même un passage d'Isaïe. « L'Esprit du Seigneur est sur moi parce que le Seigneur m'a consacré par l'onction. » Il m'a envoyé porter la bonne nouvelle aux pauvres, annoncer aux captifs la libération et aux aveugles qu'ils retrouveront la vue, remettre en liberté les opprimés, annoncer une année favorable accordée par le Seigneur. Alors j'aime particulièrement ce verset parce que il illustre ce que nous faisons, mais tout d'abord il rappelle que la source de notre amour, de notre action, de notre aller vers les autres, ce n'est pas nous-mêmes, mais c'est le Seigneur lui-même, et c'est notre consécration dans notre baptême qui nous permet de puiser et de pas nous épuiser, de puiser dans le cœur de Dieu pour porter la charité vers les autres. Et puis la deuxième raison, c'est que on pourrait comprendre le verset en se disant voilà, on est envoyé porter la bonne nouvelle aux pauvres, donc leur proclamer l'évangile, mais aussi le vivre. Hein, on pourrait comprendre la suite comme un déploiement de cette bonne nouvelle, annoncer aux captifs leur libération, aux aveugles qui retrouveront la vue, remettre en liberté les opprimés, et en fait manifester l'amour de Dieu par notre manière d'être avec les autres. Et le bien, parce que... Quand l'importance du témoignage est de montrer aux personnes que l'amour peut exister, notamment quand on est auprès des personnes prostituées, auprès des personnes de la rue qui ont des vies blessées, qui ne savent plus que l'amour est possible. Je pense notamment aux personnes prostituées qui ont été trompées par les réseaux. En fait, elles ne croient plus qu'elles peuvent faire confiance aux uns et aux autres. Et même si en général elles ont gardé leur confiance en Dieu, mais le fait de retrouver des personnes qui en qui elles ont confiance leur fait du bien et leur permet de redémarrer.
0: Merci à vous pour ce partage également. Donc je crois avec vos trois témoignages, déjà on a beaucoup d'éléments qui ont été donnés pour parler de la Bible et de la solidarité qui est donc le thème de ce plateau.
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0: Je souhaiterais maintenant introduire donc Claire Bernol pour donc ce moment en fait de chronique donc qu'elle a préparé pour nous, pour vous en tant qu'invitée, et donc je la laisse la présenter. Merci Claire.
5: Merci à vous. Alors nous nous interrogeons autour de ce plateau sur ce que dit la Bible de la solidarité, et une façon de répondre à cette question de ce qu'est la solidarité, c'est de regarder du côté de ce que font les ONG, les associations chrétiennes sur le terrain, de prendre des exemples. Et je pense notamment aux tremblements de terre qui viennent de faire plus de 9000 morts en Turquie et en Syrie, Plusieurs ONG chrétiennes sont sur place pour aider à secourir les victimes, comme elles sont aussi présentes en Ukraine auprès des victimes de la guerre et ailleurs, et même tout près d'ici, il faut le dire, pour nourrir, loger, vêtir ceux qui n'ont plus rien. Oui, les églises, les associations, les ONG chrétiennes, mais aussi les croyants eux-mêmes, mettent chaque jour en œuvre cette solidarité dont nous parlons ici. Une solidarité qui serait inexistante si elle ne restait qu'un discours, selon le proverbe qui veut qu'il n'y ait pas d'amour, mais seulement des preuves d'amour. Ce qu'on peut rapidement remarquer, c'est que de nombreuses personnes et organisations qui ne se revendiquent d'aucune chapelle, qui n'enracinent pas leur action dans la parole biblique, qui n'ont pas de lien avec le christianisme, en fait, ces personnes-là font de même. Alors, qu'est-ce qui fait la différence entre un engagement fondé sur la parole biblique et un engagement solidaire, mais je dirais laïque? Je pense alors à cette parole de Jésus qui dit « L'homme ne vivra pas de pain seulement, mais de toute parole qui sortira de la bouche de Dieu ». Autrement dit, l'être humain a des besoins qui ne sont pas que matériels, mais aussi spirituels. Et ces besoins spirituels représentent aussi un enjeu de vie et de mort. La parole de Dieu, elle aussi, nourrit. Concrètement, comment partager ce pain de la parole sans être pris pour un prêcheur qui profite de la faiblesse des personnes fragiles ou en très grand besoin, voire frappé par des tragédies? Est-ce possible ou bien faut-il renoncer à faire cette différence entre un engagement enraciné, je le disais, dans la Bible, dans une foi en Dieu, et un engagement laïque, social? L'homme ne vivra pas de pain seulement, mais de toute parole qui sortira de la bouche de Dieu, c'est le verset que je citais. J'aimerais donc poser à nos invités, Jean-Raymond Stauffacher, Thierry Deslauriers, Daniel Hillion, j'aimerais donc vous demander ceci. Quelle compréhension, quelle interprétation avez-vous de ce qui résonne à mes oreilles dans ce verset comme un appel? Est-ce que cette assertion de Jésus compte aussi pour les organisations que vous représentez, ou est-ce que la prédication, l'évangélisation, si on n'a pas peur d'utiliser un mot parfois mal connoté dans notre société, est-ce que cela relève plutôt du rôle des missionnaires et des prédicateurs?
0: Thierry Deslauriers, allez-y.
2: Qu'as-tu fait de mon frère? C'est une parole qui s'adresse à tous. Et c'est une responsabilité qui s'adresse à tous. C'est pas au gouvernement, c'est pas aux ONG, c'est pas aux spécialistes. On pourrait avoir une tentation de déléguer aux spécialistes la solidarité, et même il y a des écoles de travail social qui le revendiquent presque. Mais je suis responsable de mon frère. Et alors après, si je suis responsable de mon frère, je le fais avec et que je veux le faire avec charité, je prévois le meilleur et je vais chercher la compétence quand c'est nécessaire d'aller la chercher. Voilà ma première réaction à votre question.
4: Moi, ma réaction, ce serait de parler de la nature de la solidarité. En fait, c'est quoi? Personne n'a le monopole de la solidarité, on pourrait dire, bien évidemment, parce qu'elle est au cœur même de l'expérience humaine. À l'affaire avec quelque chose qui est inné en nous, le fait d'aider l'autre, d'aimer l'autre aussi. Tout le monde aime ses enfants. C'est tellement central dans notre vie. Alors il s'agit justement de libérer, on pourrait dire, cette énergie. La solidarité, c'est autre chose que la bienfaisance, que la charité. Parfois certaines traductions pour rejoindre la Bible aussi, vous rappelez, traduisez charité. C'est quand même intéressant. On a quitté ces traductions-là pour aller plutôt vers le terme amour, qui recouvre peut-être davantage une compréhension contemporaine de cette expérience humaine fondamentale, justement. Mais en fait, on est tous mus par une force de générosité envers l'autre, on pourrait dire. Voilà.
0: Qui est très encourageant, d'ailleurs, et très étonnant, parfois, dans notre monde très individualiste.
4: Et le message du Christ, simplement, oui, tout à fait, vient et donne un but et une raison à cela. Et aussi, alimente, on pourrait dire cela. Mais la solidarité, c'est quand on organise finalement, quand on se retrouve devant des besoins qui nous dépassent, et puis on se met avec d'autres pour dire, mais Là, la solidarité, il faut qu'on fasse quelque chose. Je reviens au texte que j'ai lu tout à l'heure, c'était exactement ça aussi. C'est-à-dire, face aux besoins qu'ont fait les premiers chrétiens, ils ont organisé, avec Barnabas et puis Paul, qu'ils ont envoyé une forme de, une forme économique, ou tout ce qu'on veut, pour répondre aux besoins qui étaient devant eux.
0: Daniel Lilion, vous voulez compléter ce qui vient d'être dit et
1: oui, partager? Alors le verset qui a été mentionné, « L'homme ne vivra pas de pain seulement », c'est un verset qui résonne pour moi, qui travaille pour le sel, parce que le sel, quand il a été créé, l'une des premières choses qu'il a dites, c'est « Au sel, nous croyons que l'homme a besoin de pain pour vivre, mais qu'il ne vit pas de pain seulement ». Donc c'est quelque chose qui, pour nous, est particulièrement important, et j'aurais envie de détailler un petit peu en disant que la Bible nous présente une vision de l'être humain qui est complexe, une vision que dans un certain jargon on appelle holistique, c'est-à-dire l'être humain qui est un tout avec différentes dimensions qui sont imbriquées les unes dans les autres, même si on peut les distinguer. L'être humain est un être social, c'est un être physique, certes, mais c'est aussi un être spirituel. Et à ne pas voir ses besoins spirituels, on l'ampute d'une partie de sa réalité et de son humanité. Et effectivement, une personne qui vit dans la pauvreté comme n'importe quel autre être humain a aussi des besoins spirituels. Et je crois que une action menée par des chrétiens ne peut pas perdre de vue ses besoins spirituels et ne peut pas perdre de vue l'idée que nous sommes appelés d'une manière ou d'une autre à y répondre. Et je pense que selon les contextes, selon les occasions, ça va se manifester de manière diverse. Mais oui, l'être humain a besoin que ses relations avec Dieu soient prises en compte dans son humanité. Et ça va avec la parole de Dieu et l'annonce de la parole de Dieu. Ça va avec une parole. Et je crois que cette parole fait partie de nos besoins.
0: Donc, pour répondre à ce que la question posée donc par Claire Bernol, il y a bien une différence donc dans l'approche et dans la manière d'agir, j'irais, sur le terrain de la part des organisations chrétiennes.
1: Je pense qu'il devrait y en avoir une, en tout cas.
5: Ce qui m'intéressait à travers cette question, c'était de voir et de comprendre, de voir, de donner à voir aussi comment cette dimension spirituelle, la prise en compte de cette dimension spirituelle de l'être humain, était traduite sur le terrain. Concrètement, qu'est-ce que vous vous sentez autorisé à faire ou pas en tant qu'acteur humanitaire, acteur de la solidarité? C'est peut-être plus une question, c'est vrai, pour
0: Thierry Delorier, allez-y.
2: Nous, très très très concrètement, parce que notre fondateur Patrick Giros trouvait que il y avait une grande injustice spirituelle qui était celle que vous évoquez, c'est qu'était qu'on se souciait pas de la vie spirituelle des plus pauvres. Derrière, la première chose qu'il a mis en place, c'est des tournées rues pour aller rencontrer les personnes régulièrement dans la rue. Et la deuxième chose qu'il a mis en place, c'est une prière au sein de la paroisse avec les gens de la rue, qu'il appelait prière rue, mais c'est une prière dans l'église. Et on propose cette prière. Alors, on va la proposer quand on a un feu vert de la part des personnes. L'idée, c'est pas de monnayer notre prière ni de l'imposer, mais quand on sent qu'il y a une personne qui a envie de venir nous voir, qui vient à l'accueil régulièrement ou qui nous parle lui spontanément du bon Dieu, et ben on lui dit si tu veux tu peux venir prier avec nous, donc il vient pas, mais et puis après il y a un repas, il y en a qui restent à la porte de l'église et qui viennent au repas après, donc ça montre bien l'état que nous ne sommes pas prosélytes, mais certains ne sont reconnaissants simplement du fait qu'on leur propose ce qu'il dit, ah, tu me crois capable de vie spirituelle. Je n'ai pas envie de venir, mais ils sont honorés par l'invitation parce qu'il y a cette attention particulière. Et puis quand les gens cheminent avec nous, on fait nous régulièrement des séjours en dehors de Paris avec des personnes prostituées, des personnes sans abri, et il y a certains séjours, ce sont des pèlerinages, et les gens viennent et certains viennent sans en déclarant je crois pas ou moi je suis musulman, mais je viens parce que il y a ce temps de recul et de vie qui est pas forcément une vie religieuse mais une vie spirituelle où je vais pouvoir parler avec d'autres de questions qui sont importantes, c'est-à-dire pourquoi je suis à la rue, pourquoi je me suis fait piéger par la prostitution, et est-ce que je vais, qu'est-ce qu'il y a après. quelle vie après la mort. Donc, c'est aussi pouvoir aborder toutes ces questions-là. Et très concrètement, on vient d'élaborer un arbre pour avec 11 dimensions, 4 racines, 7 branches pour faire le suivi des personnes avec des dimensions très différentes, parce qu'il y a le suivi social, mais il y a aussi la vie spirituelle, entre autres. La vie spirituelle est en tête du hit parade des dimensions choisies par les personnes. Et quand on leur demande pourquoi, ils disent, mais je parle jamais de ma vie spirituelle, donc vous me proposez d'en parler, donc j'en parle.
0: Daniel Lillion, je vous laisse aussi
1: réagir. La manière dont nous travaillons au CEL consiste à soutenir des organisations chrétiennes locales avec du personnel local. Donc, pour répondre à votre question, c'est pas nous qui nous permettons directement dans notre manière de faire ce qui se passe en termes spirituels sur le terrain. Et pour nous, pouvoir nous reposer sur des organisations chrétiennes locales, sur des églises locales qui font les choses dans le cadre de leur propre culture, c'est quelque chose qui est très important pour nous. On veut penser qu'ils sont particulièrement bien placés pour faire les choses d'une manière qui sera appropriée à leur contexte. Et je crois que justement, les contextes sont très différents selon les cas où la foi chrétienne est majoritaire, minoritaire, selon le cas où on est dans une catastrophe humanitaire ou bien dans une situation de pauvreté chronique qui est un petit peu différente. Mais j'insisterai sur le fait que quand une action sociale, humanitaire, de développement se déroule dans une structure chrétienne, dans une église, c'est naturel que l'aspect chrétien ressorte. Et je crois qu'il est tout à fait acceptable que dans un cadre chrétien, les choses se passent chrétiennement et qu'il y ait une place pour la parole. Ce qui devient très problématique, c'est lorsque on commence à conditionner l'aide à la conversion, ou bien quand une forme de pression malsaine s'exerce sur les gens, quand on se rend compte finalement que l'action sociale devient réduite à un simple moyen d'évangélisation. Comme si faire le bien, comme si donner à manger à celui qui a faim ou combattre l'injustice n'était pas quelque chose qui avait de la valeur en soi. Or, il faut savoir combiner les deux. Ça a de la valeur en soi et nous le faisons aussi dans cet horizon large de la perspective du salut et de la venue de Jésus.
4: Peut-être moi j'allais rajouter juste une question qui est propre à la Fédération protestante de France, en tout cas qui a affaire avec le protestantisme en France. Justement, on a vécu notre assemblée générale il y a quelques semaines, et dans cette assemblée générale sont réunies justement la Fédération de l'entraide protestante, donc toutes les œuvres qui sont là sur le terrain, les églises, les unions d'églises, les œuvres et les mouvements. Et je trouve que c'est très spécifique en fait. Ça dit quoi? Ça dit que le protestantisme dans ce qu'il vit, voilà, a vraiment cette double dimension de solidarité qui est très ancrée, qui est très marquée. Et pourquoi? Parce que nous sommes tous porteurs d'une vision de la société. Une vision qui dit justement, pour rebondir sur ce que vient de dire Daniel, qui laisse la place à la spiritualité, qui englobe l'être humain. Et donc, le protestantisme est à la fois une spiritualité, mais une manière aussi de vivre la solidarité, d'introjecter dans la société française, au service de la société française, des valeurs auxquelles nous tenons, les valeurs de nos églises, mais qui voilà touchent profondément, j'allais dire, à la solidarité. Et presque c'est peut-être là le patrimoine du protestantisme, d'une certaine manière.
0: Merci, on voit en vous écoutant vraiment toute la place justement de vos organisations, on voit la réflexion aussi qui nous amène vraiment beaucoup plus loin, je dirais, que la solidarité naturelle qu'on voit, enfin qui s'exprime tous les jours face à des catastrophes. Ça va plus loin, je dirais, la solidarité, enfin la solidarité chrétienne est autre chose qu'une morale laïque en fait, que de se faire du bien parce que voilà, vous parliez de culpabilité tout à l'heure. Alors le pape Jean-Paul II citait la solidarité chrétienne comme une vertu, comme la vertu chrétienne par excellence. Alors, qu'en pensez-vous? Vous, Thierry Deslauriers, qui êtes catholique, vous voulez réagir? Parce qu'on parle beaucoup de l'amour, on parle d'autres vertus, mais là, citer la solidarité comme la vertu par excellence, ça vous parle?
2: Oui, ça me parle parce que en préparant l'émission, je me disais, mais effectivement, comme vous le disiez, il n'y a pas le mot solidarité dans la Bible. Mais le fait, la Bible, c'est une histoire de la solidarité de Dieu avec ses créatures. Et solidarité qui va jusqu'à envoyer son fils pour nous sauver du péché. Et Jésus, il est solidaire avec nous, il prend complètement notre condition humaine et il prend aussi les conséquences de notre péché sur lui. Et jusqu'à ne plus avoir figure humaine et être défiguré comme ceux qui pêchent. C'est, et tout ça pour nous, voilà, nous ressortir là, comme dans l'icône de l'Anastasis, où voilà, il nous ressort des enfers. Donc ça, c'est la solidarité, quoi. Le Christ, c'est le solidaire par excellence, et c'est lui qu'on a à suivre. Donc oui, la solidarité, c'est la vertu par excellence. Et mais voilà, mais nous ne sommes pas le Christ, donc nous, on a de petites solidarités à vivre au jour le jour, pas à pas, dans l'humilité. Et c'est voilà, dans le sourire qu'on va donner aux sans-abri qu'on croise parce qu'on sait pas faire autre chose avec lui, ou même dans la petite prière intérieure parce qu'on sait même pas lui sourire, donc on prie pour avoir la force un jour de lui sourire, et puis un jour de le rencontrer, et puis un jour vous faites piéger, vous êtes embauché au captif. Mais
5: ça veut dire qu'il n'y a pas de petits gestes de solidarité.
2: Non, il n'y a pas de petits gestes de solidarité. Vous savez, il y a ce passage formidable formidable et terrible dans les frères Karamazov, où il y a une veuve qui est tombée en enfer et son ange gardien va voir Saint-Pierre, disant, oh, je sais plus qui va voir, mais bon, bref, peu importe, il va, est-ce qu'on peut faire quelque chose? Et il dit, cherche si elle a fait une action de bien dans la vie, puis on va voir. Et donc, elle a donné un oignon à un pauvre. Donc, vous savez, un oignon du jardin, donc à une tige. Alors, il dit, tu vas tendre l'oignon à la femme en enfer, et voilà, et il tombe dessus. Et donc, pour un oignon donné, la personne est sauvable. Bon, malheureusement, c'est une histoire russe, donc ça se termine mal. Et donc, l'enjetant l'oignon à la femme qui prend l'oignon, mais, et donc, il y a d'autres qui essayent d'être sauvés. Et donc, elle se débat pour pas que les autres soient sauvés, parce que c'est mon oignon. Et donc, du coup, l'oignon casse parce qu'elle se débat. Mais en fait, voilà, elle aurait pu ajouter d'autres actions de solidarité en sauvant d'autres. Mais cette histoire, j'aime beaucoup parce qu'elle dit que avec un toute petite action, voilà, on peut être sauvé. On sera jugé sur l'amour et c'est cette petite action qui peut nous sauver. Bon, c'est pas pour ça qu'il faut en faire qu'une. Hein. Multiplions-les.
4: Moi, je répondrai à cette question peut-être par une autre citation, une citation de Hugo. La fraternité est une idée humaine, mais la solidarité est une idée universelle. Il y a un petit peu de ça dans ce que le pape est en train de dire. C'est-à-dire, effectivement, quelque chose qui est au-delà, quelque chose qui est profond, qui nous entraîne et que nous partageons tous et qui est, du coup, si vital parce que nous le partageons avec les autres.
0: Daniel Lillion, oubliez réagir aussi, ou pas nécessairement. Je lisais aussi de Bernard Lecomte sur la solidarité. Il disait la solidarité n'est pas la fraternité, n'est pas la bienveillance, ni la gentillesse. Elle va au-delà de la vie normale, elle force l'homme à se dépasser.
5: Vaste programme,
0: n'est-ce pas?
4: Oui, j'écoutais des podcasts toute cette semaine sur l'idée de la solidarité. Il y en a beaucoup, vous savez, qui se développent là. Depuis le post-Covid en particulier, on peut quand même voir que notre société a vraiment investi dans de nouvelles formes de solidarité entre les générations en particulier. L'idée que nos personnes âgées, esselées, au temps du confinement, pouvaient mourir tout seules, enfin ce genre de choses, vous voyez. Il y a beaucoup, beaucoup de choses qui se dans le monde économique, dans le monde solidaire qui se développent. Donc je crois que c'est quelque chose qui est fondamental, qu'on redécouvre d'une certaine manière constamment, et qui vient prendre sa place de façon renouvelée dans notre lien social.
0: Donc une valeur fondamentale, une vertu chrétienne, donc la solidarité, vaste programme, comme vous disiez, Claire Bernol. Merci Claire Bernol pour votre intervention parmi nous. Donc
5: merci pour votre accueil.
0: Merci. Donc et nous allons poursuivre donc notre émission, notre parcours, toujours sur ce thème de la Bible et de la solidarité.
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0: Donc nous sommes dans une émission spéciale Mois de la Bible 2023 et je suis en compagnie de Thierry Deslauriers de l'association Captif la Liberté, Jean-Raymond Stauffacher, secrétaire général de la Fédération protestante de France, et Daniel Lillion, directeur des études au CEL. Et nous accueillons maintenant notre deuxième chroniqueur en la personne de Philippe Leplan, qui est président de la radio FM Évangile 66 et qui est venu à Paris donc pour nous parler également de solidarité. Et 66, donc vous êtes basé
6: dans les Pyrénées-Orientales. Bonjour à tous.
0: Bonjour Philippe.
6: Bonjour. Voilà, j'aimerais moi, par ma chronique, vous interpeller. Alors, elle sera peut-être pas facile à définir aujourd'hui, peut-être toutes les branches. Par la Méditerranée ou par les pays de l'Est de l'Europe, des flux d'êtres humains qui viennent chercher chez nous un Eldorado, une vie meilleure, soit qu'ils fuient la guerre, soit qu'ils fuient la pauvreté de la condition dans laquelle ils sont nés ou ils ont vécu. Et la solidarité prônée par la Bible implique et demande d'aimer l'étranger et de le soutenir. Mais la loi place parfois des freins, en tout cas notre loi française a ces dernières années placé un certain nombre de freins à notre engagement. Je rappellerai juste le verset peut-être qui peut symboliser un petit peu ce soutien à l'étranger qui est déjà présent dans l'Ancien Testament et dans le Pentateuque et que Jésus a largement développé également, comme vous l'avez cité, les versets que vous aviez choisis tout à l'heure dans le Nouveau Testament. Quand un étranger viendra s'installer dans votre pays, ne l'exploitez pas. Au contraire, traitez-le comme s'il était l'un des vôtres. Vous devez l'aimer comme vous-même. Et je mettrai en balance ce que le code pénal français dit aujourd'hui. Alors je citerai un article, en tout cas un extrait d'un article, le 823-1. Sous réserve des exceptions prévues, à l'indice 9, de 5 ans d'emprisonnement et de 30 000 euros d'amende peuvent être infligés pour une personne qui facilite ou tente de faciliter par une aide directe ou indirecte l'entrée, la circulation ou le séjour irrégulier d'un étranger en France. Il y a des étrangers qui sont présents sur notre territoire. Certains sont arrivés de manière légale, mais ce que l'on constate, c'est qu'ils ne sont pas faciles. En tout cas, ils ont du mal à s'intégrer à notre société occidentale. Et il y a de l'autre côté des étrangers, dits en situation irrégulière, qui, eux, ont souvent besoin de notre aide et de notre compassion. Alors, ma question pour vous, aujourd'hui, c'est devons-nous ignorer cet immigré clandestin qui est chez nous, qui est déjà là, qui est présent autour de nous, en respectant scrupuleusement la loi, ou devons-nous répondre malgré tout à la solidarité auquel la Bible nous invite?
0: Jean-Raymond Stauffacher, j'ai eu l'impression que vous aviez envie de répondre.
4: Je crois qu'on a tous envie de répondre.
0: Allez-y.
4: Je répondrai bien sûr du point de vue du protestantisme et de la Fédération protestante de France. Cette question fait partie d'un plaidoyer. Je crois que le protestantisme entretient sur la société française et est traversé par ces tensions, effectivement, de migration. Elle le maintient au travers de plusieurs organismes, par exemple la CIMADE, qui s'intéresse davantage, justement, à faire obtenir des papiers à toutes les personnes qui arrivent sur notre territoire et qui a maintenant des dizaines d'années d'expérience, de plaidoyer concret sur ces questions-là, qui s'intéressera aussi tout prochainement au projet de loi sur immigration et métiers choisis, avec là aussi des options qui sont prises et qui peuvent être questionnées à partir d'une vision de la société, justement, qui laisse place à l'étranger. La Fédération de l'entraide protestante, elle, de son côté, travaille beaucoup sur l'hébergement. On l'a vu, la grande mobilisation autour de la situation ukrainienne. Et là aussi, agit sur le terrain de multiples manières. Et peut-être un des aspects qu'on oublie aussi, c'est l'intégration, même si j'aime pas beaucoup ce mot-là, des églises protestantes en elles-mêmes. Aujourd'hui, en particulier des églises avec une référence culturelle qui servent en fait de sas, vraiment, de multiples manières, non seulement pour l'annonce de l'évangile à tous ceux qui viennent, mais vraiment aussi là de d'inculturation pour les populations primo-arrivantes tout spécifiquement. Et on voit par exemple aujourd'hui dans la communauté adventiste, je les connais un peu, une grande communauté roumaine qui arrive du pays de l'Est, qui fait sa place et qui change quand même assez fortement le mélange de ces communautés, qui bouscule. Mais c'est là où justement c'est intéressant et il se joue quelque chose de tout à fait fondamental.
0: Donc la place de l'étranger, elle est vraiment reconnue, elle est entière, et quoi que les autorités puissent décréter, donc place toujours donc à l'étranger pour l'accueillir.
4: Oui, les églises sont finalement un lieu très intéressant pour comprendre et regarder cette tension et cette question. Et c'est là qu'on voit vraiment les valeurs évangéliques mises en commun et mises au service de l'autre et de l'étranger.
0: Thierry Delorier, vous vouliez répondre également à l'interpellation.
2: Oui, je vais désamorcer d'abord un tout petit peu votre question. D'abord, l'article que vous citez, quand je l'avais regardé il y a 10 ans, n'avait été appliqué que 3 fois, de manière concrète, et avait donné un jugement, et uniquement pour des gens dont on pouvait soupçonner qu'ils étaient des trafiquants d'êtres humains. Donc, parce qu'ils avaient... Quoi, donc le juge, faute de mieux, avait trouvé ces articles-là. Et le deuxième point, c'est que vous avez parlé du code civil, mais du code pénal, mais il y a aussi le code de l'action sociale et des familles qui nous demande d'accueillir inconditionnellement les personnes, donc dans un accueil de jour, dans un centre d'hébergement. Nous n'avons pas le droit de demander aux personnes si elles ont leur papier ou pas, et nous leur devons une aide inconditionnelle, sinon nous sommes hors la loi. Donc on a une loi française qui est un tout petit peu paradoxale et qui relève les deux éléments. Et il y a même un dispositif, normalement on n'a pas le droit de faire travailler des sans-papiers, il existe dans le droit français un dispositif qui s'appelle, d'un nom un peu barbare, Organisme d'accueil communautaire et d'activité solidaire, qui a été créé au départ pour les communautés Emmaüs, mais nous avons ce statut qui nous permet de faire travailler des gens qui n'ont pas de papier de manière légale. Le droit français est plus souple qu'il n'y paraît. On peut jouer avec cette... ces subtilités du droit pour essayer d'être complètement évangélique. Et puis, la deuxième réaction que j'ai à votre question, c'est, voilà, dans Matthieu 25, que j'évoquais tout à l'heure, Jésus dit, j'étais un étranger et vous m'avez accueilli, et il dit pas si l'étranger est un migrant, est un réfugié politique, est un migrant pour raison économique, est un migrant pour autre, ou bien il est en train de fuir la justice de son pays, c'est aussi possible, hein. Il y a quelques personnes dont on voit qu'ils nous expliquent qu'ils ont fait des belles bêtises dans leur pays et que c'est pour ça qu'ils sont barrés. Excusez-moi l'expression. Non, ils nous demandent d'accueillir tout le monde. Donc voilà. Votre question, si c'était Jésus en face de nous, vraiment, quoi, on se la poserait pas, on l'accueillerait, Jésus. Donc voilà. Donc on a à accueillir tout le monde dans la condition où il est. Et puis après, en fonction de sa situation, de son projet, de ce qu'il a envie, voir comment on peut l'accompagner pour que les choses se passent mieux par rapport à la société. Parce qu'il y a aussi une question qui est plus large et qui est comment répondre, parce que ces gens migrent, mais voilà, que fait-on par rapport à ça? Est-ce que on laisse l'immigration se développer, ou est-ce qu'on travaille pour aider les personnes à rester dans leur pays? Mais comment on les aide à travailler? Et ça pose plein de questions sur la coopération internationale, sur la corruption, sur beaucoup de choses. Et là, il y a une question qu'on n'a pas fini de résoudre.
1: Alors, ni moi ni l'association dans laquelle je travaille ne sont spécialistes de cette problématique, mais je voudrais quand même dire quelques mots aussi en rebondissant sur ce que les autres invités ont dit. Il me semble que il y a effectivement beaucoup de choses qu'on peut faire en étant dans le cadre de la loi, et que la Bible nous appelle d'abord et avant tout à aimer notre prochain, c'est-à-dire la personne concrète qui est à côté de nous. Et je pense que si nous avons des occasions de lui faire du bien, il y a beaucoup de choses qu'il est possible de faire sans nous mettre en infraction avec tel ou tel code, ou telle loi française. Et que si nous ne sommes pas heureux avec la loi, comme il a été dit aussi, il y a la possibilité du plaidoyer. C'est-à-dire que nous avons ce privilège de vivre dans une société dans laquelle il est possible pour les citoyens de se mobiliser pour chercher à faire changer la loi. Et nous avons une liberté d'expression pour cela. Et nous pouvons, avant de prendre l'initiative de violer la loi, nous demander s'il n'y aurait pas moyen de la changer si nous ne sommes pas contents avec ce qu'elle dit. Et donc, étant donné, je crois quand même, la valeur que l'Écriture accorde à la soumission aux autorités, peut-être c'est pas un thème très populaire aujourd'hui, mais je voudrais le rappeler, épuisons vraiment toutes les possibilités de faire le bien dans le cadre légal avant de nous dire qu'il nous faut nous lancer dans la désobéissance civile.
6: J'avais pris cet exemple-là parce que j'ai une amie qui a été condamnée à 2 années de prison pour avoir hébergé sa sœur, hein, c'était sa sœur ou en tout cas quelqu'un lié de sa famille, dans son appartement. C'est elle qui a loué pour elle et en fait la justice est venue la chercher et l'a condamnée. Donc voilà, pour vous dire qu'il y a aussi des exemples où c'est pas aussi simple. Et puis j'ai l'impression aussi que notre société change un petit peu. Et je pense que comme vous disiez Daniel, il y a peut-être à manifester aussi de dire voilà, il faut que on respecte quand même cette solidarité humaine et ne pas se contenter d'un cadre parfois un petit peu fermé de la loi telle qu'elle a été énoncée à certaines périodes aussi de notre vécu de ces dernières années.
0: Alors pour revenir à notre thème, donc la Bible et la solidarité, j'ai choisi en fait la parabole du bon samaritain, donc dans l'évangile de Luc, où on voit un homme se porter au secours d'un inconnu, donc qui avait été laissé à demi-mort au bord de la route. Et cet acte montre vraiment que la solidarité s'exerce pas seulement dans un cadre restreint, je dirais auprès d'amis, de voisins, même là c'est vraiment un inconnu, un étranger. Comme vous nous parliez à l'instant de l'accueil de l'étranger, Philippe, on voit de plus en plus que ce qui se passe en fait à l'autre bout de la planète nous interpelle et interfère dans notre vie, donc on peut pas rester indifférent. Et aujourd'hui, quand on parle de cette notion justement de prochain, qui est normalement le proche, le voisin, on voit que cette notion de prochain, elle également s'élargit finalement. Est-ce que nous sommes pas tous frères en humanité ?
1: Sur la notion de frère en humanité, je répondrai oui sans hésitation parce que je vais prendre ma Bible. Il y a un texte de la Bible qui me marque beaucoup à cet égard, qui se situe à la sortie du déluge. Et lorsque Dieu parle à Noé, il dit qu'il réclamera le sang qui aura été versé. Je réclamerai à chaque homme la vie de l'homme qui est son frère. L'homme qui est son frère. Il y a une fraternité en humanité d'après la Bible qui fait que tous les humains, d'une façon ou d'une autre, sont reliés les uns aux autres et que nous ne pouvons pas nous considérer comme... nous ne pouvons pas avoir cette attitude de Caïn qui dit « suis-je le gardien de mon frère, moi ?» Et c'est le sens du « comme toi-même » du commandement de la Bible. Tu aimeras ton prochain comme toi-même parce qu'il est comme une partie de toi-même. Il est lié à toi. Et il est ta propre chair, dit le prophète Ésaïe au chapitre 58. Donc oui, il y a une fraternité en humanité. Alors après, je ferai peut-être une nuance par rapport à l'élargissement de la notion de prochain. Oui, en un sens, oui. Et en même temps, attention, il y a quelque chose de personnel dans le prochain. Et dire « nous sommes 8 milliards de personnes sur la Terre, donc nous avons 8 milliards de prochains », c'est une vue de l'esprit. Parce que, de fait, aucun être humain ne peut, dans un sens raisonnable du terme, prétendre qu'il aime 8 milliards de personnes. En fait, l'amour, c'est quelque chose de beaucoup plus personnel et de beaucoup plus concret que cela. Et autant je milite pour la solidarité internationale, je suis payé pour ça, autant je pense nécessaire d'avertir contre la tentation d'une sorte de surresponsabilisation qui fait que chacun se sent obligé de porter le monde sur ses épaules. Ce devient très lourd.
0: En effet.
4: Il y a déjà quelqu'un qui l'a fait, ça, de porter le monde sur les épaules.
0: Merci, Jean-Raymond Sauvage, pour cette remarque.
4: Cette histoire me parle. Elle m'a toujours parlé de par l'énergie de cet homme, de ce bon samaritain. En fait, c'est une chose de constater que nous sommes tous, les frères humains. C'est un constat un peu froid, effectivement, qui peut être aussi tellement difficile à porter. Daniel vient vraiment bien en parler. Mais qu'est-ce qu'on fait face à cette fraternité ? Quelle énergie on conjure ? Et cet homme a une énergie extraordinaire. Il s'arrête. Moi, j'aime pas m'arrêter quand je vois un clochard sur le bord du chemin parce que qu'il faut que j'aille quelque part. Le regarder, prendre le temps de lui serrer la main et de lui donner quelques mots, c'est une énergie. Ensuite, toutes les étapes, quand vous reprenez l'histoire, vous voyez cet homme qui va jusqu'à payer de sa propre poche pour qu'il puisse être logé. C'est extraordinaire.
0: Et à dire qu'il va revenir, en plus.
4: Et il reviendra, etc. Moi, ça m'a toujours marqué. Quelle énergie à conjurer sur l'instant à partir d'une situation. Et bien sûr, c'est une allégorie du rôle de l'Église, bien évidemment, de chacun d'entre nous. C'est-à-dire, quelle énergie spirituelle trouverons-nous à quelle source pour nous lever et continuer à agir de manière coordonnée, en solidarité. C'est la vraie question qui est posée à l'Église aujourd'hui, aux chrétiens que nous sommes.
0: C'est la question qui est posée par Jésus, d'ailleurs, par à Jésus. La fin de cette parabole, qui nous dit « va et toi fais de même ».
4: Et la question contextualisée, c'est dans un monde mondialisé comme le nôtre.
0: Comment faire ?
4: Comment faire ?
0: Si l'on ne veut pas être découragé. Thierry Deslauriers.
2: Moi, cette parabole, effectivement, elle est fondamentale, mais elle me fait penser à l'histoire d'un couple qui avait été, il y a quelques années, là, très, très touché par un homme qui vivait au pied de chez eux, et le froid était très, très fort, et donc ils lui ont proposé de venir dormir dans leur chambre de bonne, et le temps du froid. Et 3 ans après, cet homme était toujours dans la chambre et eux se dévouaient à aider cet homme, mais eux, ils étaient épuisés, ils ne partaient plus en week-end, ils ne partaient plus en vacances, et cet homme il avait des addictions, mais il faisait les courses, quoi. Ils étaient devenus quelque part les serviteurs, voire les esclaves de cet homme. Et là, on fait tout seul. Et le grand enseignement de ce Samaritain, c'est qu'il confie à l'aubergiste, c'est-à-dire qu'il le fait pas tout seul.
0: Et sagesse, effectivement.
2: Et il y a une sagesse, mais la solidarité, pour moi, elle se vit vraiment en communauté. Et c'est pas tout seul. Voilà. Sinon, là, il s'agissait même pas de porter le monde sur ses épaules. Il s'agissait de porter une personne. Mais voilà. Mais c'est pas raisonnable de le faire tout seul. Il faut vraiment le faire ensemble. Et puis, quand on est fatigué, il y a un autre qui prend le relais. Moi, c'est ce qui me frappe avec certaines personnes de la rue qu'on connaît depuis l'association le connaît depuis longtemps. Mais en fait, il me dit, j'ai connu Patrick, Pascal, Marie, etc. Et en fait, c'est une chaîne de solidarité qui s'est vécue. Et c'est ensemble que une communauté de personnes qui se, à un instant T et dans le temps, qui ont accompagné cette personne. Et je pense que ça, c'est fondamental. Pour déjà pour le proche, et donc c'est vrai du coup au niveau international, donc là aussi on peut pas tout faire, donc avec qui est-ce que je vais soutenir, voilà, est-ce que je vais aller sur le CEL parce que c'est un groupement d'associations et je leur fais confiance, sur qui il faut aider, est-ce que je vais aider plutôt une association en particulier parce que j'ai une raison X ou Y, mais moi je soutiens une association en Colombie qui a été fondée par un ami, donc voilà, il y a un lien qui est fraternel, c'est plus qu'une association. Sur la dimension fraternelle, je pense que c'est important aussi de garder cette dimension fraternelle, parce que sinon on risque de tomber dans une militance qui défend une cause, et on se base sur une cause et non plus pour des personnes. Et je pense que ça, c'est absolument fondamental de rester en lien avec des personnes de manière concrète. Et pas de rester dans une cause, sinon certains par exemple vont combattre la pauvreté en tuant les pauvres, quoi. Je veux dire que c'est une manière d'éliminer la pauvreté, hein. Mais c'est pas le bon, quoi. Pour moi, c'est pas le bon moyen. Chaque personne mérite de vivre, et mais voilà, c'est une grande question que vous posez là. Je pense pas qu'on aura un jour la réponse, mais travaillons là aussi, personne après personne.
0: Qu'est-ce que vous pensez de cette parole de Jésus quand il dit « Vous aurez des pauvres, vous en aurez toujours ». Est-ce que c'est limiter quelque part notre action ?
1: La suite de la citation, c'est « Vous pouvez leur faire du bien chaque fois que vous le voulez
0: ». Merci. J'ai ma réponse alors. Daniel Hillion, dans le magazine justement sur le mois de la Bible, puisque c'est dans ce cadre-là que nous nous rencontrons aujourd'hui, vous parlez de la solidarité et qui va pour vous avec la justice sociale. Donc est-ce que vous pouvez nous en parler ? En quoi les deux sont liés ?
1: Oui, alors, qu'est-ce que c'est que la justice ? Ça, c'est une très très très vaste question, et c'est une question piège, parce que c'est une question qui provoque des réactions viscérales. Vous savez que l'une des premières phrases qu'un enfant apprend à prononcer, c'est pas juste. Et quand il dit ça, il y met toute sa conviction, et quand un adulte le dit, il n'y a pas forcément beaucoup plus de réflexion, et par contre, c'est tout aussi fort, et c'est tout aussi dit avec les tripes. Il me semble que dans la Bible, la justice, elle est, elle est liée à la volonté de Dieu, à l'accomplissement de la volonté de Dieu, à ses commandements et à sa loi. Et si Dieu me dit d'être solidaire avec mon prochain, ça devient une question de justice. Et pas simplement parce que le commandement de Dieu serait arbitraire, mais le commandement de Dieu, il est relié à la manière dont Dieu nous a créés. Et là, je reviens à cette parole du prophète Ésaïe qui dit « Ne te détourne pas de celui qui est ta propre chair ». Et si celui que Dieu met sur mon chemin est ma propre chair, m'occuper de lui, me soucier de ses besoins, ce n'est plus simplement une question de optionnel, mais c'est vraiment une question de justice. Dans un de ses commentaires bibliques, Calvin a insisté sur ce point que Dieu a mis entre les humains un lien d'humanité qui fait que mon pain n'est pas à tel point à moi que je ne doive pas en faire profiter celui qui a faim si jamais je vois qu'il est dans le besoin.
0: Vous parliez aussi, en début d'émission, de la grâce que nous avions tous reçue et de ce fait qui nous pousse aussi à regarder l'autre différemment.
1: Ah oui, alors la grâce ne fait que renforcer cela, parce que comment celui qui sait qu'il a tout reçu de la grâce de Dieu peut-il s'accrocher à ses droits et demander à ce que ce soit la seule chose qui compte et avoir une attitude auto-centrée.
0: Donc la solidarité, on voit, n'a pas de limite. On parlait de solidarité mondiale. Je voulais aussi parler avec vous dans le domaine écologique, puisqu'aujourd'hui on sait, on se rend, enfin on devient

0: avec les uns avec les autres, aussi avec les générations qui vont nous suivre. Et on est en train de prendre conscience qu'on était inconscient des impacts de nos actions sur l'ensemble de la planète, ce qui est quelque chose, qui est une conscience nouvelle et qui est un fait nouveau sur, je sais pas si c'est les 100 ou 200 dernières années, mais ça dépend où est-ce qu'on situe le début de l'expansion de la courbe. Mais c'est important de prendre ça en compte, et c'est autant quand j'ai la personne en face de moi, je suis touché, je vois immédiatement qu'il y a quelque chose à faire et que je peux agir ou pas agir, mais je peux être interpellé. Autant là, c'est difficile parce qu'on pose des actes dont on voit pas la conséquence immédiate. Il y a une vraie conscience à développer sur ce plan-là. Et si je poursuis avec le pape François, il y a ça s'est fondé sur l'émerveillement de la société, et puis sur cette lutte contre la culture du déchet, et qui parle de cette culture du déchet, mais pour la planète, pour les choses matérielles, mais aussi pour les personnes, où on en arrive à et moi dans la rue, autant vers les personnes sans abri que les personnes prostituées, je vois bien qu'il y a une espèce de bouc émissarisation de ces personnes, et que cette conscience, elle est à voir vis-à-vis de la planète, mais aussi vis-à-vis des personnes. Il y a une boucle très intéressante où on s'aperçoit que, si je fais très court, hein, il y a une étude d'un sociologue sur le sujet qui montre que les mineurs marocains en errance en Europe sont issus de familles qui travaillent pour des entreprises textiles et des déchetteries au Maroc. Et qui, les familles travaillent, les parents travaillent 12 à 14 heures par jour dans ces usines, ne s'occupent plus de leurs enfants, et leurs enfants vont chercher l'Eldorado européen ailleurs, un Eldorado qui est fait de drogue, de trafic, de viol, de traite des êtres humains. Et in fine, donc quand j'achète mon pull chez certains diffuseurs textiles européens, espagnols notamment, en fait je contribue à cette chose-là. Et donc ça c'est complètement nouveau. Et il y a vraiment, on a beaucoup à grandir encore là-dessus. C'est-à-dire qu'on essaye de faire des choses avec un certain nombre d'indicateurs de mesure, mais on n'a pas fini de travailler là-dessus. Et on n'a pas fini parce qu'en plus, il y a beaucoup d'argent derrière. Et souvent, malheureusement, dans nos combats, l'argent gagne. Mais nous savons que le Christ est plus fort que l'argent.
1: Merci Thierry Deslauriers. C'est vrai qu'on voit la complexité de certaines situations. On voit en même temps, je dirais que les défis sont nouveaux aussi. Enfin, il y a toujours de nouveaux défis devant nous, et surtout en termes de solidarité. On parlait en début d'émission des catastrophes que nous venons encore de vivre récemment. Donc la solidarité chrétienne, c'est une réalité qui s'exprime vraiment en s'appuyant sur le message de Christ, hein, c'est ce que vous nous avez tous partagé. Et en conclusion, en tout cas, je crois que la solidarité chrétienne va bien au-delà d'une simple obligation morale envers l'humanité. C'est vraiment une solidarité qui est nourrie par la parole de Dieu, par la pensée de Christ. Elle est projet de Dieu pour les hommes, autant qu'ils en sont capables. Alors merci à vous tous, merci Jean-Raymond Stoffaché, donc de la Fédération protestante de France, merci à Daniel Lillion, donc de l'association du Sel, et également à vous Thierry Deslauriers, donc de l'association Captif la Liberté. Merci d'avoir participé à cette émission spéciale Mois de la Bible, et également Philippe, merci pour cette chronique qui nous a interpellé donc sur la situation des étrangers, sur la manière dont on peut les accueillir. Merci à tous, au revoir.
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vieux. Personne ne l'a jamais vu. C'est tout au moins ce qu'on dit. Pourtant, le Christ, qui est la vérité, nous assure que nous pouvons le voir. Mais attention, il y a une condition. Et Jésus dit « Heureux ceux qui ont le cœur pur, car ils verront Dieu ». Ainsi donc, Dieu ne peut être vu de nos yeux car il est esprit. Un esprit ne se voit pas, c'est évident. Par contre, il peut être vu par le cœur. Mais à la condition qu'il soit pur, notre cœur. Tout ce qui peut salir un cœur fait écran. Notre cœur est aveugle, il est encombré, sali par la vie que nous menons. Et c'est pourquoi nous sommes insensibles, de manière naturelle, à la réalité de Dieu. Mais Jésus-Christ est venu pour purifier notre cœur, qui est le siège de nos affections, de notre intelligence et de notre volonté. Et si nous acceptons l'intervention du Christ dans nos vies, il lavera nos cœurs. Alors, pour nous se réalisera la promesse, Dieu éclairera les yeux de notre cœur, c'est tout au moins ce qu'affirme un apôtre, et nous saurons quelle est l'espérance qui s'attache à son appel, quelle est la richesse de la gloire de son héritage, et quelle est, envers nous qui croyons, l'infinie grandeur de sa puissance. Oui, en un mot, nous verrons Dieu.

J'ai grandi quand même dans un foyer qui connaissait à peu près la parole de Dieu. Mais bon, c'est à l'âge de 25 ans que j'ai découvert Jésus, en fait. Et avant cela, c'est que à 19 ans, j'ai eu la grâce et la chance de jouer dans un groupe qui s'appelle les Gypsy Kings, que le chanteur leader, c'est mon père. Et donc, il m'a donné un travail en tant que musicien. Et là, bon, bien sûr, pendant quelques années, j'ai connu ce qu'on peut appeler la gloire, si vous voulez. La gloire du monde, j'ai connu des beaux concerts, des belles villes, des beaux voyages. On a voyagé en première classe. J'ai connu même le Concorde, moi, simple musicien. J'ai connu de bonnes choses, tout cela. Mais derrière cela, quand même, c'est que le péché était vraiment plus facile que dans d'autres lieux, quoi, en fait. Parce que quand on a la gloire et quand on travaille avec un groupe comme le Gypsy King, le péché, disons que, il se manifeste plus rapidement. Et alors là, moi, j'ai vécu comme ça pendant 7-8 ans. Mais ce qu'il y avait de plus difficile après ça, quand je suis rentré de tournée, tout cela, c'est que même chez moi, j'étais constamment dehors parce que le fait de gagner bien sa vie, ça me tentait d'aller voir les copains. Je buvais un petit peu, je faisais la fête, je sortais en discothèque. Alors donc, entre les tournées et les sorties, je n'étais pas très souvent chez moi. Et donc, j'avais une mauvaise vie, indirectement. Malgré que chez moi, il ne manquait rien du tout. J'avais un bien-être, j'ai une belle maison. J'avais un bon véhicule, mes enfants ne manquaient de rien. J'avais toujours mes frigos pleins. Voilà, j'étais quasiment jamais présent. Et cela a duré pas mal d'années comme ça. Et dernièrement, bon, moi, comme je croyais quand même en Dieu, je savais ce que Dieu pouvait faire dans une vie. J'allais de temps en temps à une église évangéliste. Et bien sûr, j'écoutais la parole de Dieu. Cela me plaisait. Ma compagne, bon, ne connaissait pas trop cela. Elle croyait que l'évangile, c'était quelque chose un peu fou, quoi. Alors voilà, elle trouvait que l'église, c'était un peu sectaire, fou, quoi. Et elle avait la crainte de ça, quoi. De se retrouver sans plus rien et voilà. Et donc, moi, après ça, j'ai quand même insisté, parce qu'on a vécu quand même dans une vie difficile par rapport au péché, parce que j'étais jamais à la maison. Et dernièrement, mon foyer, ben, a décidé, en fait, de se quitter. Alors, on s'est quitté qu'un jour, quoi, un jour ou deux, mais bon. Et moi, dans mon cœur, je savais que c'était mal de se quitter, tout cela. Et en fait, deux jours après, on s'est réconciliés. Mais bon, toute la semaine, ça allait, mais bon, c'était toujours une mauvaise tête, toujours des reproches, quoi que ce soit. Et en fait, après on a discuté, et moi j'ai proposé à ma compagne, en fait, de, si elle voulait vraiment un foyer uni, vraiment un foyer soudé, vraiment un foyer dans la paix, quoi, dans une vérité de vie avec la confiance totale, c'était de suivre le Seigneur Jésus-Christ. Voilà, et en fait, ma femme m'a dit oui pour me faire plaisir au début. Et en fait, bon, elle de son côté, donc elle est allée à la réunion toute seule, à une réunion. Moi, pendant ce temps-là, je travaillais, et donc elle a écouté des cantiques, elle a écouté des témoignages, et il y a un frère qui a chanté un cantique qui disait « Dans le secret de ma chambre » de Michel Gomez. Et là, vraiment, elle a été confondue, elle a été touchée par ce cantique, en fait. Et quand je suis rentré le soir à la maison, je crois que c'était par téléphone plutôt, parce que je devais être loin, et elle m'a dit qu'elle est allée à la réunion, qu'elle a écouté la parole de Dieu, et qu'elle a vraiment été touchée par ce cantique, que vraiment, ça lui a plu. Et moi, ça, dans mon cœur, ça a touché mon cœur, parce que c'est vraiment ce que je cherchais depuis un petit moment, quand même, dans ma vie. C'était quelque chose de vrai, quelque chose de basé sur le rock, en fait. Et moi, j'ai continué en rentrant de tourner, je suis parti avec ma femme suivre les réunions qu'il y avait à Tarascon. Une église Ville Lumière à Tarascon. Ah, j'ai suivi l'évangile avec la famille. Des frères nous ont visités. On a été soutenus par des frères, par des serviteurs. On a prié, on a fait des nuits de prière, on a fait des longues nuits. Et avec la persévérance, l'assistance du Saint-Esprit et de l'amour de Jésus-Christ. Aujourd'hui, ça fait bientôt 4 ans que je suis le Seigneur. J'ai 3 ans de baptême. Et vraiment, je vis quelque chose d'extraordinaire aujourd'hui. Voilà, je bénis le Seigneur de ce que Dieu a mis la paix, la vraie vie, la vraie joie. Et surtout la vraie gloire, en fait. La vraie gloire de la vie, c'est d'appartenir à Jésus. Et je suis content parce que j'ai mon foyer qui est chrétien. Mes enfants, ils sont élevés dans une vie chrétienne, dans la paix, dans la sagesse. Ils se lèvent avec la joie, ils se couchent avec la joie. Et surtout, il y a la présence de Dieu dans ma vie. Je bénis le Seigneur et j'invite à ceux qui ne connaissent pas le Seigneur à faire une expérience avec Jésus-Christ. Et moi, ce que j'ai vécu aussi, après, parce que j'ai arrêté quand même le groupe pendant 2 ans au moment de ma conversion, parce que je voulais grandir quand même d'aller à la voie de Dieu. Je voulais apprendre vraiment à connaître le cœur de Dieu. Et pendant 2 ans, bon, j'ai fait du petit travail en tant qu'intérimaire. Et cela m'a permis de grandir dans les voies de Dieu. Et après, bon, il y a quelques mois, j'ai repris le travail avec mon père en tant que musicien. Mais là, j'ai travaillé, je suis revenu dans le groupe en tant que différemment, en fait, avec une force, une puissance. Et là, c'est vrai que là, comme je travaillais en tant que musicien, je contemplais vraiment à quoi sert-il
à l'homme de gagner le monde s'il perd son âme. Je veux dire que de travailler, de gagner sa vie, c'est vrai que bon, c'est permis, je veux dire, c'est la chose de la vie, on est terrestre quand même, mais le but, c'est de savoir en qui on se confie, et la première place, en fait, c'est de donner la première place à Jésus, et donc Jésus nous guide tout, guide nos vies, guide notre emploi du temps, guide nos pensées, et il nous garde de tout danger, de tout mal. Et donc je pense que moi, aujourd'hui, le Seigneur a permis pour moi vraiment de réaliser et de découvrir cela, et c'est pour cela que je veux être auprès de mon père dans le groupe, en fait, de pouvoir partager cette pensée que Dieu a mis dans mon cœur avec eux, de pouvoir les évangéliser, de pouvoir évangéliser mes oncles aussi, parce que j'ai mes oncles qui travaillent dans le groupe, j'ai des cousins, j'ai des musiciens que j'aime bien, des amis, et que vraiment je veux partager ce que Jésus a fait dans mon cœur, je veux le partager avec eux, et donc je le vois différemment, et je veux qu'eux aussi le voient différemment, qu'avec Jésus tout est possible.

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Oui, avec un petit air des Alizés, c'était extrait de son album Paul Victoire, Joël Filin. Oui, un chanteur du groupe Jean 316, que vous avez sûrement déjà entendu sur radio. Bonne nouvelle, Jésus est là. Je ne suis pas seul. Jésus ne m'a jamais dit que je n'allais pas souffrir, mais il m'a promis de me donner suffisamment de force pour supporter l'épreuve. À cause de sa fidélité, je suis sûr de ne pas être seul, qu'il ne m'abandonnera jamais. Ses paroles sont des rayons de miel qui me donnent des ailes pour le ciel. Oui, de très jolies paroles en créole. Radio Bonne Nouvelle, dans quelques minutes, vos amis de la Voix de l'Évangile. 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

0: Oui, superbe, c'est 101 violons sur Radio Bonne-Nouvelle. Retrouvons tout de suite nos amis de la voix de l'Évangile.
1: La voix de l'Évangile, bonjour. Il nous est tous arrivé d'être un jour émerveillés par la nature. Un animal, un panorama extraordinaire, un goût, une odeur, un être humain. Devant la beauté d'une personne ou d'un paysage, la perfection d'un minuscule insecte, sans être chrétien, nous avons peut-être un instant pensé à Dieu. Quelqu'un a dû créer tout cela, quelqu'un l'a voulu. Nous écoutons le psaume 8, mis en musique et chanté par Pat Burning, et nous y reviendrons avec Marc Forio. Le psaume 8.

Lisons ensemble, dans l'Ancien Testament, le psaume 8. Éternel notre Seigneur, que ton nom est magnifique sur toute la terre. Ta majesté s'élève au-dessus des cieux. Par la bouche des enfants et de ceux qui sont à la mamelle, tu as fondé ta gloire pour confondre tes adversaires, pour imposer silence à l'ennemi et aux vindicatifs. Quand je contemple les cieux, ouvrage de tes mains, la lune et les étoiles que tu as créées, qu'est-ce que l'homme pour que tu te souviennes de lui, et le Fils de l'homme pour que tu prennes garde à lui? Tu l'as fait de peu inférieur à Dieu, et tu l'as couronné de gloire et de magnificence. Tu lui as donné la domination sur les œuvres de tes mains, tu as tout mis sous ses pieds, les brebis comme les bœufs et les animaux des champs, les oiseaux du ciel et les poissons de la mer, tout ce qui parcourt les sentiers des mers. Éternel notre Seigneur, que ton nom est magnifique sur toute la terre. Chateaubriand a dit, il est un Dieu. Les herbes de la vallée et les cèdres de la montagne le bénissent. L'insecte bourdonne ses louanges. L'oiseau le chante dans son feuillage. La foudre fait éclater sa puissance et l'océan proclame son immensité. L'homme seul, continue-t-il, a osé dire, il n'y a pas de Dieu. La nature est-elle si loin de lui qu'il ne l'ait pu contempler? Ou la croit-il le simple résultat du hasard? Mais quel hasard a pu contraindre une matière désordonnée et rebelle à s'arranger dans un ordre si parfait? Qui n'a pas contemplé un champ de blé, une simple prairie sur lesquelles le vent frais passe, couchant légèrement sur son passage chaque épi, chaque brin d'herbe? Qui n'a pas admiré les chaînes de montagnes ou ces pics enneigés ou écouté le gazouillis des oiseaux? Nous sommes à une époque où plus que jamais on parle de verdure, de retour à la nature. Même à la campagne, ceux qui sont habitués à la nature n'hésitent pas à prêcher aux citadins cette qualité manquante dans les villes, à savoir la nature. Nos villes, devant une intoxication grandissante, comptent de nombreux écologistes. Plus que jamais, on entend parler du vert, du besoin d'espace vert. Le vert scié à l'urne, disait un quotidien suite à une campagne pour les élections. Et il ajoutait, les sondages traduisent tous une très forte poussée verte et

peut-être pas assez appréciée et qui n'existe plus guère. Les espaces verts, les arbres, les fleurs, les oiseaux. Certains promoteurs font creuser un parking souterrain sur l'emplacement d'un square. D'autres personnes voient disparaître la rangée d'arbres située non loin de leurs fenêtres et qui leur apportaient un peu de verdure. Cela pour agrandir la route et faciliter la circulation. Certes, le progrès est louable, mais bon gré mal gré, la nature semble souvent n'être plus au goût du progrès et par là même nous manquer énormément. La Bible n'est pas un livre de science, mais elle nous dit combien la nature prouve et démontre l'existence de Dieu. Si l'homme aujourd'hui avance dans une technique des plus avancées, s'il peut aller et marcher sur la lune, personne ne peut encore fabriquer la fleur ou le minuscule insecte des champs. La nature se trouve pourvue d'une donnée merveilleuse, la vie. Dieu seul donne cette vie, dit la Bible. « Au commencement, Dieu créa », déclare-t-elle. « Tout a été voulu par lui, les plantes, les oiseaux, les plaines, les forêts. » Dans notre texte, l'auteur David voit la gloire de Dieu, c'est-à-dire sa manifestation au sein de la création. Il veut nous entraîner avec lui dans sa découverte, nous associer à sa joie, à sa louange. Il dit, en parlant de Dieu, « Notre Seigneur, notre Maître », nommant ainsi celui devant qui l'homme ne peut volontairement que s'incliner et découvrir, reconnaître sa toute-puissance. Nous sommes émerveillés. C'est le Seigneur. Il est possible à tous de les découvrir, de le reconnaître, de l'aimer. C'est le Seigneur de l'ensemble des croyants, de chaque homme aussi, comme Dieu le voudrait, le Seigneur de tous ceux qui l'acceptent comme l'auteur, le chef suprême de toutes choses. David désire associer sa louange à tous. Puisque le Seigneur est non seulement celui de David, mais aussi de tout homme, de tout être croyant qui l'aime avant tout. David exhorte donc tous ceux qui croient à la gloire de Dieu et reconnaissent sa grandeur à se joindre à lui, à faire leurs ses sentiments, tout ce qu'il ressent. Que ton nom est magnifique sur toute la terre. David établit un parallèle entre le nom de Dieu et l'image de la terre. Pourquoi rapproche-t-il ce nom à la terre? Parce que le nom de Dieu, le sceau de Dieu, cette marque de fabrication, est pour notre esprit le résumé de tout ce que Dieu nous a révélé de sa gloire. Nous ne pouvons que nous sentir limités face à son infinie grandeur, tout petit, et à court d'expression, face au déploiement de ses richesses, où chacune le révèle un peu plus. Le psalmiste David voit le nom de Dieu inscrit et manifesté dans les splendeurs de l'univers. Le ciel étoilé, par exemple, qu'il pouvait voir et contempler, dont il pouvait jouir depuis le toit de son palais. Aujourd'hui, il en est de même pour nous. Si nous nous donnons la peine de nous arrêter pour contempler l'univers qui nous entoure, tout révèle une certaine gloire de Dieu. Tout laisse deviner l'intervention de données extérieures à la terre. Une connaissance, oh combien extraordinaire, est entrée en jeu et se trouve exprimée soudain sous nos yeux. Quelle merveille qu'une fleur, quand je prends le temps de la contempler. Et quelle différence incomparable avec la fleur artificielle, même parfumée. Notre vue est ainsi faite que du premier coup d'œil, ou dès le premier regard, nous distinguons aisément le vrai du faux, le véritable de l'imitation. Combien majestueuses les montagnes, quelle beauté dans ces pics enneigés, ces flocons blancs, quelle immensité l'océan et ses profondeurs. Oui, tout dans la nature manifeste qu'il y a quelqu'un de plus, qu'il y a un Dieu. Tout exprime une certaine gloire de ce Dieu. Comment comprendre cette donnée extraordinaire que nous offre l'univers? Pourquoi ne pas accepter qu'il y a un Dieu, comme le dit l'Écriture? Au commencement, Dieu créa. La nature est-elle si loin de l'homme qu'il ne l'ait pu contempler? S'exclamait Chateaubriand. Voltaire lui-même, bien qu'athée, déclarait ne pas pouvoir songer qu'une horloge existe et n'est point d'horloger devant l'ingéniosité de la machine.

Il semblait ne pas pouvoir accepter la nature sans quelqu'un derrière elle. Admettre ce quelqu'un, cette puissance, c'est bien, mais il ne faut pas en rester là. Comprenons-nous que ce nom magnifique, inscrit dans les splendeurs de l'univers, est celui du Dieu créateur ? Tournons-nous vers lui en le reconnaissant et aimons-le.

Toute la nature parle de Dieu, toute la création parle du Créateur. Il n'y a que l'homme qui refuse souvent cette idée. Jésus a dit « Je suis la résurrection et la vie. Celui qui croit en moi vivra même s'il meurt. Et quiconque vit et croit en moi ne mourra jamais. Éternel notre Seigneur, que ta gloire est admirable. Éternel notre Seigneur, que ton nom est magnifique. 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

Oui, sur les bonnes nouvelles, la rose jaune du Texas, the yellow rose of Texas. Visa, un groupe que vous connaissez déjà, vous avez déjà entendu sur Radio Bonne Nouvelle, Je serai là, tiré de leur album Un peu d'amour. Oui, je serai là, oui, Jésus est toujours près de nous, Dieu est avec nous. 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

0: Oui, sur Radio Bonnevel, c'était le grand orchestre de Mantovani. Et il est temps de retrouver nos amis de Perspective Réformée. 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
1: Chers amis, vous êtes à l'écoute de l'émission Perspective Réformée du pasteur Paul Mbungampindi.
2: Chers auditeurs et auditrices, nous continuons notre série de messages sur comment naître de nouveau et grandir dans la foi. La fois dernière, nous avions parlé de l'homme qui est devenu pécheur après avoir été créé par Dieu, et nous avions posé la question du comment l'homme créé bien peut devenir mauvais et peut devenir pécheur. Et nous étions en train d'expliquer comment est-ce que le péché est entré dans le monde et dans la vie de l'homme. Et nous parlions du serpent et de la tentation qu'il a exercée sur l'homme et la femme. Réalisons le texte. Réalisons ce que le serpent dit à l'homme et à la femme. Le serpent dit, Dieu sait que le jour où vous en mangerez, c'est-à-dire du fruit de l'arbre de la connaissance du bien et du mal, le jour où vous en mangerez, vos yeux s'ouvriront et que vous serez comme des dieux qui connaissent le bien et le mal. Le serpent présente Dieu à l'homme et à la femme comme un menteur qui leur cache le fait que la consommation du fruit de l'arbre de la connaissance du bien et du mal les changerait en êtres divins capables de posséder et de maîtriser le bien et le mal. Bien, la désobéissance de l'homme, c'est-à-dire le choix que l'homme exerce de suivre ce que le serpent lui dit, démontre que ce dernier est l'origine du mal qui l'affecte. Bien, après leur désobéissance, l'homme et la femme possèdent effectivement la connaissance du bien et du mal. Mais contrairement à ce que le serpent leur avait dit, ils ne deviennent pas comme des dieux. Non, au contraire, ils deviennent mortels. La connaissance du bien et du mal en dehors de la présence de Dieu produit en l'homme une instabilité existentielle qui le pousse à tendre de plus en plus et toujours vers le mal plutôt que vers le bien. La Bible dit « L'Éternel vit que la méchanceté de l'homme était grande sur la terre et que chaque jour son cœur ne concevait que des pensées mauvaises. » Genèse chapitre 6, verset 5. Désormais, l'homme image mais séparé de son origine, n'a plus de réalité sur laquelle fonder son existence. L'homme est l'image de Dieu, mais cette image est séparée de Dieu qui est son origine. Donc, l'homme devient instable. La mort physique qui ramène l'homme à la poussière, qui est sa matière première, est la représentation concrète de la mort spirituelle qui le frappe à cause de sa séparation avec Dieu. Maintenant, l'homme est séparé de Dieu, son créateur, la source de son ordre et de son équilibre. L'homme devient lui-même désordre, déséquilibre et instabilité. Séparé de Dieu, son origine, l'homme n'a plus de destination. Séparé de Dieu, son point de départ, l'homme n'a plus de point d'arrivée. Mais malheureusement, son péché le met en mouvement et le dirige non plus vers Dieu, mais loin de Dieu. Mais s'éloigner de Dieu, le Créateur, c'est s'éloigner de la vie, c'est se diriger vers le néant, vers la mort. Les conséquences qui affectent l'homme à cause de sa séparation avec Dieu sont d'ordre spirituel, moral et physique. La conséquence spirituelle concerne la rupture de la communion de l'homme avec Dieu. Par sa désobéissance, d'amis, l'homme est devenu ennemi de Dieu, ennemi de la sainteté de Dieu. Il est toutefois vrai que malgré sa désobéissance, l'homme est toujours aimé de Dieu, mais l'amour de Dieu n'altère pas sa justice. Parce que, rebelle contre Dieu, l'homme est reconnu coupable devant la justice de Dieu et il est destiné à la mort. L'apôtre Paul écrit, « Car tous ont péché et sont privés de la gloire de Dieu. » Romains chapitre 3, verset 23. Car le salaire du péché, c'est la mort. Romains 6, 23. Maintenant que nous avions péché, nous sommes spirituellement morts et physiquement mortels. Nous sommes spirituellement aliénés de Dieu, notre Créateur. La conséquence morale de la désobéissance de l'homme devant Dieu est la perte de sa capacité à maîtriser son esprit, son âme et son corps. L'homme séparé de Dieu ne devient pas seulement étranger devant Dieu, mais aussi étranger devant lui-même. L'homme séparé de Dieu ne sait plus qui Dieu est et ne sait plus non plus qui lui-même est. En voulant obtenir sa liberté par rapport à Dieu, l'homme a perdu sa liberté par rapport à lui-même. L'homme est désormais esclave de lui-même, esclave de ses mauvais désirs, esclave de ses passions. L'homme pécheur est devenu donc un être en crise, un être déchiré entre le bien qu'il sait mais ne peut faire et le mal qu'il aborde mais est incapable d'éviter. Voir Romains 7, 14 à 24. Désormais, à cause de notre nature pécheresse, nous sommes des êtres en crise, des êtres malades qui ne sont pas ce qu'ils veulent être et ne veulent pas être ce qu'ils sont, de pécheurs invétérés sans avenir. La conséquence physique la plus visible de notre séparation avec Dieu est notre mortalité. Nous mourons non parce que créés mortels, mais parce que séparés de Dieu, qui est la source de la vie et de notre vie. La mort physique nous atteint de diverses façons ou de diverses manières. La vieillesse est considérée comme la porte qui ouvre la vie limitée de l'homme à la certitude de la mort. Mais les humains ne meurent pas seulement parce que affectés par la vieillesse. La séparation d'avec Dieu livre l'homme à la merci des agents biologiques et chimiques qui provoquent les différentes maladies psychosomatiques qui sont malheureusement le lot de l'humanité déchue. La maladie rend la vie humaine pénible et réduit sa durée. Psaume 90, nous pouvons voir ces psaumes et voir la fragilité humaine. Les hôpitaux attestent non pas que quelques humains soient malades, mais plutôt que l'humanité tout entière est maladive. La compréhension de la condition pécheresse de l'homme et de ses conséquences spirituelles, morales et physiques prépare à la compréhension de l'urgence de la nouvelle naissance. L'apôtre Paul s'exclame « Qui me délivrera de ce corps de mort ?» Romains 7, 24. Posons de nouveau la question de la nouvelle naissance. Pourquoi naître de nouveau? La seule sortie pour l'humanité entraînée dans la course vers la mort est le retour vers Dieu. Il faut que l'homme qui fuit loin de Dieu s'arrête et fasse volte-face et revienne vers Dieu. Mais une volte-face ou bien le retour vers Dieu est impossible si Dieu n'intervient pas pour avant tout réduire notre course effrénée vers le mal et nous redonner une nouvelle existence. Le don de la nouvelle vie par Dieu en Christ s'appelle la conversion. L'apôtre Paul écrit « Si quelqu'un est en Christ, il est une nouvelle créature, les choses anciennes sont passées, voici toutes choses sont devenues nouvelles, et tout cela vient de Dieu qui nous a réconciliés avec lui-même par Jésus-Christ. » 2 Corinthiens 5, 17 à 21. Pourquoi naître de nouveau? Nous devons naître de nouveau pour éviter la colère de Dieu qui certainement atteindra tous ceux qui s'endurcissent à poursuivre leur course mortelle malgré l'offre de la nouvelle vie en Jésus-Christ. Dans l'évangile de Jean, Jésus affirme « Car Dieu a tant aimé le monde qu'il a donné son Fils unique » afin que quiconque croit en lui ne périsse point, mais qu'il ait la vie éternelle. Dieu, en effet, n'a pas envoyé son Fils dans le monde pour qu'il juge le monde, mais pour que le monde soit sauvé par lui. Celui qui croit en lui n'est point jugé, mais celui qui ne croit pas est déjà jugé parce qu'il n'a pas cru au nom du Fils unique de Dieu. Donc, rappelons ce que nous avions dit dans notre sermon précédent. Nous avions expliqué pourquoi est-ce que l'homme est pécheur et pourquoi est-ce qu'il doit naître de nouveau. Nous avons expliqué que l'homme a créé le monde et l'homme en parfait état. Mais voilà que à cause de la désobéissance de nos premiers parents, l'homme est tombé dans le péché. Le péché de l'homme crée donc la séparation avec Dieu, et la séparation avec Dieu amène à des conséquences spirituelles, morales et physiques, dramatiques et déplorables pour l'homme. Désormais, nous sommes devenus ennemis de Dieu. Alors, pourquoi naître de nouveau? Bien, il faut naître de nouveau pour sortir de l'inimité, pour ne plus être ennemi de Dieu, mais plutôt devenir ami de Dieu. C'est la raison pour laquelle nous devons accepter le Christ comme notre sauveur personnel. Je ne veux pas continuer cet enseignement sans faire appel à tous ceux qui ne connaissent pas le Christ, à tous ceux qui continuent à vivre dans leur péché, de venir à Jésus-Christ pour le recevoir comme leur sauveur personnel. Ils doivent confesser leur péché, ils doivent reconnaître qu'ils vivent en rébellion contre Dieu et que s'ils continuent comme ça, ils ne peuvent que finir par la mort éternelle. Bien, ils peuvent venir à Jésus-Christ, ouvrir leur cœur, accepter le pardon qu'il nous offre gratuitement et le recevoir comme leur sauveur personnel. Il est très important d'être enseigné de Dieu, mais pour que l'enseignement que nous donnons sur la nouvelle naissance puisse être effectif, il faut que nous puissions nous-mêmes naître de nouveau avant. Donc, j'encourage ceux qui ne sont pas chrétiens de recevoir le Christ avant de comprendre comment grandir dans la foi. Nous nous arrêtons ici pour aujourd'hui. Nous allons continuer notre série d'enseignements sur comment naître de nouveau et grandir dans la foi prochainement. Mais je veux faire savoir à nos auditeurs que nous avons des copies de notre sermon. Nous pouvons les donner à ceux qui veulent bien les demander. Et l'adresse vous sera donc communiquée à la fin de notre émission. Que le Seigneur vous bénisse. Amen.

Vous venez d'entendre l'émission Perspective réformée. 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Dans l'attente de notre prochaine émission, nous vous disons au revoir et à Dieu seul la gloire.

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Oui, c'était deux chants de louange tirés de l'album du groupe EXO, Éclat de. Oui, près de toi et digne es-tu. Digne es-tu l'agneau de Dieu. Oui, Jésus-Christ, parole créatrice, Dieu lui-même venu sur terre. Oui, près de toi, je voudrais être. 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

Et sur Radio Bonne Nouvelle, votre émission Vérité Évangélique, tirée d'un album intitulé Island Praise. Oui, l'air des Alizés pour louer le Seigneur, de chants de louanges. Je suis libre, I am free. Il a cassé les chaînes, la bataille est gagnée, l'agneau est mort, digne est son fils. Oui, l'agneau de Dieu, Jésus-Christ, est mort à la croix, notre place. Oui, il est ressuscité le troisième jour, il est vivant. Et keep on singing, continue à chanter. Il te garde quand tu sors, il te garde dans ses bras. Oui, le Seigneur est avec toi. Alléluia, à son saint nom. 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

sont beaux les corps de nos champions. Ce corps, plus adulé que sublimé, envahit toutes nos représentations du bonheur. Dans les années du droit à la santé, le corps rime avec jeunesse, beauté, épanouissement, liberté. Malheur à celui qui ne rentre pas dans ces critères de santé, il est hors norme. C'est le cas par exemple du troisième âge qui revendique sa place dans la fête du corps. Christian Combat a publié un amusant pamphlet sur la difficulté d'être vieux dans notre société. Éloge de l'âge dans un monde jeune et bronzé, c'est le titre de son ouvrage paru chez Robert Laffont. Autrefois caché, ce corps est désormais partout exhibé. C'est lui qui donne le là de la forme, du bien-vivre, du bien-être. La confusion des valeurs est complète.

C'est à cette confusion relevée par Daniel Dejardin et entretenue par une mauvaise relation au corps que va faire maintenant référence Henri Bachet. Pour vivre heureux, vivons cachés. Dans quelle mesure ce dicton peut-il s'appliquer au corps? C'est ce que nous allons savoir en écoutant la réflexion d'Henri Bachet par la voix de Farid Gilani.

notre relation au corps est plutôt ambiguë. Nous ne savons pas qu'en faire et c'est sans doute le fruit de notre éducation, toute tournée vers la maîtrise des émotions faisant la part belle à la vie intérieure. On a horreur de la façade. Tout récemment, un hebdomadaire répertoriait les tenues qu'il fallait adopter pour travailler dans telle ou telle entreprise. Savez-vous que le fin du fin pour un banquier privé genevois est de porter un costume de classe légèrement élimé? Autrefois, chez les gens de la campagne, le corps était emballé, non pour plaire, mais plutôt pour le rendre plus fonctionnel. Certes, on mettait l'accent sur la propreté, mais ceux qui changeaient de costume tous les ans étaient plutôt mal vus. Par contre, le viticulteur ou l'agriculteur qui achetait régulièrement une nouvelle vigne ou un nouveau cheval et mettait un point d'honneur à présenter un champ tiré au cordeau recevait les louanges de la communauté. Le travail

Bien sûr, de la nécessité était née l'idéologie. Il était normal d'assujettir ainsi sa personne à l'objectif communautaire. On n'avait pas peur de souffrir, de priver ce corps pour le rendre plus docile à la tâche. Les enfants de ces générations de trimeurs ont bien compris que cela n'amenait ni le salut ni le bonheur. On a été plongé dans deux guerres mondiales, plusieurs génocides, une guerre froide et finalement une société à deux vitesses où le fossé entre riches et pauvres s'accroît de plus en plus. Il ne faut pas en vouloir à ces sceptiques de ne plus croire aux vertus du passé. Vaut-il encore la peine de brider son corps et de le réduire en esclavage ?

0: Marilyn, pointant la voix vers celui qui est descendu jusqu'à nous, en chair et en os, le Christ Sauveur dont nous fêtons la naissance chaque année, un certain 25 décembre. Si le corps, autrefois, était surtout conçu comme un outil de travail, eh bien aujourd'hui, va nous expliquer Henri Bachet, il est maquillé, bichonné pour se montrer et s'exhiber. C'est le règne du paraître. Quand on sait alors que Jésus se définit, comme d'ailleurs Dieu lui-même dans les écrits de l'Ancien Testament, par cette expression « je suis », on semble loin d'être sur le chemin qui mène à la vie, la vraie. Parer son corps pour mieux se masquer, mais quelle illusion! Et quelle souffrance à venir peut-être aussi! Il serait tellement plus simple, peut-être, et plus reposant, d'aimer son corps comme il faut, comme il l'est, sans en faire un souffre-douleur, comme autrefois, ni une idole, comme aujourd'hui.
1: Aujourd'hui, la dette de travail semble de l'ordre de la préhistoire, surtout dans une civilisation vouée au loisir. Le corps reste le même, il est seulement valorisé ou survalorisé différemment. Avec la mécanisation, l'industrialisation et la standardisation de la production, y compris dans le domaine de l'agriculture, il n'y a plus guère de possibilité d'être quelqu'un, de sortir de l'anonymat. Autrefois, le paysan pouvait être fier de son lopin de terre. La boulangère avait un pain différent de sa concurrente. Le charcutier gardait jalousement ses secrets de fabrication. Maintenant, au fast-food, ça ne se passe plus comme ça. Il ne reste donc souvent à l'homme ou à la femme d'aujourd'hui que son corps pour se mettre en valeur. D'autant plus que nous vivons dans la culture de l'écran qui nous éduque à utiliser plus nos émotions que notre raison. C'est facile pour le banquier genevois de porter un costume élimé alors qu'il peut inviter ses amis à dîner sur la pelouse d'une immense propriété. Mais la midinette de banlieue, comment peut-elle attirer l'attention et dire au monde qu'elle existe ? Elle va s'investir dans des toilettes, bichonner son corps, se maquiller, se tenir en forme, maigrir, être à la mode, s'exhiber, quoi. J'ai toujours été étonné de voir des

filles dans les bidonvilles de Lima sortirent de leurs cahutes habillées comme des Barbies. Maintenant, c'est l'ensemble de la société qui vit à ce rythme de l'exhibition. Se montrer n'est plus tabou ou un péché. Les marchands ont bien compris ce revirement qui est certes dû à une évolution de la morale, mais également à des transformations socio-économiques. L'économie a orienté une partie de sa production vers l'industrie du corps et a rejoint ainsi des désirs humains pour les combler. Elle est en pleine expansion puisqu'elle englobe à la fois la chirurgie esthétique, les transplantations d'organes et l'amélioration du patrimoine génétique de l'individu. La publicité n'est que le relais de cette fantastique montée en puissance des industriels du corps. Actuellement, cette économie nous fait vivre. Il y a bien des chômeurs en moins parce que monsieur coupe sa barbe avec un rasoir double lame et que madame se frotte tous les matins au gingembre. Mais le rapport au corps n'a guère changé depuis nos parents. Eux le surexploitaient à des fins de travail et nous, le conditionnons comme une vulgaire marchandise pour vendre nos personnalités. »

0: Alors, le corps à négliger ou à encenser? Voici l'extrait d'un écrit du plus important des apologistes du IIe siècle, Justin.
1: Si vraiment la chair n'a aucune utilité, pourquoi le Christ l'a-t-il guéri? Et surtout, pourquoi est-il allé jusqu'à ressusciter des morts? Quel était son but? N'est-ce pas pour nous montrer comment doit se passer la résurrection? Comment d'ailleurs a-t-il ressuscité les morts? Était-ce les âmes ou les corps? D'évidence, c'était les deux ensemble. Si la résurrection ne devait être que spirituelle, il aurait dû, lors de sa propre résurrection, montrer son corps gisant d'un côté et de l'autre son âme telle qu'elle est. Mais il n'a rien fait de tel. Il est ressuscité avec son corps, convaincu que la promesse de la vie concernait aussi celui-ci. Pourquoi est-il ressuscité dans sa chair crucifiée, si ce n'est pour montrer la réalité de la résurrection de la chair? Voulant convaincre ses disciples, qui refusaient d'admettre qu'il fût ressuscité réellement avec son corps, il s'offrit à être touché par eux et leur montra les traces des clous dans ses mains. Mais comme il ne pouvait encore admettre que c'était lui et lui dans son corps, il leur demanda de manger avec eux. Et il mangea du miel et du poisson. C'est ainsi qu'il leur prouva que la résurrection se ferait dans notre corps réel de chair.
0: Les derniers mots de cette émission consacrée au salut du corps reviennent à notre invité du jour, Henri Bachet, qui s'exprime toujours par la voix de Farid Djellani.
2: Bon gré, mal gré, les chrétiens aussi participent à cette économie de la beauté physique. Jetez simplement un coup d'œil dans votre salle de bain. Comment faudrait-il se comporter? J'avancerai deux idées vieilles comme le monde. Celle du repos dominical et celle du jeûne. Au labeur forcené, Dieu n'oppose pas la loi du moindre effort, mais le repos du septième jour. Laissons notre corps se reposer de temps en temps. Se reposer du maquillage, de sa sophistication à outrance, de sa mise en valeur perpétuelle, du stress que nous lui imposons pour être soi-disant en forme. Il a aussi droit à nos égards, ce corps. Et pourquoi ne pas jeûner de temps en temps? Cela ne concerne pas seulement la nourriture. On pourrait aussi jeûner de s'exhiber. En somme, derrière toute cette survalorisation du corps se profile la grande peur de ne pas se faire aimer. Suis-je encore aimable avec 10 kilos en trop, des muscles flasques et le dégoût pour le vélo? Un jour, nos enfants, comme ceux des générations précédentes, en auront marre de toutes ces simagrées autour du corps, car ils découvriront eux aussi que ni le fitness, ni l'esthétique, ni la nourriture bio ne sauveront leur corps mortel.

Voilà, il est temps de se quitter. Je vous rappelle encore l'adresse à laquelle vous pouvez nous écrire. Parole de vie, boîte postale 502 75 666 Paris. Je répète, parole de vie, boîte postale 502 75 666 Paris. Au revoir et à bientôt.

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certainement, si tu agis bien, tu relèveras ton visage. Et si tu agis mal, le péché se couche à la porte et ses désirs se portent vers toi. Mais toi, domine sur lui. » Dieu disait ça à Caïn, qui était énervé contre son frère. Et aujourd'hui, Dieu nous le dit, à nous aussi. Caïn n'a pas résisté, et le péché a dominé sur lui, au lieu que lui domine sur le péché. Et c'est des fois le constat que l'on doit faire dans nos vies. Réjouissons-nous. La bonne nouvelle, aujourd'hui, sur Radio Bonne Nouvelle, c'est ce que nous dit le psaume 110 au verset 2. « L'Éternel transmettra de Sion le sceptre de sa force, en disant « Domine au milieu de tes ennemis ». Oui, Dieu, en Jésus, nous a donné la force de dominer sur le péché, pour que nous marchions, non comme Caïn, mais comme Enoch, avec Dieu. »

0: Or, il advint, comme la foule le serrait de près et écoutait la parole de Dieu, tandis que lui se tenait sur le bord du lac de Génézareth, qu'il vit deux petites barques arrêtées sur le bord du lac. Les pêcheurs en étaient descendus et lavaient leurs filets. Il monta dans l'une des barques, qui était à Simon, et pria celui-ci de s'éloigner un peu de la terre. Puis, s'étant assis, de la barque il enseignait les foules. Quand il eut cessé de parler, il dit à Simon,
1: « Avance en eau profonde et lâchez vos filets pour la pêche. »
0: Simon répondit,
2: « Maître, nous avons peiné toute une nuit sans rien prendre, mais sur ta parole, je vais lâcher les filets. »
0: Et l'ayant fait, ils capturèrent une grande multitude de poissons et leurs filets se rompaient. Ils firent signe alors à leurs associés qui étaient dans l'autre barque de venir à leur aide. Ils vinrent et l'on remplit les deux barques au point qu'elles enfonçaient. À cette vue, Simon-Pierre se jeta aux genoux de Jésus en disant
2: « Éloigne-toi de moi, Seigneur, car je suis un homme pécheur. »
0: La frayeur, en effet, l'avait envahi, lui et tous ceux qui étaient avec lui, à cause du coup de filet qu'il venait de faire. Pareillement, Jacques et Jean, fils de Zébédée, les compagnons de Simon. Mais Jésus dit à Simon,
1: « Sois sans crainte, désormais ce sont des hommes que tu prendras. »
0: Et ramenant les barques à terre, laissant tout, ils le suivirent.

0: Et il advint, comme il était dans une ville, qu'il y avait un homme plein de lèpre. À la vue de Jésus, il tomba sur la face et le pria en disant « Seigneur, si tu le veux, tu peux me purifier. » Il étendit la main et le toucha en disant
1: « Je le veux, sois purifié. »
0: Et aussitôt la lèpre le quitta. Et il lui enjoignit de n'en parler à personne.
1: « Va te montrer au prêtre et offre pour ta purification selon ce qu'a prescrit Moïse. Ce leur sera une attestation. »
0: Or, la nouvelle se répandait de plus en plus à son sujet et des foules nombreuses s'assemblaient pour l'entendre et se faire guérir de leur maladie. Mais lui se tenait retiré dans le désert et priait.
2: Et il advint, un jour qu'il était en train d'enseigner, qu'il y avait assis des pharisiens et des docteurs de la loi venus de tous les villages de Galilée, de Judée et de Jérusalem. Et la puissance du Seigneur lui faisait opérer des guérisons. Et voici des gens portant sur un lit un homme qui était paralysé, et ils cherchaient à l'introduire et à le placer devant lui. Et comme ils ne savaient pas par où l'introduire à cause de la foule, ils montèrent sur le toit et à travers les tuiles, ils le descendirent avec sa civière au milieu devant Jésus. Voyant leur foi, il dit
1: « Homme, tes péchés te sont remis. »
2: Les scribes et les pharisiens se mirent à penser
0: « Qui est-il celui-là qui profère des blasphèmes? Qui peut remettre les péchés sinon Dieu seul ?»
2: Mais percevant leurs pensées, Jésus prit la parole et leur dit
1: « Pourquoi ces pensées dans vos cœurs? Quel est le plus facile, de dire « Tes péchés te sont remis » ou de dire « Lève-toi et marche » ?» Eh bien, pour que vous sachiez que le Fils de l'homme a le pouvoir sur la terre de remettre les péchés, je te l'ordonne. Lève-toi et prenant ta civière, va chez toi. »
2: Et à l'instant même, se levant devant eux et prenant ce sur quoi il gisait, il s'en alla chez lui en glorifiant Dieu. Tous furent alors saisis de stupeur et ils glorifiaient Dieu. Ils furent remplis de crainte et ils disaient « Nous avons vu d'étranges choses aujourd'hui. » Après cela, il sortit, remarqua un publicain du nom de Lévi assis au bureau de la douane et il lui dit
1: « Suis-moi. »
2: Et quittant tout et se levant, il le suivait. Lévi lui fit un grand festin dans sa maison et il y avait une foule nombreuse de publicains et d'autres gens qui se trouvaient à table avec eux. Les pharisiens et leurs scribes murmuraient et disaient à ses disciples
0: « Pourquoi mangez-vous et buvez-vous avec les publicains et les pécheurs ?»
2: Et prenant la parole, Jésus leur dit
1: « Ce ne sont pas les gens en bonne santé qui ont besoin de médecins, mais les malades. Je ne suis pas venu appeler les justes, mais les pécheurs au repentir. »
2: Mais eux lui dirent
0: « Les disciples de Jean jeûnent fréquemment et font des prières. » Ceux des pharisiens pareillement, et les tiens mangent et boivent. »
2: Jésus leur dit
1: « Pouvez-vous faire jeûner les compagnons de l'époux pendant que l'époux est avec eux? Mais viendront des jours, et quand l'époux leur aura été enlevé, alors ils jeûneront en ces jours-là. »
2: Il leur disait encore une parabole.
1: « Personne ne déchire une pièce d'un vêtement neuf pour la rajouter à un vieux vêtement. Autrement, on aura déchiré le neuf, et la pièce prise au neuf jurera avec le vieux. Personne non plus ne met du vin nouveau dans des outres vieilles. Autrement, le vin nouveau fera éclater les outres, et il se répandra, et les outres seront perdus. Mais du vin nouveau, il le faut mettre en des outres neuves. Et personne, après avoir bu du vin vieux, n'en veut du nouveau. On dit, en effet, c'est le vieux qui est bon. »

que il règne. Bonjour, c'est Moïse et je vous souhaite la bienvenue dans cette méditation de Oswald Chambers. Le découragement, n'est-ce pas quelque chose de difficile? Et pourtant, il peut porter un grand fruit. Voyons l'exemple de Moïse, pas moi, l'autre, celui de l'Exode. Moïse, devenu grand, sortit un jour pour visiter ses frères et fut témoin de leurs pénibles travaux. Nous lisons ça dans l'Exode, chapitre 2, verset 11. Moïse, voyant son peuple opprimé, fut convaincu qu'il était celui qui devait le délivrer. Et dans sa généreuse indignation, il voulut redresser l'injustice dont il était victime. Mais le tout se solda d'un échec cuisant. Après sa première tentative pour défendre la cause de Dieu et la cause d'Israël, Dieu permit que Moïse fût jeté dans le plus noir découragement et l'envoya pour 40 ans paître les brebis au désert. À la fin de ce temps-là, Dieu apparut à Moïse et lui ordonna de faire sortir son peuple d'Égypte. Moïse répondit « Qui suis-je pour une telle entreprise ?» Dès le début de sa carrière, Moïse avait donc compris qu'il devait être le libérateur de son peuple. Mais il fallait d'abord pour cela que Dieu fasse son éducation. Comme simple individu, il avait bien vu sa destinée. Mais il ne pouvait pas accomplir son œuvre avant d'avoir appris la communion avec Dieu. Nous pouvons avoir la révélation très nette que Dieu nous destine à telle ou telle mission. Et nous nous mettons tout de suite en route. Comme Moïse, nous nous décourageons. Et comme lui, nous avons affaire à un long stage au désert. Comme si Dieu ne nous avait jamais appelés du tout. Humiliés et découragés à fond, nous entendons soudain la voix de Dieu. Et nous disons à Dieu, « Oh, qui suis-je pour cela ?» C'est ici que nous devons apprendre à faire la première grande enjambée sur les pas de Dieu. « Je suis » m'a envoyé vers vous. Il nous faut comprendre que notre effort individuel est ridicule, qu'il est un manque de respect à l'égard de Dieu. Il nous faut recevoir le baptême de feu. L'individu qui est en nous voit le but à poursuivre. Mais le découragement est nécessaire pour que Dieu puisse agrandir notre personnalité et que nous puissions marcher du même pas que lui. »

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Merci, merci Richard Toupin. Dans tout de suite, mais pas dans quelques instants, mais tout de suite, monsieur le pasteur Cayan, perspective réformée.

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1: Mes chers amis, auditeurs et auditrices, notre exposé d'aujourd'hui, qui fait partie de la série Histoire biblique, Histoire de notre salut, sera consacré à un roi, l'un des derniers rois d'Israël, ou plutôt de Juda, c'est-à-dire un roi qui a régné à Jérusalem après la disparition du royaume du Nord, du royaume d'Israël. Il s'agit donc de Josias, le roi réformateur. Je vous propose qu'après notre émission, vous lisiez dans le deuxième livre des rois, dans l'Ancien Testament bien entendu, les chapitres 22 et 23, car il ne me serait pas possible de vous lire ces deux longs chapitres et vous présenter tous les détails ou vous expliquer tous les détails. Je suis persuadé que l'Esprit de Dieu vous guidera, vous éclairera, ouvrira votre intelligence et fortifiera votre foi. Si vous lisez après notre émission ce texte biblique, je ne veux pas du tout dire qu'il ne le ferait pas pendant cette émission, mais je tiens simplement à vous dire qu'il est bon que vous ayez aussi un accès direct à la Bible. Moi-même, je vous présente donc cette histoire de Josias, le roi réformateur, l'un des derniers rois de Jérusalem. Il serait bien intéressant de savoir en vertu de quelles actions et réactions la dynastie de David, en ses derniers représentants, a connu de si fréquents et si profonds changements d'attitude religieuse. Achaz l'impie a pour fils le pieux Ézéchias. À celui succède le sanguinaire Manassé qui entraîne dans son sillage son fils Amon. Mais le fils d'Amon, Josias, quoique placé sur le trône par le peuple irrité du meurtre de son père, suit un tout autre chemin et donne le spectacle d'une émouvante fidélité au Seigneur l'Éternel. Nous sommes ici devant le double mystère de l'action de Dieu et de la liberté humaine. Et la sagesse est d'ouvrir notre cœur à une double leçon. D'abord de vigilance, puisqu'ici-bas le bien n'est jamais définitif, et d'espérance, puisque le mal n'est jamais éternel. Pendant la persécution de Manassé, le père de Josias, les fidèles de l'Éternel n'ont pas perdu leur temps. Ils ont préparé, dans le silence, une réforme analogue à celle d'Ézéchias, mais plus poussée. Les disciples des prophètes, atténuant quelque peu l'intransigeance de leur message, sont entrés en rapport avec le sacerdoce de Jérusalem, lui-même traditionnellement dévoué à la cause du Dieu de Moïse. Tout cela va aboutir, 18 ans après l'avènement du jeune roi Josias, à un événement capital. Au cours de réparation opérée dans le temple de Jérusalem, un livre de la loi y est découvert, dont la lecture provoque chez ceux qui en prennent connaissance le secrétaire, Safan d'abord, le roi lui-même ensuite, une émotion profonde. Nous comprenons cette émotion quand nous nous rendons compte que ce livre était en tout en partie le cinquième livre de Pentateuque, c'est-à-dire le livre de notre actuel Deutéronome. Condamnation, accompagnée de terribles menaces de punition sur tout culte païen, même sur le culte israélite des hauts lieux, c'est-à-dire un culte qui n'est pas célébré dans un endroit désigné pour cela, au temple de Jérusalem. Concentration de tout le culte dans le seul sanctuaire de Jérusalem. Toutes ces défenses et prescriptions faisaient ressortir d'une manière flagrante le péché du peuple, son abandon de l'inspiration première du mosaïsme, de la loi de Moïse, de la religion telle que Moïse l'a organisée après avoir eu la révélation directe de Dieu, sa perdition aussi en vertu du juste courroux de l'Éternel. Troublé et inquiet, Josias, le roi, fait interroger une autorité en matière de foi, la prophétesse Hulda. Dans un oracle ambigu, profère les menaces habituelles des prophètes contre le peuple infidèle, en y ajoutant toutefois des promesses pour le roi dont éclate la bonne volonté. Mais Josias ne se satisfait pas de la pensée qu'il sera personnellement épargné. Il veut sauver son peuple de la catastrophe prédite et pour cela, il décide une action prompte et vigoureuse. Toutes les forces vives de la nation, prêtres, prophètes, anciens, le peuple lui-même sont convoqués. Le livre accusateur est lu solennellement. Alors, sous l'action de la ferveur religieuse intense et de l'éloquence entraînante du texte entendu, d'un commun accord et dans un grand enthousiasme, l'alliance sainte du Sinaï est renouvelée sur la base de l'engagement pris par tous de mettre à exécution les préceptes du livre sacré découvert. Fantastique, fantastique. Voyez comment le Saint-Esprit de Dieu n'a jamais abandonné son peuple. C'est le peuple qui a abandonné Dieu et sa parole. Aussitôt, parce que Josias est un énergique et non pas un velléitaire, l'épuration commence. La réforme, dirions-nous encore. D'abord, le nettoyage du temple dont les idoles sont renversées et brûlées. Plus rien ne doit rester dans des autels élevés. Des cultes païens institués par Manassé, son père. Même les sanctuaires construits depuis Salomon pour les étrangers demeurant à Jérusalem sont condamnés. Bien plus, conformément aux prescriptions du livre, les hauts lieux sont détruits. Tous les hauts lieux, ceux naturellement où l'on adore les Baals, mais aussi ceux où on rend à l'Éternel un culte baalisé. Un syncrétisme, un mélange, une confusion entre la religion révélée et le paganisme. Ceux de Jérusalem et de sa banlieue, mais aussi ceux de la plus lointaine campagne et jusqu'à Bethel dans l'ancien royaume du Nord. Les prêtres des sanctuaires juifs baalisés sont sommés de se replier à Jérusalem pour y occuper des fonctions subalternes dans le temple, désormais unique sanctuaire du pays. Il sera plus facile ainsi de contrôler le culte et d'en empêcher les déviations païennes. Sur toute la ligne, la consigne est formelle, guerre, guerre impitoyable à tout ce qui est païen ou entaché de paganisme. J'espère que nombre de mes auditeurs, auditrices comprendront parfaitement la portée spirituelle, l'extraordinaire aussi puissance de cette réformation et qu'ils sauront s'inspirer pour effectuer aussi bien dans leur vie personnelle que dans leurs églises, dans leur pays, ce genre de réforme. Il faut absolument écouter ce récit. Il faut absolument, surtout, mettre en pratique ce que l'esprit et la lettre de ce récit nous dit. Lorsque le travail d'épuration cultuelle est terminé et que Josias, qui a payé de sa personne dans l'entreprise par un voyage à travers tout le pays pour en surveiller l'accomplissement, revient dans sa capitale, l'allégresse et l'espérance de tous se manifestent par la célébration d'une Pâque telle qu'on n'en avait jamais vu de pareil, même au plus beau jour du passé. L'Éternel est avec nous, puisque nous avons fait tout cela pour lui. D'un point de vue, cette allégresse et ces espérances peuvent nous paraître exagérées, car il n'est pas sûr qu'en particulier la concentration du culte à Jérusalem n'ait eu que des avantages pour la piété d'Israël. Elle a eu en effet pour résultat de séparer de la vie quotidienne les Hébreux, leur vie cultuelle réduite désormais à 3 pèlerinages par an à Jérusalem. De plus, en donnant tant de puissance au corps sacerdotal du temple unique, elle a eu une action cléricalisante très grave. Et peu d'années après la réforme, Jérémie sera contraint d'en dénoncer les résultats superficiels. Il n'en reste pas moins que l'acte de Josias a été d'une importance capitale dans l'histoire du peuple de Dieu. D'abord, à cause de l'esprit qui l'avait animé. Selon les formules chères au Deutéronome, c'est vraiment de tout leur cœur, de toute leur âme et de toute leur force que le peuple et son roi se sont appliqués à mettre en pratique les lois, les préceptes et les ordonnances du livre sacré. On peut à bon droit parler ici d'un réveil religieux et c'est dans un esprit de véritable ferveur que s'est produit le renouvellement de l'Alliance. Mais l'importance de la réforme de Josias ne gît pas seulement dans son inspiration, elle gît aussi dans certaines de ses conséquences. Sous l'impulsion donnée par ses premiers chocs, un développement considérable s'est produit dans la littérature hébraïque. Une véritable école d'écrivains s'est mise à l'œuvre. Les vieilles histoires ont été racontées dans un esprit nouveau. De nouvelles lois ont été élaborées d'un point de vue aussi profondément religieux que soucieux des fruits pratiques ou sociaux de la loi et de la foi. On ne saurait exagérer le rôle que devait jouer cette littérature qu'on appelle deutéronomique, c'est-à-dire qui s'inspire du livre de Deutéronome, au cours des terribles épreuves de l'exil. Malheureusement, Josias mourut trop tôt, ne se rendant pas compte que Dieu ne doit rien même à ses serviteurs les plus fidèles. Il se lança imprudemment dans une campagne insensée contre le puissant Necho II, roi d'Égypte, et il fut tué à Megiddo. Son fils, Jéhojakim, aussi différent de lui que lui-même l'avait été de son père, lui succéda sur le trône. C'était donc dans notre série Histoire biblique, Histoire de notre salut, l'histoire du roi Josias, le roi réformateur, d'après le deuxième livre des rois, chapitres 22 et 23.

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Je répète, Perspective Réformée, 9 rue Simiane, 93 190 Livry-Gargan. Dans l'attente de notre prochaine émission, nous vous disons au revoir et à Dieu seul la gloire.